0: Ben non, on va en parler dans quelques instants, mais je vais vous présenter au moins qu'est-ce qu'on a pour vous aujourd'hui au studio. Donc, pour ceux qui connaissent pas, ben, l'émission au studio, nous, on est centralisé sur de la musique rock, des découvertes de musique alternative, post-punk, puis des classiques rock aussi. Donc, comme album iconique cette semaine, ben, j'ai décidé de retourner en arrière, retourner sur mes albums vinyles, et j'ai décidé de vous faire jouer du Tom Petty avec l'album Full Moon Fever, qui était sorti en 89, rien de moins.
1: Quand même.
0: Rien de moins.
1: Hey, Tom Petty, il est mort.
0: Hein? Moi, il est mort. Ouais.
1: Ça, c'est quoi? C'est quoi j'ai dit à ma blonde à un moment donné? C'est, hey, Tom Petty, il est mort. Oh non. T'es vraiment triste. Comme, tu m'y es-tu? Je fais, ben non, Tom Petty, il est mort. Puis c'est resté comme un inside entre nous deux.
0: Ouais,
1: je vous rassure. Ben, je vous rassure. Peut-être pas. Oh. Mais il est mouru. Oui.
0: Il est mouru, mais on va pas le résurrecter. Ben, on va peut-être le résurrecter. Si bien dit.
1: Ouais, bon, on va y faire un heure.
0: Pour l'album iconique, donc ça va être vraiment trois tunes sur l'album Full Moon Fever. On va en parler un petit peu plus tard dans l'émission. Cette semaine, malheureusement, on n'a pas d'artiste invité, mais on va vous faire un topo de tous les artistes qu'on a eu cette saison. Donc, on a fait quand même un bon petit bout de chemin sur les réseaux sociaux, sur YouTube, aussi avec plein d'artistes hyper intéressants. Donc, on va faire un petit topo de ça aujourd'hui. Et puis, côté musical, ben écoutez, moi, du côté de mon blog, j'ai des suggestions musicales pour le festival d'été. Donc, des shows gratuits qui vont être présents au FEC. Ça sent bien le mois de juillet, écoute, avec la chaleur d'aujourd'hui. Je pense que ça nous met dedans un peu, d'une certaine façon. Donc, on sait qu'il y a quand même une bonne partie de la population de Québec qui vont, évidemment, au FEC. Donc, des petits coups de cœur pour vous. Puis aussi, ben le dernier album de Modest Mouse est sorti. Donc, je vais prendre du temps d'en discuter avec vous. Puis toi, JS, qu'est-ce que tu as pour nous?
1: On va parler du Mini Wild Saint-Roch qui va se tenir vendredi et samedi prochain, donc le 12 et le 13. C'est un événement qui est gratuit, donc on va décortiquer un petit peu la prog, là, puis je vais vous faire des suggestions avec des chansons tout à l'heure. Un beau petit bloc.
0: Ben oui, mais il y a des bons Ben, puis il y a de la petite relève aussi qu'on a eu à l'émission.
1: Parlant du fait, vas-tu parler de la nouvelle application?
0: Ouais, c'est un peu bizarre. On peut en parler. Ouais,
1: Elle est mondialement reconnue pour être de la merde, sûrement. j'ai pas lu aucune critique, mais je suis sûr qu'on Google là, ceux qui la fabriquent. Là, c'est,
0: ah, ben écoute.
1: C'est étrange, je trouve. J'aimais mieux l'ancienne. Ouais. En tout cas, on en reparlera tantôt.
0: On va en jaser, mais vraiment, je te dirais, c'est juste pour te dire, Coachella, qui est le plus gros festival de musique aux États-Unis, ouais. L'application n'était pas extraordinaire non plus, pour être bien honnête avec toi, là, si on se compare un peu. Là.
1: Mais eux, ils utilisaient la même plateforme parce que c'est une multiplateforme. Qui ont le festival
0: ouais,
1: d'été. Oui,
0: exactement.
1: Là,
0: ouais, c'est ça que j'ai vu, ouais, qu'ils avaient lancé sûrement pour économiser des sous.
1: Oh, oh, oh. Je ferais jamais ça.
0: Mais des fois, ça vaut pas tout le temps la peine d'économiser des sous. C'est un peu ça. Mais je veux qu'on, vraiment, juste avant de commencer l'émission, par exemple, je veux qu'on revienne sur Limoilou en musique. Donc, moi et Jean-Samuel, on était présents à l'événement samedi dernier, donc plus pour la portion rock. Ouais. Parce que, tu sais, ben nous, on trouvait que ça faisait honneur à notre émission. Hein, donc, d'avoir Steve Hill, Pipi et Fudge, donc,
1: Bad
0: en prestation.
1: Pour pas les oublier, c'est tous des groupes qu'on a présenté ou qu'on a eu en interview. Donc, il y a trois bands sur quatre qu'on a reçus comme artistes invités. Donc, on n'est pas trop loin de ce qui s'écoute, là, de ce qui est, entre parenthèses, à la mode, on va le dire comme ça. Là.
0: Exact. Puis là, ben là, Dame Nature était pas au rendez-vous, donc pas de grand bazar, il pleut, il arrête pas de mouiller, puis c'était quand même assez intense.
1: Mais oui.
0: Puis nous, on s'est présenté à 19h, donc pour écouter Fudge, toi, t'es allé voir Bad Uncle, qui était à la microbrasserie Nano
1: ouais.
0: Cinco.
1: Moi, à 17h, j'étais allé à micro, on est allé écouter ça, puis c'était vraiment cool, l'ambiance très festive. Donc, ma blonde a dit, écoute, si on met ça dans une case, on va revoir Bad Uncle parce qu'on n'a pas écouté la performance au complet. On devait aller souper après puis tout ça. Mais c'était vraiment cool. Tu sais, la brasserie Nano Cinco, en haut, t'as comme le stage. C'est comme sur un premier étage. Et c'est des poutrelles, là, genre industrielles. Là. Là, tu voyais ça swinguer sur le plancher là, tellement que le monde sautait puis dansait. C'est super safe. Mais tu sais, veux pas, ça me rappelait un peu dans le temps du pigeonnier où c'est quelqu'un qui mettait là, du gros plywood à grandeur pour que tout le monde puisse être au même niveau. Puis que là, ça rebondissait un peu comme une trampoline, un peu. Là, c'était pas aussi intense parce qu'il y avait moins de monde, mais les gars ont donné tout qu'un spectacle. Là, c'était vraiment cool. Puis au moins, dedans, il pleuvait pas. Fait que thumbs up pour les événements intérieurs pour les températures de pluie.
0: Ouais, ben oui, parce que c'était la première fois qu'on faisait ça aussi, les moellons en musique. Et puis, les moellons en musique, tout est gratuit. Donc, vraiment, toutes les choses sont gratuites. Puis là, on utilise aussi la microbrasserie Nano Cinco. Le fait que la température était moins au rendez-vous, donc il y avait moins de commerçants, évidemment, dans la rue de disponible aussi, là, il était censé en avoir un petit peu plus. Mais concernant les shows, les spectacles, Fudge ont livré une super performance. Moi, j'adorais ça.
1: Ouais, c'était excellent. On a vraiment eu du plaisir. Puis ma copine aussi, elle aimait ça aussi sur album. Puis Elle a autant aimé l'énergie du groupe, justement, là, qui. C'était leur premier show de début de tournée, justement, mm-hmm. festival.
0: Oui, ils commençaient
1: pour présenter leur nouvel album, Les Horribles. Il y en avait-tu à la table de merch? Moi, j'y pleuvais trop. Je dis, Chris,
0: ben
1: je peux
0: oui,
1: pas tenter.
0: Il y en avait emporté, okay. finalement. Il ah. était capable de l'emporter.
1: J'ai pas pensé d'amener de quoi pour sceller l'album, pour le rapporter chez nous, puis je voulais pas le scraper, là. Tu sais, des fois, les albums sont pas toujours scellés comme dans du cellophane étanche, là.
0: Ouais.
1: Ben, tu sais, la fan, tu comprends ce que je veux dire. Un genre de cire,
0: ben, vraiment un gros plastique, là, pour faire en sorte, parce que le carton, ben c'est sûr.
1: Le carton. Déjà là, à base, le carton et la pluie.
0: Exactement. C'est pas super. Surtout, en plus, que, tu sais, c'est pas des albums où on achète 15$, là. T'sais, on est tout le temps dans le 35, puis on est dans le 40.
1: Très gratis. je tenterais même pas de le briser, parce que ça reste une œuvre d'art et on doit respecter l'art, Jimmy.
0: Ouais, ben là, toi, ouais, je vois ça, que tu passes au sérieux. Toi, des albums vinyles, moi, des fois, ça peut être graffiné, puis c'est pas si grave que ça.
1: J'ai tellement magané des CD quand j'étais jeune. Tu sais, je faisais attention au médium en soi, mais les cases, je m'en sacrais comme dans l'an 40.
0: OK, ouais.
1: Tu sais, je mettais ça dans des grosses Christie de pochettes,
0: ben
1: pour
0: oui.
1: rentrer sans CD. Puis ça, même s'il y avait un petit minou en arrière, ça allait graffiner à force de slide in, slide out. Là,
0: ben oui.
1: Donc,
0: non, c'est ça. Non,
1: puis des lecteurs de char, ben, c'est bien une affaire qui magane des CD, ça a l'air. En tout cas, à l'époque, c'était des lecteurs de char, parce que c'était bien fait, mais je veux pas. Ça reste une bagnole qui conduit, qui pogne des nids de poule. Au Québec, des nids de poule, on en a quasiment pas. Donc,
0: ben non. Ben non, c'est ça, on n'en a pas. Je viens juste d'aller porter mon char, justement, pour un problème de roulement.
1: De roulement pour ça. Fait que c'est ça, on a une belle petite émission, on a du gros fun. Merci encore à l'événement là, de faire ça à chaque année. Là. Il relève quand même des beaux défis, des belles programmations diversifiées. Donc, tu sais, il y a vraiment trois thématiques. Là. Vendredi, c'était hip-hop, samedi, c'était rock.
0: Ouais.
1: Dimanche, on était dans le folk. Toi, t'es-tu allé faire un tour dimanche?
0: Ouais, je suis allé voir Stéphane Faulkner. Écoute, cool. Une légende québécoise d'une certaine façon. Un auteur-compositeur-interprète qui donne plus de shows. Ça fait une éternité. Je sais même pas comment on fait pour aller chercher ça.
1: Un contact.
0: Un contact, exactement. Puis, vraiment, écoute, il y avait une tonne sur deux qui fait comme « Je m'en souviens plus! Un blanc de mémoire! Aidez-moi! »
1: Tu penses-tu que ça fait partie du personnage?
0: Ah oh, non! Ah oh, non, c'était vrai, là. Tu sais, vraiment, demander « Ah, celle-là, je m'en souviens plus, je la fais pas. » Puis il changeait de tonne.
1: Ah ouais.
0: That's it.
1: Okay.
0: Ouais, là, c'est vraiment. Il fait comme là, je m'amuse plus là, à gratter dans ma baignoire chez nous, là, mes tunes, mes vieilles tunes. Là. Vous comprenez qu'ils sont vraiment, ils restent dans ma tête, puis ils sont plus là, ben ils sont plus là.
1: Ça, on dirait que c'est vraiment comme pas une gageure, mais une promesse, là. C'est ah oui, je vais te le faire venir, puis ouais, j'ai promis que tu viendrais à Limoilou en musique. Ah, tabarne! Genre, OK, je vais le faire, là, mais je me forcerai pas trop, là, tu sais.
0: C'est
1: gratis, puis le cachet doit l'être un peu, hein. Ouais, c'est pas trop payant. Bon. Mais je sais pas jusqu'à quel point ces événements-là, culturels, peuvent faire, justement, un petit coup de pouce à ces artisans-là. On s'entend que il y en a des plus vieux qui ont besoin d'un peu moins d'argent, mais les groupes qui commencent ou qui font ça de leur vie à temps plein, c'est quoi le montant qu'ils reçoivent des petits shows comme ça? Pourquoi tu vas faire une Saint-Jean-Baptiste à Saint-Jean-Port-Joli, exemple, tu sais?
0: Ben, faut croire, ça doit être payant un peu. Puis moi, tu sais, l'écho que j'ai tout le temps eu, c'est que les festivals, c'est quand même payant.
1: Ouais.
0: C'est plus payant que, exemple, si ça avait payé, exemple, l'anti. À dire, oh, je vais faire une petite soirée intime à l'anti. Ou s'ils le font, ben là, souvent, le prix est beaucoup plus exagéré. Donc, exemple, comme Marjo fait une fois de temps en temps au Quartier de Lune, à Limoilou, à Québec, ben, elle sait le payer, le Quartier de Lune. C'est un show privé, 200 personnes, mais c'est 75 piastres, c'est le ticket.
1: OK. Quand même. C'est mais pas, c'est un événement que tu reverras pas de si ben, de sitôt, l'année d'après.
0: Non, c'est sûr. Mais s'il est là l'année prochaine, il faut qu'il reste vraiment payant. Et puis, ben moi, je veux qu'on revienne aussi sur la performance de Pippi et de Steve Hill aussi. Donc, Pippi, écoute, la performance, les gens étaient dedans, mais ils pleuvait à boire debout. C'était hallucinant. Puis là, on a juste pogné. Moi, j'ai pogné comme le 20-25 dernières minutes. Là, la chanteuse qui décide d'aller chercher de la crème glacée chez mamie en même temps pendant son spectacle.
1: Il arrêtait de pleuvoir dans le show de Pippi parce qu'à un moment donné, elle avait comme donné une espèce de bâche. Elle avait une bâche pour protéger plein de choses, genre sur le stage. Elle a donné la bâche au public. Les gens l'ont fait comme flotter pour s'abrier de la pluie puis en même temps faire de l'événement avec ça. Puis, whoop, après, la pluie a disparu. Simplement.
0: 20h40 précisément, c'est ça que les radars disaient, c'est ça que mon chumé Francis disait, mon chumé Michel aussi. À 8h40, il est plus censé de mouiller. 8h40, pile!
1: Pauvre.
0: Fait que ça vaut la peine de checker les radars. ça peut être un peu motivateur parce qu'à un moment donné, on commençait à se poser des questions. Ouais, ben là, on reste-tu, on continue-tu? Parce que là, à un moment donné, ça fait une heure et demie, tu te fais mouiller dessus, intense, moins intéressant. Puis évidemment, ben si, pour que vraiment pour compléter la soirée, ben c'était Steve Hill aussi qui était là. Écoute, toujours à son affaire au maximum. Donne tout un show. Donc, c'est à voir pour sa tournée Hanging on the String. Si vous ne l'avez pas attrapé en show, allez le voir. C'est un guitariste hors pair, hallucinant. Sûrement dans les meilleurs guitaristes québécois, voire canadiens même, avec sa technique. C'est une technique assez spéciale. On dirait qu'il fait deux riffs en même temps. Il joue du drum, il fait de la cymbale, puis il chante.
1: Il fait tout ce style-là.
0: Tout ça bien produit. Voilà. Ça, donc, c'est un peu ça. Fait qu'on est jaloux, Steve. Mes félicitations pour ta performance.
1: On n'est pas jaloux. On fait juste démontrer que quand tu veux, tu peux. Puis si tu... Non, mais faut que tu pratiques en tabernacle. Et... Ceux qui ont vu l'entrevue, puis ça, je m'en rappelle, on faisait écouter, comme d'habitude, une chanson de l'artiste. Puis Steve, dès que le micro raccroche là, la guide dans les mains, commence à faire des licks, là, il doit toujours jouer. Là. Tu sais, il touche plus sa guide que sa femme. Ça, c'est sûr et certain. Puis c'est même pas... C'est même pas mauvais, dans le sens que c'est ça son métier.
0: C'est ça.
1: Faut qu'il se pratique tout le temps. Puis s'il veut top of the top, il faut vraiment qu'il reste tout le temps sur la coche. Puis garde.
0: Que vous allez pouvoir l'attraper. Là, il donne un petit peu plus, plein de shows là, un peu partout au Québec encore cette année. Là,
1: exact.
0: Essayez de le pogner en show. C'est une grosse suggestion qu'on a pour vous là, au studio. Approve!
1: Là, on jase trop. Faites jouer de la musique.
0: Ben, on est rendu là, mais par exemple, il y a peut-être juste le truc. Ben, on n'a pas d'artiste cette semaine. Fait qu'on peut s'en permettre un petit peu plus de jasage. Mais.
1: Ça change de pas, ça. J'écoute.
0: T'es entends?
1: Oui, je les entends les clics à chaque fois.
0: Mais on a du bon beat pour vous autres, par exemple. Là. Mais juste avant d'enchaîner avec le beat, je voulais parler, par exemple, du deuxième pressage du vraiment de volume 2 d'Angine de poitrine. Donc, ça va être distribué cette semaine. Donc, si vraiment vous étiez sur le point peut-être de vouloir vous procurer des albums vinyles d'Angine de poitrine, ben c'est peut-être cette semaine que vous avez une opportunité, donc avec tous les disquaires locaux. Et puis aussi, il y avait aussi la distribution de CD aussi. Donc moi, c'est pas un petit bout que j'avais précommandé. Puis là, ben tout ça est livré cette semaine. Mais allez voir sur les sites web, là, si vous n'avez pas eu la chance de vous acheter des albums d'Angine de poitrine qui sont de très bonne qualité, en qualité vinyle. CD, je suis persuadé que ça va être aussi bon aussi. C'est au prix régulier, là. C'est 35$, 40$.
1: Le CD?
0: Non, l'album vinyle. Okay, le CD, on est à 16,99. C'est un prix qui est très raisonnable pour ça. Les deux aussi qui sont disponibles en CD. Moi, j'avais pas vu que le premier était disponible. J'avais juste vu volume 2.
1: Il faut que tu l'achètes. T'as pas le choix.
0: J'étais un peu là. Donc, voilà. Donc, je voulais juste rappeler. Fait que, parce qu'en jeune de poitrine, là, les albums vinyle à 150$, on veut pas ça. On les achète au disquaire, prix régulier, pas la revente. Donc, voilà ma suggestion pour vous cette semaine. Et là-dessus, ben oui, je suis d'accord avec toi, JS. On part en mode musical?
1: Yes, sir.
0: Avec la toune de la semaine.

0: Et oui, pour la tourne de la semaine, ben on s'en va au Danemark, comme dit.
1: Tabarnouche, si j'ai pas vu venir, ben oui.
0: C'est Danemark.
1: C'est quoi déjà son nom? C'était Plante, Germain
0: ouais,
1: Laplante.
0: C'est ça, Germain Laplante, la radio Enfer. C'est comme dans mon temps, au Danemark. Donc, c'est un groupe danois, donc c'est Ice Age. Et puis, ça fait un petit bout que je suis ce ben-là. On est dans le post-punk, punk rock, on est dans le noise. Puis on est aussi dans des chansons qui sont facilement écoutables. Donc, c'est quand même accrocheur aussi. Et il y a vraiment une très belle réalisation en arrière de tout ça. Surtout pour le dernier album. Il y a un nouvel album qui s'en vient, For the Love of Grace and Hereafter. Ça s'en vient bientôt. Et puis, ben, il y a un extrait qui est sorti de tout ça. Et puis, c'est pour ça que ça va être la toune de la semaine avec la pièce Amber. Il y a un vidéoclip aussi qui est disponible sur YouTube. Donc, on écoute ça. Montez le volume.

0: Et oui, vous venez d'écouter High Sage avec Amber. Et puis, ben voilà, j'espère que vous avez adoré ça. 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Puis là, on enchaîne au bloc AGS qui veut nous parler du Mini Wild de Saint-Roch.
1: Ben oui, mais juste avant, on a parlé d'engin de poitrine en début de show. Je t'ai envoyé un lien du engin de poitrine, genre de la Russie, qui je sais pas s'il charge ou c'est une joke ou ça a l'air lourd, j'ai pas fouillé plus que ça.
0: Ben oui.
1: C'est des gars, donc un guitariste avec des loopers puis des effets, puis un drummer qui essaye tant bien que mal de faire du engin de poitrine. Donc, j'avais vu ça passer un petit peu partout. Faites-vous pas avoir si vous allez en Russie, à Moscou. Puis j'étais comme, allez chercher ça, c'est pas bon en plus. Au moins, si les gars étaient tight, là, tu sais, puis qui faisaient juste comme des shows hommage à un band qu'il y a même pas un an de vie commerciale populaire. D'habitude, un band hommage, tu fais pas... rien n'enlève au vulgaire machin, mais j'ai pas vu souvent des hommages au vulgaire machin. Mettons, genre, aux marmottes aplaties, un hommage à Mononcle Serge. Donc, tu sais, quand le groupe est pas assez gros ou que le groupe n'est pas mort, souvent, ben, il y a pas d'hommage.
0: Oui, ça serait assez ridicule, mais là, ça veut dire qu'ils savent qu'ils iront jamais jouer dans leur pays.
1: Ben,
0: on va s'en faire une version homemade.
1: Je connais pas les gars d'Angine, mais d'après moi, aller jouer en Russie, ça doit faire partie de leur priorité, quoique des fois.
0: Ben, écoute, ils vont faire le tour de la planète. Fait que,
1: c'est bien fait.
0: On leur souhaite.
1: T'sais, en même temps, il dit il n'y a aucun message qui pourrait être mal interprété par les forces là-bas. Donc,
0: ben oui.
1: À part être des extraterrestres weird. Mais en même temps, c'est une musique de révolte, peut-être. Donc,
0: ouais.
1: Mais on va vous parler du Mini Wild de Saint-Roch. C'est un événement qui a lieu, justement, là, depuis quelques années. Et toi, es-tu déjà allé faire un tour là-bas pour le
0: Mini Wild?
1: Mini Wild?
0: C'est première édition.
1: C'est la première édition?
0: Non, la première édition. J'avais été faire un tour très, très rapide.
1: Sachez qu'il y a le Wild de Saint-Roch aussi. Là, le Wild XP Saint-Roch, là, je me rappelle, ça change de nom.
0: Oui, c'est Saint-Roch XP. Mais ça, c'est l'organisation du Bleu Feu qui fait ça. Donc, c'est l'organisation du FEC. Donc là, c'est une grosse organisation. Le Mini Wild, c'est plus une petite organisation,
1: ouais,
0: mais il y a quand même de la belle relève musicale.
1: Ben, c'est tough trouver de l'information. Moi, j'ai googlé un petit peu, puis j'avais même pas l'horaire, puis il est sorti comme... Il y a comme 4-5 heures tantôt.
0: Il est sorti tantôt l'horaire du Mini Wild. Même là, l'année dernière, c'est Exo Shop en partie là, qui organise ça aussi. Fait que tu sais, je sais pas s'il y a plus d'infos chez Exo ou des petits pamphlets que c'est vraiment que c'est fait plus à l'ancienne. Mais sur les réseaux sociaux, ça a l'air un peu plus difficile. Ou c'est moi pis toi qui on n'est pas assez plugué Instagram.
1: Ça doit être ça.
0: C'est peut-être ça.
1: Parce c'est que peut-être
0: du
1: ça.
0: Du côté musical, ça se passe un petit peu plus sur Instagram que sur Facebook. Mais là, quand même, il y a une belle variété d'artistes.
1: Exact. Donc, on a un peu deux thématiques. Donc, le vendredi, on est plus dans le rock, le hard rock, le grunge. Donc, on a Violent City, Mid Divers qui va jouer Ashigan, Benevol, Easy Pain et Tarbox. Et le samedi, on est plus dans le mode metal. Donc, on va jouer à plus de... On va au-dessus à plus de couches de métal avec Fiasco, Edge Italian, Mortal Rites, Bath, Fleshkoffs qu'on a reçu ici en studio.
0: Oui.
1: Fertilizer, ça j'ai essayé de trouver. Il y avait Fertilizer 1942. Je sais pas si c'est parce qu'ils ont oublié de tout changer ses plateformes parce qu'il s'appelle plus 1942.
0: Ah.
1: Bref, on va le savoir ce soir-là. Et Ultra Raptor qu'on a reçu aussi ici en studio.
0: Ben oui.
1: Donc, une belle petite brochette d'invités. C'est gratuit. Il y a un after party je sais pas si c'est le vendredi ou le samedi, qui sait, je ne sais point, mais avec justement là, plusieurs groupes là, dont il y avait
0: Mais moi je vous dirais là, il y a peut-être Ultra Raptor qui pose beaucoup d'informations sur Facebook là, sur le Mini Wild, fait que si vous voulez peut-être suivre un peu tout qu'est-ce qui est Mini Wild, cherchez Ultra Raptor sur Facebook, eux autres là ils font super bien, ils posent toute l'information correctement parce que si vous cherchez juste Mini Wild ou cherchez peut-être Exo Shop, moi
1: mais
0: je pense que
1: j'ai essayé ben les affaires, j'ai rien trouvé.
0: C'est ça. C'est...
1: Mais l'after party, qui est soit le vendredi ou le samedi, donc ça doit être marqué à quelque part, on va vous retrouver ça plus tard. Il y a Baboon, I.O., Jetsam et Petri Tina qui vont jouer au Centre Hub Créatif. Ils demandent 20$.
0: Okay.
1: Donc ça peut être chouette des fois pour avoir une soirée qui s'étire en musique. Et les artistes que je vous ai choisis, donc on va rester dans la même veine, c'est tous des artistes que je ne verrai pas parce que je travaille vendredi, dommage, à part Ultra Raptor. Ça, on va en faire jouer plus tard. Mais moi, je vais y aller samedi comme fin de soirée, Vendredi, je travaille jusqu'à 20h, donc pour moi, ça va être un peu plus dur. Puis, tu sais, des fois, quand tu finis ta semaine, puis...
0: Puis, chers auditeurs, vous allez vous en rendre compte, parce que moi puis Jean-Samuel, des fois, on s'organise nos spectacles en onde avec vous. Donc, à savoir, tu vas-tu être là?
1: Non,
0: quel samedi? Toi, tu y vas. Moi, je vois ta lutte, parce que c'est la dernière de NSPW.
1: Ouais, tu vas là, toi, peut-être.
0: C'est samedi-là, ben oui, fait que ça se termine à 23h. Fait que,
1: oublie ça.
0: Pourra pas être là.
1: Ben, peut-être à l'after, si c'est samedi, on vous revient avec ça. Fait que,
0: peut-être l'after, là.
1: Donc, pour le Mini Wild, c'est où que ça se passe, ça? Parce qu'on a parlé du 12,
0: ben
1: du 13, c'est en ville, c'est à la place de l'université. Donc, coin Charest et rue du Parvis. Je vous rappelle que c'est gratuit.
0: Ah, ben
1: et
0: c'est pas pire,
1: hein, Christy. Quand c'est gratuit, ça peut pas coûter moins cher que ça. Et je vous présente en chanson Mid Divers, Easy Pain et Tarbox, que je ne connaissais pas. Bon petit groupe, super intéressant.
0: Ouais.
1: Et on va faire jouer Distorted Sun de Mid Divers, Broken Window de Easy Pain et Blood and Water de Tarbox. Donc, les deux premières chansons sont sur des EP, donc ils n'ont pas d'album encore pour ces groupes-là. Et Tarbox sur leur dernier album, leur deuxième, Blood and Water. Donc, on va écouter ce bloc-là. Puis après ça, on vous revient avec justement nos artistes qu'on a reçus, parce qu'à défaut d'en avoir, on va pouvoir rejaser des moments, coup de cœur qu'on a eu lors de notre saison de radio. À tantôt!

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1: Chico, hola.
2: Salut.
1: Joyeux Halloween.
2: Merci.
1: Une annonce de la pluie. On cancelle ça.
2: D'accord.
1: On pogne le pire rhume. Il dure 2 ans. On a une épiphanie sur nos gouvernements. Un passeport vaccinal, après ça, va être donc. 3 ans plus tard, bye-bye Yanel Carman. 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

0: Vous êtes de retour au studio sur les ondes du 96.9, votre alternative radiophonique. Puis c'est nous autres, ça, l'alternative radiophonique avec l'émission Au Studio. On a eu beaucoup d'artistes cette saison, 2025-2026. Et puis là, on est sur le point de terminer notre saison, mais c'est pas tout à fait terminé. Il nous reste une émission la semaine prochaine. Mais on veut prendre du temps quand même de vous parler de ce nombre, ben vraiment ces artistes-là qui étaient hyper intéressants. Et puis, je veux qu'on prenne le temps parce qu'habituellement, on a un artiste, c'est vraiment à toutes les semaines. On fait une belle diffusion sur YouTube et sur la chaîne YouTube de CJMD et ma chaîne à moi aussi personnelle, Jimbo Musique. Musique en français, donc vous allez pouvoir retrouver
1: tout
0: qu'est-ce qu'on a parlé, tous les artistes, parce que ils ont toutes une belle grosse vidéo sur YouTube de l'entrevue complète. Donc, si vous voulez pas l'attraper en balado, ben allez directement sur la chaîne YouTube de CJMD. Puis, je veux commencer avec...

0: Ben, on a David Bellé qui est venu nous jaser, un ami du secondaire. Donc, lui, il s'occupe de faire le son. Donc, dans plusieurs salles, soit sur la rive sud ou à Québec, il est au vu bureau de poste ici sur de notre côté. Mm-hmm. Et Frédéric Ouellette qui est venu nous présenter le festival au lac de Granby. Donc, merci
1: ça
0: encore.
1: C'était un super succès. Là, j'ai vu des vidéos.
0: Il y a-tu fait de beau là-bas?
1: Ben, ça va de l'air pas si pire. Honnêtement, ça va de l'air. Je pense qu'il y a eu des. Tous les changements climatiques.
0: Ben, comme c'est souvent. Là, comme
1: c'est
0: souvent.
1: Ça. Il a fait chaud, c'était humide, il y a eu de la pluie, etc., etc. Mais Rège la planche va de l'air à donner aussi tout un show, là. Vraiment, avec qu'est-ce que j'ai vu sur les réseaux sociaux. Il était monté dans une grue dans les airs, il dépassait l'écran, puis il était en train de gueuler après le monde. Fait que, il avait de l'air d'être dedans pour donner une bonne ambiance. Moi, je trouve cool, que ça fait une bonne différence. Il est là aussi au Red Bridge Fest, puis c'est exactement ce qu'il fait. Il met le monde dedans, il introduit le band. Il fait vraiment bien sa job d'animateur. Moi, je trouve qu'il manque ça souvent dans des festivals.
0: Des fois, oui.
1: C'est ça. Puis là, je trouve que ça le fait bien. T'sais, c'est pas juste des publicités, des trailers. C'est comme au FEC. Là. Y a pas
0: on parlait de cachet tantôt. Là. C'est un genre d'événement-là que tu animes.
1: Ouais.
0: Si, tu vas-tu vraiment chercher un gros montant ou non, on va s'occuper de toi. Il n'y a pas de trouble, mais attends-toi pas au Klondike. Mais tu vas être, comme d'habitude, tu vas voir tes anciens chums de Pennywise, tu vas voir, tu sais, souvent c'est ça aussi, là, tu sais, lui il a tellement été dans le domaine de la musique, tu sais, ses années Musique Plus, il a rencontré du monde, il a fait des interviews à côté, que lui c'est comme si on voyait des vieux bands, genre des vieux chums. Des vieux chums, là, qu'il voit un peu partout, donc.
1: Oui, puis c'était Ginger aussi, là, qui était là, donc aussi, la grosse tête d'affiche, puis Ginger, ça l'attire, là, donc, non, c'est vraiment ses chapeaux, fait que félicitations à Frédéric Ouellette, puis à toute sa gang, vraiment, là.
0: Fait que merci aux gens dans l'ombre d'être venus un peu démystifier tout ça, nous expliquer un peu c'est quoi les complexités. Moi, de mon côté, ben effectivement, si on regarde le début de l'année de 2026, moi, je vais faire à l'inverse de tout. Je vais retourner en 2025 parce que j'aime bien le passé.
1: Ouais,
0: là.
1: C'est
0: une grosse année, 2025, je trouve. On a parti ça, pas ses chapeaux de roue, pas en tout. On a eu Sandvice, justement, notre deuxième émission. On a eu Steve Hill fin novembre. Donc, ça a été un de mes coups de cœur, mon coup de cœur de 2025, mais pas mal ex aequo avec Dogo Suicide. Je trouve que ces gars-là, man, ils vont aller super loin. Ça va déjà bien, leur truc. Ils font du stock solide. On a croisé le bassiste à quelques reprises dans les spectacles. Donc, tu sais, c'est des gens de la scène qui consomment aussi de la scène. Ça, j'ai bien aimé.
1: Oui, donc, absolument. Ils sont impliqués dedans. Puis ils vont encore. C'est ça, là. Ils en écoutent. Là.
0: Oui, Nicolas nous a servi de la bière d'un show Pantoum. Donc, Nicolas Côté et Emmanuel Canadian. Donc, c'est des gars de band qui tripent sa musique pour vrai. Steve, ben lui, c'est un triple de musique pour vrai. Ça, c'est clair. Tu peux pas ne pas aimer ça puis jouer tous les instruments puis tout faire.
1: Ah oui.
0: Sinon, c'est une dépression au bout de deux mois.
1: Puis écoute, pendant notre entrevue que vous pouvez aller réécouter sur YouTube, écoute, on parle de matériel et puis là, on
0: voit... Je pense que je l'ai insulté quand j'ai parlé du truc numérique. Là, c'est-tu un camper, ça? Il dit non, moi, j'ai pas ce genre d'affaire-là. Pas que cette voix-là, là, mais c'était quasiment une voix là, d'autres tombes. Mais ben, voyons, crime, tu me connais mal pour dire ça. Mais bref, ça. Un personnage, là,
1: oui.
0: Une anecdote n'entend pas l'autre.
1: Puis petite anecdote, allume-moi la musique. Donc, il était là justement avec sa femme avant de sa merch. Donc, quand il a fini son show, venez me voir! Venez me voir! Puis finalement, puis mon frère, juste avant qu'il close, il a acheté le CD. Donc, okay. The Hanging on the String. Mais tu sais, Steve, il prend, il déballe, il signe. Merci, bonsoir, ciao!
0: Il a même pas demandé. C'est
1: il est vraiment, puis il a tout remballé ses trucs. Puis merci. On était vraiment le dernier client, puis on lui a dit, bon, ben merci beaucoup d'être là. Puis comme il a dit à son dernier show, m'en revenir, Limoilou, m'en revenir.
0: Ben oui, écoute, il est la bienvenue tout le temps. Et 2026, on a eu une belle année aussi. Et moi, ma révélation de 2026, donc l'année passée, c'était Steve Hill qui m'avait bien marqué. Je connaissais pas trop, justement, là, le corps de Steve Hill. Je savais c'était qui. Je l'avais déjà vu en show, mais j'avais jamais porté plus attention à ça. Puis j'ai vraiment été impressionné. Et cette année, ça a été Fudge. Ils m'ont impressionné de A à Z.
1: Ouais.
0: C'est pas le truc le plus facile d'approche, mais ça fait partie des bands que plus tu réécoutes, plus tu comprends tout. Donc, ça, c'est ce que j'adore de la musique.
1: Ils donnent un bon challenge. C'est du rock francophone, psychédélique, stoner, noise. On est dans tout. Qu'est-ce que en français, c'est rare qu'on entend. Puis David Bugeaud, puis ses musiciens,
0: ils
1: réalisent.
0: Oui, vraiment. Donc, nous autres, on a vu ça à Limoilou en musique. C'était bien intéressant.
1: Ah oui, puis

0: On a même une anecdote avec ça, parce que pendant qu'on avait David en entrevue, il disait qu'il savait qu'il y avait un show à Québec de prévu, mais il pouvait pas nous le dire.
1: Oui.
0: Parce que c'est en même temps que Limoilou en musique annonçait sa programmation, puis le lendemain, on voit sa programmation. Ah, ton show, c'était à Limoilou.
1: Exactement.
0: Qu'on a couvert, évidemment, là, au courant des dernières semaines. Là, donc,
1: mais ça arrive souvent aussi au studio, parce qu'il y a Epshot aussi.
0: Ben
1: on
0: oui.
1: a de quoi, mais on peut pas trop vous dire, mais ça s'en vient bientôt, genre le lendemain ou le surlendemain. Ben, ils vont à côté, ça arrive sud. Tu sais, c'est.
0: Puis en plus, le gros truc qui est vraiment hors d'onde, que vous n'êtes pas au courant, ben, c'est que on l'a deviné. Parce que j'étais là, moi, j'ai dit, êtes-vous au festival? Il fait là, non, ben, peut-être. Ben, on peut pas vous le dire.
1: Ça pourrait être ça, mais je sais pas.
0: Mais là, qu'ils fassent le plus gros show en plus du festival, parce que c'est la plus grosse soirée, c'est la soirée Hip Shot, Vulgaire Machin, Angine de Poitrine, puis The Offspring.
1: Ça va brasser. Ça va être crowded, comme on dit en bon québécois. Il va y avoir du monde à la pelle.
0: Ouais. Puis ça, c'est premier arrivé un peu. Le festival, c'est pour ça. Là, j'étais là. Ouais, j'ai dit.
1: Mais c'est comme le fait.
0: Il est rarement sold out, le festival. Ils vont vendre. Mais après ça, c'est premier arrivé, premier servi. Fait que ce dimanche-là, moi, j'ai envie de dire que j'aurai pas le choix d'arriver en début d'après-midi. Pour être sûr de vraiment là, d'avoir un spot puis d'être bien sur le site. Pis,
1: les gens de Québec, si vous êtes capables, de mémoire, il y a des services de navette, donc il y a des trucs organisés pour ça. Parce que c'est. En tout cas, à l'époque, c'était quand même compliqué, puis ça n'avait pas la même envergure se rendre à Saint-Jacques-Chrysostome en véhicule automobile. Même en faisant du covoiturage, c'était plus compliqué.
0: Ouais. Et moi, je me suis déjà fait avoir souvent pour le festival. Le Bryan Adams, ça marchait pas, là.
1: Ouais, c'est ça, les dernières années, pas, ça peut là, être
0: écoute,
1: là.
0: Tu sors vraiment plus loin, puis écoute, t'as besoin encore de marcher 45 minutes, puis il y avait plus de stationnement nulle part. Ça marchait pas, là. Mais tu sais, en même temps, ben, si tu voulais l'attraper, puis c'est un show durant la semaine, ben, à ma connaissance, c'est un jeudi. Ben,
1: ouais, ça
0: c'est ça. Mais tu sais, je travaille, là. Tu sais, comment tu veux partir en avance, c'est le temps que tu partes, c'est le temps que tu as mangé.
1: C'est comme tout le monde.
0: Six heures et demie. Ben oui, c'est ça. C'est un show, fallait caller malade. Pour de vrai, pour être là. Call sick.
1: Et voilà. Puis, t'as-tu d'autres coups de cœur cette année?
0: Hip Shot, moi, vraiment, j'adore. Fait que, tu sais, juste l'entrevue avec Maxime Moisson et Marie Desbiens qui est avec nous en studio. Ça, j'ai vraiment adoré. Arrowheads aussi, qu'on a pris le temps d'aller les voir. Donc, à l'anti, c'était un show où on était moyennement motivés. Puis, on a fait comme, bon, y va-tu? Ah, ouais, let's go. Puis, c'est JS, en fait. Alors, on avait dit qu'on y allait, on y va.
1: Des fois, l'énergie, c'est aussi ça. Là. Donc, on peut pas tout le temps être pépé.
0: Exactement. Donc, c'est avec Violent City qui est au Mini Wild, justement. Ouais. Avec Christ aussi, que j'ai trouvé super intéressant. Le gars, je trouve qu'il y a une voix un peu comme le chanteur de The Used. Quand ça rentre dedans, ça y va. Là, très émotionnel. Et puis, l'excellent drummer Richard William Turcotte, donc de Arrowheads, vraiment qui c'est lui qu'on avait booké. Arrowheads, les boys ici en studio, c'était malade, une super chimie, c'était très très cool.
1: Oh, on est du gros fan. Ouais.
0: Moi j'ai adoré aussi avec Roy Vucino aussi, Pipi, donc la dernière entrevue, pas mal des dernières entrevues qu'on a faites. Vraiment je trouvais ça très intéressant d'aller du côté musical plus montréalais. Parce que, tu sais, nous, on parle plus local, hein, un petit peu plus Rive-Sud, Québec, les environs. On touche un petit peu peut-être un petit peu plus à Trois-Rivières, Saint-Hyacinthe, un petit peu plus dans le nord du Québec. Mais Montréal, on en parle peut-être un petit peu moins. Puis là, je me suis rendu compte à quel point que c'était un autre univers musical. Et vraiment, Roy, il nous nommait des noms de Ben que j'avais aucune idée qu'il existait. Je pense qu'il a fait ça tout le long de l'entrevue.
1: Mais t'as-tu pris des notes, là?
0: Il faudrait que je réécoute l'entrevue. Donc, je vais aller sur la chaîne YouTube de CJMD. Bon, on va aller réécouter l'entrevue. Ben, ça va être une bonne entrevue. J'ai bien aimé. Mais coup de cœur, vraiment, c'est mon oncle Jason. Donc, on sortait un peu plus de notre répertoire musical aussi, parce que, tu sais, sa proposition était un petit peu plus country, rock and roll.
1: Ouais, ouais.
0: C'est peut-être plus le côté rock and roll là, qui nous parle aussi.
1: On a fait jouer du Elvis, le gars, les samedis.
0: C'est ça, exactement. T'es pogné avec moi pour entendre du Elvis aussi, d'une certaine façon. Je veux vraiment vous rassurer. Ça reste que Jean-Samuel, il est quand même le filtre du contenu. Fait que
1: c'est vous qui décide, ça a l'air écrit d'avoir su. J'aurais fait le ménage dans la playlist une couple de fois, là. Mais non, mais c'est ça qu'on veut aussi au studio, c'est qu'il y ait un clash. Donc, comme dans n'importe quelle amitié, tu vas faire jouer une toune dans ton char, Tony va dire, c'est quoi ça, cette cochonnerie-là? Puis, tu sais, au bout de la septième écoute, là, ici, fait que toi, la toune, il y a du fun, ça, pareil. C'est... Fait que ça sert aussi à ça, la musique. Donc, c'est de se challenger.
0: Oui. Ben oui.
1: Puis, c'est ce qu'on aime faire. Puis, c'est ce qu'on aime aussi vous faire faire, entendre, là, des nouveaux bands. Puis, des trucs que vous n'êtes peut-être pas nécessairement pensé à écouter.
0: Exact. Puis, Jason Leblanc, ben, écoute, passionné, incroyable, ingénieur de profession, mais en même temps, il arrive, puis vraiment, il trippe ben raide dans son art. Donc, avec son personnage, Monon Hazen, donc acadien, écoute, puis il nous a sorti un beau vocabulaire tout le long de l'entrevue, hyper passionné, il trippe sur le gear, 100% analogique de A à Z, tout fait à mitaine, avec des bobines, puis let's go, puis on fait du montage. Donc, on a parlé de tout ça lors de l'entrevue, et puis on a parlé aussi de vraiment de la sortie de son nouvel album, ça venait juste de sortir, c'est War, vraiment, avec ses Hello Chanceux.
1: Ouais.
0: Et puis, ben écoute, on pourrait aller en faire jouer une toune, on fait ça. Donc, on pourrait aller écouter Washer Toast, donc qui était vraiment une des pièces mères, donc single de l'album.
1: Ça, c'est un extrait que tu sélectionnes.
0: Ouais,
1: puis
0: ouais,
1: moi, je vais vous faire entendre tout de suite après Dogo Suicide avec Interruption. Donc, ça a été un gros coup de cœur, cette chanson-là. Je l'ai écoutée souvent en boucle. Là. Donc, je trouve qu'elle a une bonne intensité. Puis, justement, ça représente bien le band. Donc,
0: oui,
1: on va écouter ça back-à-back.
0: Ben oui, bon, on les écoutera back-à-back. Puis, ben, peut-être juste avant, on peut peut-être remercier aussi d'autres artisans. Donc, juste avant d'aller en musical, Mathieu Fizet aussi. Donc, notre première entrevue qu'on a faite outre-mer, là, lui, il était où? Donc, il était pas en Polynésie. Il était en
1: Philippines.
0: Aux Philippines. Philippines.
1: De mémoire.
0: T'sais, c'était quand même assez spécial. Là. Lui, il venait juste de se réveiller, là.
1: Exact.
0: Mais si vous le connaissez pas, Mathieu, là, vraiment, c'est un clavieriste qui est hallucinant de Québec. C'est hallucinant qu'est-ce qu'il fait. Il fait beaucoup de production, il fait beaucoup d'enregistrements studio aussi. Donc, allez voir ça. On a des bands aussi, pas piquer des verres, des abnormals. Si vous voulez vraiment quelque chose qui est pas trop normal aussi, ben, je pense que ça le dit bien quand même.
1: Ça bûche, là, ouais.
0: C'est Simon-Pierre Godreau, donc, puis sa gang qu'on avait eu ici, donc en studio, ça avait été quand même très bien. Les gars, les boys de From Dying Sons aussi, quand même. Donc, vraiment, c'était Mathieu Roy que j'avais booké, mais tous les boys qui étaient là, avec le nouveau chanteur, donc Mathieu de Get The Shot aussi, donc qui était présent. Donc, c'est à quel point, hein, cette petite convergence-là aussi dans toute l'industrie.
1: Ça, c'est quoi qu'on s'est rendu compte aussi, c'est que le milieu, il est soudé, on s'entend, ils se connaissent tous. C'est-tu tous des chums? Sûrement pas, mais tu sais, il y a quand même une belle effervescence, puis tu sais, sont souvent dans plein de groupes différents. Là, donc, tu sais, il y a plusieurs groupes de musique, ben, que les musiciens... lui, le bassiste, il joue dans tel groupe. Donc, ça arrive relativement souvent. Ça veut dire qu'il y a du jeune talent aussi là, dans la scène au Québec. Puis à Québec, surtout, je trouve. Là, on a,
0: ben oui.
1: Ben, du beau monde.
0: Ben, on est vraiment gâtés. Puis, tu sais, c'est pas du monde non plus qui se prennent pour... tu sais, des masters. Tu sais, ils sont très, très... ben, comment je pourrais dire, cherche le
1: ton grande dé, là, tu sais, sont dans leur truc, puis
0: c'est ça, ben, ils se prennent pas non plus, tu sais, pour là, moi, je suis musicien, là, je suis meilleur que tout le monde. Non, aucune prétention. C'est
1: non.
0: Ça. C'est ça que vraiment je trouvais très impressionnant. On pourrait parler de Simon Pinault aussi, donc qui est vraiment donc de son ben Ressac aussi qu'on a eu. Il est beaucoup dans l'organisation aussi. Il est dans Fleshkoff aussi, qui va être présent aussi.
1: Au Mini Wild, c'est vrai.
0: Exactement.
1: Mais oui.
0: Donc il y a vraiment ça. Donc il y a beaucoup d'artisans là comme ça. Puis tu sais, il est présent dans la scène musicale aussi. Tu sais, il aide à l'organisation. Des fois, ils sont prêts à se relayer aussi. Ah, tu viendrais-tu jouer cette gig-là? Moi, je pourrais pas la faire là.
1: Et puis shout out aussi à tous les artistes donc que j'oublie, les artisans qui nous ont fait jouer en primeur canadienne, américaine, mondiale, des extraits musicaux. Ça, c'était vraiment cool parce que c'était tout le temps des belles surprises pour nous. Ah ben celle-là, on l'a jamais fait jouer puis on l'essaye ici. Nice, on a eu un lancement d'album aussi avec les gars de Ultra Raptor. Donc pour l'album Fossilized, donc ça on était vraiment contents, on tombait pile poil dessus, mm-hmm. Donc primeur mondial encore une fois, entrevue radio, donc
0: on est gâtés. Premier. Ben oui.
1: Ben oui, puis on a commencé ça aussi avec Envol et Macadam, donc deux gros débuts de saison, donc 2025, on commence avec un fest, 2026, on commence quasiment avec la couverture du Fuck Off, là, donc c'était vraiment, vraiment chouette. Merci à vous d'avoir été là, puis ça se termine maintenant. Non. Je suis tanné, là, je suis fatigué de parler.
0: Ouais, non, c'est ça. Ben, on va aller en musique, mais on veut juste vous dire que ben ça va être à peu près la même formule pour l'année prochaine, parce que moi puis Jean-Samuel, ben, on a décidé de renouveler le bail.
1: Ben oui, c'est fait. On a signé là les deux copies, puis tout.
0: C'est fait. On a fait ça, on le fait pour 150 000 cette année.
1: on va être correct, je pense.
0: Ça va être pas si pire. Donc, pour 2026-2027, donc on risque de recommencer aussi à la couverture d'Envoi le Macadam. Puis, on va essayer de se booker mi-août aussi. Donc, moi, c'est surtout ça.
1: Tu lances ça dans l'univers comme ça.
0: Je lance ça dans l'univers comme ça. Parce que s'ils veulent pas, ben je vais leur faire envoyer un extrait de l'émission. Je vais dire, moi, je l'avais déjà dit dans l'émission, vous n'avez pas le choix de venir.
1: Tu as dit, on va essayer. Il aurait fallu que tu dises, on va avoir mi-août.
0: Ah, ça se fait, ce montage-là.
1: Bon. Et nous autres, on va écouter.
0: C'est encore plus de job.
1: De la bonne musique avec mon oncle Jason, avec Washer Toss. Puis yes. Après ça, Dogo Suicide et Interruption. On fait une courte pause, puis après ça, ben, on continue le show.

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0: oui, vous êtes de retour au studio en ce 9 juin 2026, les 21h14, et nous, on est en mode rock sur les ondes du 96.9 jusqu'à 23h ce soir. Donc, le beat que vous allez entendre, ben, c'est vraiment de la musique de nos anciennes émissions de au studio, parce qu'on est sur le point de terminer notre saison 2025-2026, et justement, juste avant la pause, on a fait un recap de tous nos artistes qu'on a eus et que vous pouvez tous aller voir ça aussi, toutes les entrevues intégrales directement sur la chaîne YouTube de CJMD. Mais si vous préférez aussi, vous pouvez continuer aller en mode balado, donc sur n'importe quelle plateforme de musique en ligne, vous cherchez sur Spotify, au studio, puis vous allez pouvoir écouter toutes nos entrevues et écouter toutes les émissions aussi. C'est disponible, version intégrale. Merci beaucoup à nos auditeurs. On a des gens là depuis un bon moment, des amis aussi, des gens qu'on connaît, mais tu sais, qui prennent le temps de nous écouter. Il y a Maxime Dumoulin qui nous a dit merci de présenter du Monon Hazen. Ben, merci à toi, Maxime, de prendre le temps de s'intoniser, d'utiliser l'application, puis de vraiment de nous écouter sur les ondes de CJMD. David Vallière aussi, bon chumé, donc il prend tout le temps de commenter.
1: Oui, ton puis, frère aussi, qui est tout le temps présent sur les médias sociaux, là, sur le YouTube.
0: Exactement. Un petit coucou. Ben oui, exactement, mais qui prennent le temps, puis des fois, ben c'est des référents musicaux aussi, parce que des fois aussi, ils cherchent quoi écouter.
1: Ben, il y a ça.
0: Puis c'est ça, puis là, des fois, ben, ils me le demandent hors d'onde, là, n'importe où, je fais comme, ouais, mais ça, j'ai tout dit ça à mon émission de radio, pourquoi tu m'écoutes pas, là?
1: Là, on oublie-tu deux personnes, hein? Ils écoutent-tu encore le show, tes parents?
0: Mes parents, oui. Ouais, ouais, absolument. Ouais, quand même, salut quand mes parents. Ben mes oui, parents qui sont à Saint-Georges-de-Beauce.
1: Les plus grands fans de CJMD, de M. Roy.
0: Exactement, ben ouais.
1: Les parents Jimmy, ben oui.
0: Exact. Puis, tu sais, ils trippent pas toute la musique, là. Du moment, nous, c'est trop hardcore, c'est metal. Tu sais, ils trippent pas, là.
1: Ben, c'est le son où ils ferment. C'est ça. C'est correct, c'est correct.
0: C'est correct. Ils reviennent, puis ils sont fidèles. Fait qu'un gros, gros, gros merci. Et puis là-dessus, ben là, nous, on va enchaîner avec la toune de char de la semaine. On parle au char!

0: Hey, la toune de char, mon cher Jimmy. OK.
1: C'est-tu du gros métal hardcore?
0: Non. Ah. Ça fit avec le beau temps. Okay. Moi, dans ma tête, beau temps rime avec Sublime. Et là, Sublime, c'est un band qui n'existe plus depuis plusieurs années. Il y a eu la déclinaison Sublime with Rome avec Rome Ramirez qui a fait du bon stock, on s'entend, là, c'était quand même très, très écoutable. Je les ai vus en spectacle aussi avec certains membres originaux de Sublime.
1: Oui, puis on était chanceux, ils sont venus quand même à quelques reprises ici à Québec. C'est ça qui est
0: Sublime
1: le
0: au Québec, ça passe. Là. C'est
1: ben, Sublime côté, Rome, là, comme tu disais.
0: Oui, c'est ça, mais juste ça. Sublime au Québec, point, ça passe. Là. C'est notre petit côté californien, probablement. Et il y a un nouvel album qui sort le 12 juin. Donc, dans peu de temps, il y a 3 extraits disponibles sur les plateformes et quasiment 30 ans plus tard, depuis l'album éponyme Sublime. Donc,
1: un classique. Écoute, ça pourrait être un album iconique facilement.
0: Ça, c'est un album iconique, mais... Ouais. Je préfère 40 Answers to Freedom.
1: Ah, OK, ouais.
0: Genre. Mettons, si tu veux, mon choix personnel à moi. J'étais un peu plus sauté sur le crank.
1: C'est bien
0: mais bref, fait que nous, on va vous présenter une nouvelle chanson et... C'est quand même assez intéressant parce que là, il y a des débats. Je sais pas ce que t'en penses, toi, des groupes qui ressurgissent parce que c'est le fils du chanteur original qui chante, justement, les œuvres de Sublime et les nouvelles tunes. Donc, qu'est-ce que t'en penses de ça? T'as fait revivre le band Sublime avec le fiston que... Je pense qu'il y a quand même...
1: C'est tellement rare que je te dis...
0: Pas bien chaussure.
1: C'est tellement rare que ça arrive que j'ai aucun problème avec ça.
0: Mais mettons exemple, là, c'est pas le fils, là, mais ça peut être le nouveau chanteur. Donc, mettons plus, le nouveau chanteur de Stone Temple Pilots. Est-ce qu'il y en a qui suivent encore STP depuis que Scott Whelan il est plus dans le band et qu'il n'est plus de ce monde aussi? Là, donc, c'est...
1: C'est plus... ouais, moi, c'est un bon sujet, ouais.
0: Toi, j'ai un petit frisson là-dessus, tout dépendant. On va parler d'Alice in Chains aussi, donc faites attention à vous, la drogue puis le suicide. Ça...
1: Ben, c'est vrai qu'avec le temps, par exemple, vu que tu me mentionnes quelques exemples...
0: Les Doors aussi, là, qui ont roulé ça. Après encore. Là,
1: exact, là, t'sais, c'est ça. Ouais, puis il y a tellement des bands, t'sais, exemple. Là, t'sais, on le voit, là, c'est que le Ben, c'est tellement une PME, tu sais, que, ben là, c'est pas à cause que je vais mourir que la PME va pas continuer, là.
0: Ben oui.
1: Tu sais, fait que Kiss, ça va continuer, là.
0: Ben, Kiss, ça appartient même plus à Kiss, donc c'est normal, ça continue, là. C'est les machines à sous qui font rouler
1: ça. C'est ça. Mais à un moment donné, Black Sabbath, ça va-tu continuer?
0: Ben, les gars, s'ils font ça,
1: puis Ozzy. Ben, il n'y aura pas de Ozzy, là. On continue pas ça, là. Malgré qu'il était avec tout plein de musiciens hyper réputés tout le temps tournés.
0: Mais Black Sabbath puis Ozzy, c'est Ozzy, dans le fond, là, qui fait que... Ben, je dis ça. Il y a quand même eu Ronnie James Dio. Donc, s'il était pas mort aussi, il aurait pu revenir dans Black Sabbath.
1: Exact.
0: Ça aurait été différent aussi. Mais non, tu sais, moi, je vois ça d'un bon oeil. Tu sais, Bradley Nowell, le chanteur, et son fiston Jacob Nowell, qui... Je pense qu'il y a quand même la bonne vibe. On reste dans une génération qui est plus actuelle. Là. Donc, c'est sûr et certain qu'il n'y a pas de l'air d'un vieux monsieur qui joue de la musique depuis 30 ans. Mais quand même.
1: Il fume-tu des joints sur le stage?
0: Je ne sais pas, ça. j'ai pas vu l'extrait, mais la toune Gangstalker que je vais vous présenter, elle est très, très bonne. Donc, c'est à voir. Donc, on va pouvoir en parler la semaine prochaine parce que l'album sort le 12 juin, donc vendredi cette semaine. Fait qu'on va écouter ça. Puis après ça, ben, c'est le bloc à Jimmy.

0: Et oui, vous venez d'entendre Sublime avec Gang Gang Stalker. Et puis, on va enchaîner avec mon bloc à Jimmy. Mais à vrai dire, là, je suis obligé de le dire comme tu le fais.
1: Le bloc à Jimmy.
0: On dirait que j'entends moins fort dans mes écouteurs.
1: C'est impossible, Jimmy.
0: Voilà. 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
0: Voilà, exactement. Merci, JS. Et puis, ben là-dessus, ben on s'en va dans mon bloc musical. Puis je vais commencer avec un nouvel album qui vient juste de sortir. C'est An Eraser and a Maze. C'est sorti le 5 juin dernier. Et je parle de la formation Modest Mouse. Ça fait une éternité que je suis Modest Mouse. J'ai des albums vinyles, des CD. Et puis là, on vient de décider de sortir de la grosse mouture de Sony Music. Donc, parce qu'on était sur un gros étiquette de disque depuis très longtemps, chez Epic même. Donc, mais ça semblait être un peu tout le temps, je sais pas, décousu, où on dirait qu'on n'arrivait pas à recréer comme un peu la magie des vieux albums de Modest Mouse. Et puis, je parle plus pour les dernières sorties. Et puis, le nouvel album, ben écoutez, pour vraiment, si vous êtes des tripeux de vieux Modest Mouse, vous allez être servi. On est vraiment dans des sonorités de good news for people who love bad news. Pas de cuivre, là. Il n'y a pas trop de cuivre, trompette, pis tout, là. Mais dans les sonorités, on est pas mal là. Et puis, je veux vous présenter la première toune du nouvel album. C'est Picking Dragon's Pockets. C'est ça le titre de la chanson. Et puis, vous allez voir, là, ça met le ton au complet. Puis après ça, ben, vous allez voir, là, j'ai deux belles suggestions pour le festival d'été. Donc, restez là.

0: Modest Mouse avec Picking Dragon's Pocket du nouvel album qui vient juste de sortir, disponible sur toutes les plateformes. C'est sorti la semaine dernière. J'écoute ça en boucle de cet ainsi. J'apprécie au bout. Puis ben, si vraiment vous êtes un fan de Modest Mouse, ben écoutez, on est purement dans les sonorités de l'époque.
1: C'est chouette ça quand même, les retours aux sources pour les artisans qui se débarrassent ou s'en font montrer la porte par la grosse compagnie, ça qu'on jasait hors d'onde.
0: Écoute, puis tu sais, je m'en vais même directement sur Google, puis tu sais, sur Wiki, il n'y a rien d'édité là, en lien avec ça. Là. Ça dit toujours qu'ils sont sur Sony Epic, mais en réalité, c'est plus ça. Là. Donc, fait que voilà. Ben oui, ben, on les voit, les étiquettes de disques, du moment qu'on va sur le site web. Mais tu sais, c'est tout en lien avec l'écosystème du Ben, d'une certaine façon. Parce que tu sais, eux, les redevances, ça reste que c'est l'autre compagnie quand même qui va y chercher.
1: Hein. En partie, oui, effectivement. Tout dépendant comment le contrat est signé, mais souvent...
0: C'est ça. Tu peux continuer. OK, t'es rendu indépendant, mais tu sais, tout ton vieux stock...
1: C'est mes sous à moi.
0: C'est mes sous.
1: Ben, voilà. Tu vas en avoir une partie, là, mais comme d'habitude, là, 12,3%. C'est ça.
0: Précisément. Précisément comme
1: divisé
0: ça.
1: Divisé par le nombre de membres de Ben. Toi, je te conseille de pas trop engager d'autres.
0: Ouais. C'est parfait.
1: C'est pour ça que Steve Hill est tout seul. Il fait tout à le paycheck.
0: Écoute, c'est un peu ça qu'on avait compris aussi pendant l'entrevue aussi.
1: Il paye son Rudy qui travaille. Ça, là, c'est de quoi qu'on a oublié de mentionner. Le Rudy de Steve Hill, ça, c'est lui qui s'occupe de toute son infrastructure. Donc, toutes ses guitares sont toutes accordées. Là. Il y a à peu près comme 5 guitares plus celle à qui joue sur scène. Tout est prêt. Il doit avoir des backups de backups pour être sûr. Tu sais, tout est fait à perfection. C'est des vieux instruments. Souvent, c'est bien fait, mais n'empêche, ça doit pas être le genre à changer pour des nouvelles clés là, ultra modernes, là, Steve Hill. Fait qu'il doit avoir quand même des particularités avec ces années-là. Donc, chapeau mon homme. En plus, il pleuvait. Là, donc,
0: ben oui, c'est ça. Mais je pense que tu l'as le mot, perfectionniste.
1: Ouais, exact.
0: À 100 000 à l'heure. Puis là, ben, je vais aller peut-être dans le moins perfectionniste. En tout cas, pour les prochains bands, parce qu'on s'en va un petit peu plus dans le post-punk, puis on s'en va dans le punk aussi avec la formation Consumables. Donc, une formation de New York qui était venue faire un tour ici à Québec lors du Festival de musique de Québec 2025. Puis, vraiment, je veux juste faire un petit rappel que l'édition de cette année, ben c'est en fin de semaine, donc c'est vendredi, samedi et dimanche. Moi, je vais te présenter dimanche, je vais aller faire un petit tour. C'est sur la rue Saint-Jean, il y a plein de petites vitrines de Ben, donc des shows un peu partout à gauche et à droite, à l'extérieur, mais plus précisément, directement en face de l'église du Parvis.
1: Il y a possibilité de se promener, là, puis d'aller voir justement une vitrine, quitter avant-dernière tourne ou en même temps, puis d'en aller sur le prochain site, de revenir. Puis,
0: votre trip familial, si vous promenez, puis d'arrêter, acheter une petite pointe de pizza ou un hot dog, là, c'est un peu... exactement le feeling qu'on a. S'il annonce beau, c'est formidable d'aller là. C'est très familial. La rue Saint-Jean est barrée là, quand même un bon moment. Là,
1: comme d'habitude, là, pour tous les week-ends, là, c'est parfait.
0: C'est quand même très bien. Fait que moi, je les ai découverts là, l'année dernière, Consumables. Puis, ben, j'étais quand même impressionné de les voir sur le line-up du Festival d'été de Québec. Donc, ça va être un dimanche qui est quand même pas piqué des verres. Donc, c'est dimanche le 12 juillet, ma suggestion. Donc, c'est trois bennes très intéressants. Ça commence avec Taxi Girls. Ça continue avec du metal punk un peu plus. Ben, je vois pas ça metal, là. Moi, je vous dirais, c'est plus punk rock. C'est Consumables, la formation de New York. Et ça va terminer avec Chalk. Donc, mais je veux commencer par parler de Consumables, qui va être le deuxième band de la soirée. Donc, c'est du punk. Moi, je trouve que ça fait penser à du punk un peu britannique, un peu d'une certaine façon, mais ça vient de New York.
1: Ah!
0: Puis, je trouvais qu'il avait donné un super bon show. C'est quand même assez festif aussi. Très bon musicien. Donc, c'est une belle soirée qui est en perspective pour Place d'Youville et le Festival d'été. Et tout ça, c'est gratuit, chers auditeurs. Donc, c'est le 12 juillet. Dimanche le 12 juillet, je vous incite grandement à vous déplacer à la place d'Youville si vous n'avez pas grand-chose à faire pendant le festival ou d'encourager des fois ben, vos proches, des amis que vous avez à dire, mais écoute, je sais que tu l'as pas acheté ta passe du FEC parce que c'est trop cher ou quoi que ce soit, mais tu sais, as-tu quelque chose à faire à soir? Let's go, ça va juste à la place d'Youville, ça va juste chiller là, ça va juste être le fun, vous pouvez monter ces remparts, venir sur la scène, vous faites ça là, comme un résident de la ville de Québec.
1: Exact.
0: Habitué.
1: Mais c'est des bons warm-up aussi parce que des fois, on a tendance à je vais aller voir telle chose sur les plaines pour revenir après chez nous. Fait que là, tu vas voir ton heure de show, mais il y a d'autres spectacles aux alentours. Puis ça, ben, c'est gratuit. Il n'y a jamais de fil. C'est assez rare. J'ai vu des fils pour rentrer dans les événements gratuits. C'est arrivé, pense, une ou deux fois. Genre, Gogol Bordello, parce que c'était le bordel, genre à la place d'Youville.
0: Mm-hmm.
1: Mais
0: C'est allez-y plus rare faire votre petit bain de foule. Noir, là. Des trucs comme ça. Mais en même temps, tu t'en souviens, l'autre année qu'on avait fait notre journée, là, qu'on est parti, Place Duauville, on a monté à la Place Hydro-Québec. Après ça, on était allé au Pigeonnier pour terminer avec Thundercat.
1: Ouais.
0: Le Basis. Fait que ça, on avait fait, on a été voir Marjo.
1: C'est ça.
0: On avait pogné Alex Fern, puis on avait tout attrapé ça. Donc, tu sais, on avait fait 3 sets différents. Puis ça avait été juste du gros fun.
1: On n'avait pas été si plein, ça?
0: Non, je pense pas qu'on avait été si plein.
1: Non. Ah oui, je pense que c'était la carte francophone ou un truc comme ça qui nous intéressait moins.
0: Ouais, c'est ça. Je pense que intéressant. On avait été à l'Afterfec d'Algodance. Non, on n'avait pas été là.
1: Non, on n'a pas fait ça.
0: Ça, je suis pas capable de vous convaincre.
1: Mais j'ai jamais été, toi, dans un After Party Fec. Ouais. Genre, t'es-tu déjà allé?
0: Ah ouais, c'est vraiment. Écoutez, c'est comme un gros nightclub, là. C'est comme. Elle Maurice dans son bon vieux temps.
1: Parce que moi, je suis allé dans un. Lol. Moi, je suis allé dans un Before. C'était Québec Redneck Bluegrass Project qui faisait un show genre à 1h15 de l'après-midi.
0: Oui, exact. Ouais,
1: première fois que je les ai vus qui étaient à jeun et que moi aussi, là, sûrement. Là.
0: C'est quand même, parce que c'est un beau clin d'œil. C'est un beau clin d'œil du fait que.
1: C'est original,
0: ça. Mais c'est à quel point, tu sais, c'est ça que le fait qu'il évoluait énormément au courant des dernières années. Mais depuis. Quand même, peut-être, j'ai envie de dire, 4-5 ans. Là, depuis, après pandémie, j'ai envie de dire qu'on est resté vraiment sur la formule. Ben, écoutez, si vous voulez continuer vraiment à danser, à vibrer, ben, c'est de la musique électro, c'est les DJ qui sont là. Donc, c'est le côté électronique du festival d'été qui est tout l'été pendant les 11 jours. Il y a tout le temps des après-là et il y a une journée aussi consacrée à la musique électronique aussi. Donc, l'électro-fec comme on connaît à chaque année aussi. Donc, c'est la même chose. Là. Donc, on garde cette même formule-là. Puis, c'est la même formule aussi cette année pour le festival d'été, pour ceux qui ne le savent pas. Place Duauville, c'est 100% gratuit pendant les 11 jours de festivités. Et c'est la même chose pour la Place Hydro-Québec, donc qui est en face du Parlement. Donc, ça, c'est le cœur du FEC. Le cœur du FEC, c'est là qu'il y a des restos, les drinks, une belle variété de boissons, beaucoup plus que sur les plaines d'Abraham.
1: Des chaises longues, des espaces avec de l'ombre, donc parfait pour la famille. Ça, c'est numéro un. Les pop-up, cette année, je vais me faire un devoir d'aller au moins voir un pop-up du FEC, donc me lever un peu plus tôt. Rester ces médias sociaux, ça, j'haïs ça un petit peu. J'aimerais ça l'alerte texto pour les boomers, là. Ben, moi, ça ferait mon affaire.
0: Déplace-toi.
1: C'est genre marqué, t'as comme l'indice puis tout, puis c'est correct, là. T'es pas obligé d'aller consulter, voir, parce qu'ils sortent jamais ça à même heure, souvent. Donc, ça peut être intéressant aussi, les pop-up, puis c'est gratuit. Donc, t'as pas besoin de ton macaron.
0: C'est ça.
1: Donc, ton bracelet, là, maintenant, pour aller voir justement ces petits spectacles-là. Souvent, c'est intéressant. Tu peux voir vulgaire machin acoustique. C'est des trucs comme ça que tu n'aurais pas vu nécessairement, qui vont faire des covers, leur tone original, n'importe quoi. Ils sont là pour avoir
0: exactement. Fun,
1: là.
0: J'ai hâte de voir pour cette année. Pour l'instant, on ne sait pas. Il va-tu en avoir?
1: D'autres Grimmskunk dans la petite cabane, c'était hot, ça.
0: Ben écoute, on a vu Grimmskunk dans un container.
1: Deux fois. Donc, on les a vus. Ça, c'était hot parce que c'était un pop-up. Puis tout de suite, après, genre 2 heures après, ils jouaient. C'était-tu le lendemain ou le même soir?
0: Non, c'était le lendemain.
1: C'est ça, c'était le lendemain. Ils jouaient sur la scène de Georges V.
0: Exactement.
1: Tout qu'un show. Ça a été vraiment le fun.
0: Ben oui. Vraiment, c'est ça. C'est ça qui est le fun du festival d'été. Donc, tu sais, des fois, le fait qu'il faut pas juste vraiment s'attarder sur les plaines d'Abraham. Moi, je pense que le cœur du fait que pour moi, c'est tout ça. T'sais, les plaines, c'est une grosse scène, c'est le fun. Mais en même temps, une grosse scène, il y a beaucoup d'éléments difficiles des fois ou qui deviennent lourds, c'est-à-dire ben le nombre de monde, l'ambiance des fois qui est pas tout le temps au rendez-vous, l'espace.
1: Les weireux.
0: Voilà.
1: Mon public préféré. Mais ils ont le droit. C'est ça, exactement.
0: C'est
1: ça le festival qui coûte pas cher parce que la journée, que ça va coûter 450$, ça va arriver à un moment donné. Là.
0: Ouais. Là, il va en avoir moins de weireux.
1: D'après moi, un petit peu moins.
0: Peut-être, ouais. Fait qu'on va y aller avec Consumables, avec la toune Great Design. C'est elle que j'ai choisie du nouvel album qui vient juste de sortir qui s'appelle Infinite Games. Donc moi, je vous incite grandement d'aller écouter tout ça sur n'importe quelle plateforme de musique en ligne. Puis après ça, ben, je vous parle de Chalk.

0: Non, ça sonne comme ça, Consumables. Ben voilà, c'est sûr que je vous incite vraiment d'aller voir donc au Festival d'été de Québec le 12 juillet prochain. Spectacle gratuit. Et après ça, ben vous allez aussi pouvoir entendre Chalk, qui est vraiment un band là, actuellement qui fait sale comble un peu partout. Au Royaume-Uni, en Irlande, avec au-dessus de 30 dates de festival partout dans le monde qu'on fait. Aussi en première partie avec Idols et Sprints aussi, que je prends le temps de découvrir, là, qui est un punk pop hyper catchy, qui est quand même pas pire. Ça fait très rock and roll aussi. L'enregistrement est intéressant. Mais bref, Chalk, on n'est pas là pantoute. On est vraiment un petit peu plus dans le post-punk électro. Donc, ça fait penser un peu à du Prodigy, un peu d'une certaine façon.
1: Et moi, la barre est haute. J'ai hâte d'entendre ça.
0: Pour de vrai, t'aimais-tu que... Prodigy?
1: Ben moi, j'adorais Prodigy. Okay. Écoute... Ouais.
0: Mais ben, t'as ça d'anecdote? T'avais l'air d'avoir d'anecdote?
1: Ben oui, j'ai une anecdote là-dessus.
0: Sans ça.
1: Il y avait un vidéoclip osé.
0: Ah oui, le vidéoclip porno. Ben pas oui. Porno, mais
1: ben,
0: très.
1: C'est un montage sexuel. Des meilleurs moments d'une actrice célèbre, Heather Brooke, pour pas la nommer. Puis ça partait avec Smack That Bitch Up.
0: C'était que,
1: ouais, exactement. Ça, c'est vraiment le core de l'Internet là, des années 2000. Casa, ben, oui. Là. Mais cette tournée était ultra populaire. Elle était dans des trucs de jeux vidéo, était un peu partout, dans les montages, dans n'importe quoi. Mais ça m'a fait sourire parce que quand je pense à Prodigy, ben, je pense pas juste à ça, là. Mais quand même.
0: Le on-sensor music video, il revient, ouais, c'est ça.
1: Genre. Mais non, Prodigy, c'est super cool. Puis,
0: ben, moi, je trouve ça vraiment... Limite, vous allez voir, parce que le nouvel album de Chalk qui est disponible, là, ça s'appelle Crystal Punk. C'est sorti le 13 mars dernier. Puis Chalk, en réalité, c'est un projet de 3 musiciens irlandais. Donc, mais qui sont... vraiment peut-être plus spécialisé dans la musique de film. Mais ils ont décidé de se partir un ben, puis de se faire plaisir d'une certaine façon, puis d'aller au-delà de leur ambition musicale. C'est un peu ça qui s'est passé avec le projet. Et puis, je vous dirais, quand j'écoute Crystal Punk de la première tune qui est peut-être un peu plus électro, là, j'ai choisi elle qui est un petit peu plus rock électro, d'une certaine façon, parce que nous, c'est plus rock qu'on essaie de présenter ici à l'émission. Mais ils sont présents au Festival d'été. Puis là, devinez quoi? Ça, c'était des shows souvent qui coûtaient 40-50 livres sterling en Angleterre pour aller écouter ça. Sale comble, là. Voyez ça comme aller voir Engine de poitrine, d'une certaine façon. Et là, nous, on a ça à Place Youville gratuit pendant le Festival d'été de Québec.
1: Malade.
0: Donc, c'est quand même tout le temps des belles prises comme ça. Je pense qu'il était très content, Louis Bellavance et toute son équipe aussi, vraiment de pouvoir vraiment dire, ouais, ben nous autres, on l'a attrapé, soit on l'a booké, puis on vous l'offre direct là, gratis, un dimanche. Donc, je vous fais découvrir ça avec la chanson Pain, qui est un extrait officiel.

0: et hip-hop.
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0: Écoute, c'est magnifique. C'est d'une sonorité exemplaire. 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
1: ben oui, c'est impressionnant, puis ça va continuer d'augmenter. 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Donc, s'il n'y en a pas dans votre dépanneur, mais qu'est-ce qu'on fait, Jimmy?
0: Qu'est-ce qu'on fait? Ben,
1: on pleure.
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0: 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Santé à vous tous. Pour ceux qui puissent ben, peut-être boire, c'est sûr, si vous êtes dans votre véhicule, ben, on vous incite
1: d'attendre, à ne pas boire.
0: Attendre d'arriver chez vous, attendre un peu.
1: La West Coast Pale Ale est meilleure dehors ton char.
0: Oui.
1: Parce que c'est un petit goût amer perdre son permis. C'est... J'aime l'amertume de leur bière, mais pas jusque-là. C'est pour ça que j'ai craqué un bobli. Ouais, tu sais, le son que vous avez entendu, ça, c'est la magie du cinéma, ouais, ouais. De la radio. C'était un bobli que j'ai
0: c'était
1: fait craquer.
0: C'était juste un petit bobli. Voilà, et puis ben nous, on enchaîne avec le dernier bloc de l'émission, donc qui est notre fameux album iconique de la semaine. Puis t'sais, tantôt, durant l'émission, on parlait de Sublime, à quel point que t'sais, on aurait pu introduire un album iconique. Mais j'ai décidé d'y aller un petit peu plus rock and roll, parce que, ben une fois de temps en temps, on va avoir des classic rock. Puis là, c'est exactement là qu'on s'en va avec Tom Petty et l'album Full Moon Fever, qui est sorti en 1989. Puis on s'entend qu'en 89, t'sais, Tom Petty était pas en début de carrière, là, t'sais. On s'entend. C'était déjà bien entamé. Il y avait déjà une excellente réputation. Et puis, ben, c'est souvent Tom Petty and the Heartbreakers. Donc, son Ben avec qui que tourner un peu partout. Puis moi, j'ai continué. Vraiment, j'ai découvert ça en album vinyle. Et puis, j'étais là. Mais il me semble que ce gars-là, il fait un rock accrocheur, bien ficelé. Tu sais, parce que pour moi, on dirait la musique la plus difficile à créer, c'est sûrement la toune pop la plus accrocheur que tout le monde peut embrasser facilement, puis qu'on l'écoute, puis tout le monde a du plaisir. Mais
1: parce que faire un hit, il y a des recettes préétablies pour ça, puis ça marche souvent.
0: Puis Tom Petty, ben il l'avait.
1: Mais lui, il plaît à tout le monde. Là, autant qu'il était capable de passer, comme tu disais, ses radios commerciales, qui faisait plaisir aux gens qui aimaient le rock, là, sans nécessairement dire ah, les fans de rock pur, peut-être moins, mais qui n'a pas hoché puis tapé du pied sur du Tom Petty, là, tu sais.
0: Ben, c'est ça, exactement, là, tu sais. Donc, son album, ben, ça commence avec Free Falling, tu sais, tout de suite en partant. Donc, il commence avec sa balade, tu sais. Déjà, il commence avec une balade, hein, tu sais, déjà assez audacieux. Puis après ça, ben, I Won't Back Down, que je vais vous faire jouer. Donc, qui est sûrement la chanson la plus populaire de cet album. Puis après ça, ben, moi, à force de l'écouter, cet album-là, j'étais là. Il y a Love is a Long Road. Puis là, moi, j'étais un fan de jeux vidéo, tu sais. Puis là, dans les jeux vidéo, vraiment, la semaine dernière, il y avait plein de conférences. Puis tout le monde attend la prochaine bande-annonce de Rockstar pour le jeu Grand Theft Auto 6, le prochain opus qui est attendu d'ailleurs le 19 novembre prochain pour Xbox et PlayStation 5. Donc, hein, je t'ai fait un petit bout des technopreneurs.
1: Ben oui.
0: Mais tu sais, mais c'est prévu donc pour le 19 novembre, mais on n'a pas eu d'extrait ou quoi que ce soit. Mais la seule chose que je peux vous dire, c'est que Rockstar ont quand même fait la bande-annonce la plus populaire de tous les temps, avec une chanson de Tom Petty. La bande-annonce est vraiment la plus populaire de tous les temps. Et c'est sûrement la meilleure bande-annonce qui a jamais été faite par Rockstar pour la deuxième annonce de Grand Theft Auto 6 qui était faite avec Tom Petty, Love is a Long Road. Et parce qu'on parle du développement du jeu qui prend une éternité.
1: Ben oui. C'est assez long, mais je pense que l'attente va en valoir la peine. Et là, il y a des rumeurs qui partent. Là. Ils ont sorti le remasterisé de... Ben, ils n'ont pas sorti. Ils ont annoncé aujourd'hui le remaster de Ocarina of Time. Est-ce que Nintendo va s'essayer à sortir en novembre, juste avant Grand Theft Auto? Ou ils vont y aller en mode Noël avec l'édition spéciale? Parce que ça se peut, ça aussi, qu'ils sortent en novembre. Là, parce que
0: ah ben oui.
1: Si tu vas aller chercher des parts de marché, parce que ton portefeuille, là, il y a le même nombre de cash normalement dedans.
0: Mm-hmm.
1: Tu vas-tu dépenser ton 135$ pour Grand Theft Auto, puis ça va sûrement être le jeu le plus cher qui va sortir après
0: régulier. Ça va être 90$. Là.
1: Ah ouais.
0: Ouais, moi, je pense que ça va être là.
1: Moi,
0: ouais.
1: Je pense qu'ils vont péter la barrière mentale du 100.
0: Ben, peut-être, là. Mais, peut-être 100$, ouais. Rockstar, leur jeu était tout le temps même 10$ de plus cher à l'époque. Ça fait que t'as peut-être raison là.
1: Peut-être.
0: Parce que je me souviens.
1: Mais ça va être intéressant de voir ça, mais oui. Dans cette bande-annonce-là, es-tu belle un peu? La toune, en plus, elle vient tellement porter l'univers, justement,
0: c'est
1: de GTA 6.
0: C'est hallucinant, c'est vraiment... Puis, écoute, elle est rendue à combien de vues? Je vais pas te voir, là, mais elle doit être pratiquement... Tu sais, une bande-annonce de jeu vidéo là, qui doit être à 250 millions de vues. Là. Et puis, je pense qu'elle avait attrapé 150 millions de vues en 3 jours.
1: Ah, c'était phénoménal.
0: Phénoménal. Donc, Tom Petty, chapeau, vraiment encore là. Puis, c'est même pas un extrait, là, cette chanson-là. C'était vraiment juste une toune sur cet album-là, qui avait sûrement des gens chez Rockstar. Il fait comme, ben là, ça fit trop, on veut ça, let's go. Et puis, sur le même album, ben, il y a aussi Running Down a Dream, qui était ma toune préférée. Donc, moi, c'est plus en mode de compilation. Puis après ça, j'étais là, ah, oh, c'est sur cet album, Full Moon Fever, cette fameuse chanson-là. Donc, ben voilà. Mon choix pour vraiment l'album iconique de la semaine. Fait que qu'est-ce qu'on fait au studio à CJMD? Ben, c'est qu'on vous les présente les trois back-à-back, comme on dit en québécois. Donc, fait qu'on porte ça.
1: On porte ça, puis il y a un trésor à trouver. Ah. Puis on faut que soyez attentifs. Il y a un trésor.
0: Un petit trésor.
1: Je pense qu'il n'y a jamais eu ça. On s'en est parlé hors d'onde.
0: Oui, c'est
1: il
0: n'y
1: a jamais eu
0: raison.
1: De quoi que c'est fait de même. Autant c'est un CD, une cassette ou un vinyle. Ouais. Fait que là, on vient de donner un indice pour les tripeux de Tom Petty, ils vont le savoir.
0: Ben oui, parce qu'on aime ça parler de technologie. On a parlé beaucoup d'albums vinyle durant notre saison. Et puis, écoute, c'est un beau clin d'œil à tout ça.
1: Yes, encore, on part ça.
0: Tom Petty!
1: C'est rough pour Tom Petty, ça.

0: Hello, CD listeners. We've come to the point in this album where those listening on cassette or records will have to stand up or sit down and turn over the record or tape. In fairness to those listeners, we'll now take a few seconds before we begin side two. Thank you.
1: Fait que levez-vous, là, allez tourner votre album.
2: C'est touche la cassette de bord, le pauvre.
1: Mais si t'avais le CD, t'étais correct.
2: Ben oui, voilà. Tu riais, tu tapais sa bédaine,
1: hein, j'ai pas payé ça 1500$ pour rien, mon lecteur CD Sony.
2: Hey là là.
1: Mon Philips.
2: Hey. Mais ça, c'est des grosses années, là, comme on parlait tantôt, là.
1: Excusez.
2: Ben du format aussi. Tu sais, c'était à la fin du 45 tours limite, avec de la cassette, du CD, du vinyle.
1: Oui.
2: T'avais plus de 8 tracks, ça.
1: Non, les 8 pistes, c'était way out.
2: C'était mort. C'était mouru.
1: Mais en effet, il y avait tellement de médias qui étaient disponibles. Quand t'allais dans un magasin, puis ça, c'est à part de toutes les éditions limitées de tout ce qu'il y avait aussi à l'époque. Ça en faisait quand même pas mal. Merci beaucoup, chers auditeurs, d'être là à chaque semaine parce que c'est la fin de l'émission au studio. Du côté de CJMD, nous, on reste en mode rock jusqu'à 23h. Donc, vous allez encore entendre du beat. Pas mal intéressant, j'en suis persuadé. Puis là, pour finir le show, ben on a quelques suggestions de spectacle. Je te laisse commencer, JS.
2: Ben oui, donc jeudi cette semaine, à l'Antibar et spectacle, on a Prisoner, Lewd Antics et Drowning in Blood. Donc soirée metal hard rock qui va se passer à partir de 20h, on en 18 et 48, pas cher à pas cher. Moins cher que ça, on a le Mini Wild Saint-Roch qu'on a couvert tout à l'heure, donc 12 ou 13 juin, Ashiga, Ultra Raptor, Flesh Cuff, Mid Divers, Baboon en After Party payant. Donc ça se passe dans la Basse-Ville, coin Charest et rue du Parvis.
1: Ouais, exactement.
2: Puis dans mon cam, il y a de quoi aussi, je pense, en fin de semaine.
1: Écoute, un coup de cœur, un chouchou de CJMD, donc côté rock, c'est Kikuna, donc qui donne un spectacle gratuit vraiment dans le cadre de Montcalm en musique. C'est sur l'avenue Cartier, c'est le 13 juin, donc c'est un samedi, c'est à 21h30. Vraiment, allez voir le site ou le Facebook de Montcalm en musique. Vous allez avoir tous les détails. Puis aussi, au courant des deux dernières semaines, on a parlé aussi du Festival de la musique de Québec, le FMQ, qui a lieu en fin de semaine. Donc, ça commence jeudi, vendredi, samedi. Ben jeudi, c'est des shows bateau de nuit, mais c'est plus centralisé sur la rue Saint-Jean pour vendredi, samedi et dimanche. Allez voir la programmation. Donc, vraiment quelques bands intéressants. Nous, on vous a fait découvrir du Bombe. On vous a fait découvrir Fumigène aussi. C'est dans tous les styles musicaux, hein, autant électro, hip-hop, autant compositeur-interprète, folk, rock, metal. On est dans toutes les portions. Donc, allez voir les détails sur le site web. Moi, je vous incite grandement d'y aller peut-être dimanche si vous êtes peut-être un peu plus rock. Donc, vraiment, toutes les bands qu'on a fait jouer dans le cadre de notre émission au studio, ils sont toutes vraiment le dimanche. Donc, c'est une belle soirée en perspective. Et tout ça, encore là,
2: c'est gratuit. Qu'est-ce qui est gratuit aussi? Du Ultra Raptor au Mini Wild. Puis c'est ça qu'on va écouter pour finir le show avec Pterro Rangers, donc sur l'album Fossilize. C'était dans les invités qu'on a reçus ici. Puis nous autres, on se dit au revoir.
1: À la semaine prochaine. Merci.

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2: Yeah. 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

Je t'appelle pour te dire que t'as gagné 930$. 930$, Sandra, félicitations. Oui, vous avez participé à la chasse, alors c'est bien. Laissez-moi vous annoncer, ma chère dame, que vous avez gagné 333$. Je t'annonce que t'as officiellement gagné 1600$. Que t'as mis la main sur 450$ cet après-midi. Je t'appelle pour t'annoncer que tu as remporté 1044$. Yeah!

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1: Ah, OK. Mais cette tâche. Joker.

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0: et Laurent Létouan. On va parler avec Isabelle Desjardins. À qui est son année anniversaire? Salut, comment tu vas, Isabelle?
1: Ça va bien. Tu veux que je te raconte un petit secret d'artiste avec B-Real, justement, à son dernier arrêt à l'Agora? Tu veux ou pas?
0: Oh oui, ben oui, oui, ben oui, on est preneurs. Oui, si on était déjà en train d'écouter. On te
1: concorde qu'il veut. C'est un gentleman. Il m'a toujours respecté, toujours fait attention à moi. Il a donné un petit câlin spécial. Donc, j'ai comme un peu appuyé sa belle tête sur mes lolos. Puis, j'ai flatté la tête comme ça avant son spectacle. Puis, j'ai dit ça, c'était mon petit câlin spécial parce que ça fait longtemps que je t'ai pas vu. Puis, je t'aime fort. Puis là, il me dit, je t'aime fort aussi. Ils vont t'apprécier beaucoup.
0: D'après moi, c'est pour ça que son spectacle, ça a si bien été à l'agora. Je
1: pense que c'est juste avec lui que je suis comme ça, puis je l'assume, OK? Fine. Et puis là, après son spectacle, il me texte, il dit, viens me rejoindre, j'ai quelque chose à te raconter. Là, je m'en vais le voir. Puis...
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2: Yeah.

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1: Par exemple, ce que les Allemands ont fait, vu que le Canada ou le Québec ne voulait pas leur fournir de gaz naturel, c'est qu'ils se sont tournés vers le Qatar. Donc là, ils ont versé des dizaines de milliards d'euros au Qatar, et qui est évidemment une grande démocratie libérale, comme on le sait. Et donc là, c'est le Qatar qui sont les grands alliés du Hamas, entre autres, et
2: qui abrite carrément
1: les homosexuels qui ont reçu tous ces beaux euros, alors que cet argent-là aurait pu finir au Québec pour financer nos écoles et nos hôpitaux. Donc,
2: oui, mais on finance, à notre défense, on finance aussi le Hamas, ici, quand on est capable.
1: Ça, c'est vrai, effectivement. D'ailleurs, je dis ça comme ça, si les gens veulent aller sur québecfier.org/Hamas, il y a une... Ils peuvent contacter leurs députés pour leur demander d'arrêter de financer le Hamas avec nos impôts.
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0: Yeah.
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2: De retour en direct du Montréal, on est en fin de septième manche et la marque est toujours de 4 à 4. Le premier frappeur à s'amener au bâton, le numéro 20, 20-some. Ah, quelle saison!

0: et les truands.
1: J'ai sorti quelques random facts pour avoir du plaisir aussi. Hein. Une des places les plus communes pour retrouver quelqu'un de mort, eh bien, imagine-toi donc.
2: Un cimetière. Ben, je m'excuse, mais 1-0 Rémi. C'est sûr que c'est ça.
1: OK. Je voulais dire, non, c'est la salle de bain. Parce que, habituellement...
2: Ah, retrouver quelqu'un qui vient de décéder.
1: Exactement.
2: Qui n'est pas encore inhumé. Là.
1: Non, c'est ça. L'ours polaire est un des seuls animaux à chasser l'humain. L'ours, lui, littéralement, s'attaquerait à l'homme de façon genre « je vais te chasser ».
2: Ouais, mais en même temps, l'ours polaire, j'ai de quoi pour lui, moi.
1: C'est-à-dire?
2: La fonte des glaces.
1: OK. Laurent et son pick-up. Il y aurait actuellement plus de 2000 tueurs en liberté aux États-Unis.
3: 2000?
1: Ouais.
3: Moi, je pense qu'il y en a plus que ça.
2: Ouais, moi aussi, je pense qu'il y en a plus que 2000.
1: Ça compte pas les jeunes. Ça compte
2: aux
1: pas
2: États,
1: les...
2: en plus.
3: Sur 350 millions, là.
1: Non, mais celle-là, elle est le fun. Le mannequin de CPR, là, tu sais, les cours de respiration artificielle.
2: Ouais.
1: Imagine-toi donc que ce mannequin-là s'est basé sur le visage d'une fille de 16 ans.
2: Ben là, ça devient malaisant encore, ton fait, là. Ça n'a pas pris de temps.
3: C'est ce que j'ai dit.
1: Qui est inconnu et qui est décédé noyé dans la Seine en 1880, qu'on a moulé son visage parce qu'elle avait l'air tellement sereine.
3: C'est ça. Ben, sereine, elle devait être gonflée un peu. Ils l'ont retrouvée dans la Seine, pareil.
1: Et ils ont utilisé son visage pour faire la face du mannequin.
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1: J'ai reçu une lettre qui me dit « Monsieur Yann, je me permets très humblement de vous faire remarquer que vous êtes, comme le dit Monsieur Clément Ledoux, un valet du pouvoir. Permettez-moi encore de vous dire tout le mépris que j'ai pour vous d'être passé à l'ORTF. Voilà. Je suis donc un valet du pouvoir. Mes camarades comédiens et moi, qui sont des laquais de la faction, complètement afféodés, mais oui, bien sûr. Et justement, je suis heureux d'accueillir à notre micro Monsieur Lalèche, qui est le président de l'école des laquais du pouvoir, c'est ça?
2: Oui, c'est la classe de la Courbéchine. Vous avez dans la classe de Courbéchine, vous avez préparation à l'agrégation de Brossard Lui. Ensuite, vous avez préparation à la licence de paillasson. En fin d'année, alors, vous avez le parcours du rampant. Ça se peut se faire dans un stade, mais moi, je préfère faire dans un grand, grand couloir.
1: Non, parce que c'est plus symbolique.
2: Éventuellement circulaire.
1: Oui, oui, oui.
2: Vous voyez? Et alors, vous rampez et tout à fait en face de vous,
1: très loin. Vous avez l'image du pouvoir.
2: Voilà.

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1: Yeah, Oli. 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
1: Vous écoutez.
2: Yeah. L'histoire de Dibar Boko, je l'ai découvert dans les valises de ma grand-mère, non? C'est quelque chose qui venait d'Haïti. Et des fois, j'en prends une coupe dans la garde-robe, you know?

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1: 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Fait que tu sais, je suis tout le temps content d'avoir des beaux compliments, surtout venant du politiquely.
2: On va le garder, ça.
1: Hey, gars, moi et l'articulation, là.
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1: Mais non seulement ça, en termes d'économie, quand Trump a amené, exemple, le chômage chez les Noirs à des lows historiques, puis qui, en passant, se l'attribuait avec joie, parce qu'il n'est pas raciste, un trou de cul égal avec n'importe qui de n'importe quelle race, on lui disait, c'est de la faute d'Obama, c'est des politiques d'Obama qui ont effet maintenant. Il faut servir la même médecine à Biden. Il y a beaucoup de choses que Biden, en ce moment, a... hérité de Trump et dont il jouit en termes économiques.
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2: Oui!
3: La prime pour la capture de cet homme est de 5 000 $. Un certain Judas a trouvé que 30 $, c'était tout à fait suffisant. Il n'y avait pas de dollars à cette époque-là.

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0: Larry et sa gang, a.k.a. Laurent Létouan. J'espère que vous allez bien. Moi, c'est le cas. Je vais très bien. Comment est-ce qu'il va, Rémi?
1: Ça va bien, ça va bien.
2: Parle-moi de ça.
0: Tu veux, là, ton TGV là, que tu voulais, là, Québec-Toronto?
1: Ah
0: oui,
1: ben, je veux mon TGV.
0: Il y en a plein qui n'en veulent pas. Les agriculteurs en route pour Ottawa.
1: Ouais, ben, le pire, c'est pour eux, tu sais, des fois, c'est de l'expropriation. Ils vont.
0: Expropriation à côté. On sait même
1: ils
0: pas.
1: Ils vont se dire, calvaire, on est en train de voler ma terre.
0: C'est même pas de tracé, ça va. T'sais, le dépassement de coût va être dingue, là. C'est toi qui vas payer ça.
1: Ouais,
0: c'est
1: moi qui vais payer ça. Je veux aller à Toronto pour 100-120$.
0: Je te l'ai dit que ça n'arriverait pas, ça.
1: Non, mais ça peut pas. Ça peut pas coûter 400$, là, tu sais, là.
0: Ben, c'est combien? Je sais pas s'il y a des gens qui le savent. 418. En passant, là, je vais commencer à donner beaucoup de prix, là. Parce que là, il nous reste. Avec aujourd'hui, il nous reste quoi? 6 shows. Ouais, seulement 6 shows la semaine prochaine, puis. On ferme boutique pour un petit bout. On va revenir éventuellement. Mais j'ai plein de prix. Là, des billets des capitales, ci, ça. J'ai des paires de billets pour le show de Tactica.
1: Oh!
0: Première partie de Flowrider. J'en ai du stock, là. J'en ai. Il faut que vous participiez. 418-903-5969. 418-903-5969.
1: Là, t'as un brillant dans le front qui...
0: Ça t'énerve?
1: Qui m'énerve, ouais. Comment ça, donc?
0: Comment ça, j'ai un brillant? Ouais, la question, c'est pourquoi, là? Je sais pas. Je pourrais pas te
1: suivre. Un show que j'ai manqué?
0: Quel genre de show tu parles?
1: Là, je sais pas, là. Un show de brillant et de froufrou?
0: C'est peut-être en lien avec les Golden Knights. Leur jersey, il y a des brillants. J'ai remarqué ça pour la première fois. Je sais pas s'il a toujours été le même, leur jersey, là. Mais il y a une espèce de brillant doré dessus. Ça reflète. Fait que... Mais là, regarde, on va finir le TGV vite, là.
1: À première vue, tu sais, pour parler sérieusement, je trouve que de se fermer au projet en tant que Québécois, c'est pas une bonne idée.
0: Ça, c'est pas simple. Donc, il a dit que lui, il était opposé à ce que le Québec embarque dans le TGV. T'sais, une fois qu'il serait rendu premier ministre, si c'est le cas. Si on va revenir aussi, il y a des sondages qui sont sortis aujourd'hui. Je sens que tu vas aimer ça. On parle

0: arrête avec ton maudit 100$.
1: Je veux aller à Toronto. Non, ben, le projet, mais ben, on n'a pas l'air de le savoir exactement.
0: Ben, regarde,
1: certains autres disent un montant, d'autres disent un montant qui est 50% plus cher, je pense.
0: Ou... Ah oui, même plus que ça. Bon, c'est du 200% plus cher, parce que eux, ce qui évalue le gouvernement Carney, c'est ben, avec ceux qui sont dans le projet, là, on parle entre 60 et 90 milliards.
1: 60 et 90 milliards, c'est ça, tu sais, mais...
0: Attends, attends. Selon le Bloc québécois et plusieurs observateurs, on dit que c'est... C'est les dépassements de coûts, puis des dépenses imprévues, etc. Là, on va plus dans le 200 milliards. Bang! Dans le pâté au saumon. C'est du gros stock. Je sais pas, disons entre les deux, là, 120, 140 milliards de dollars.
1: Ouais, mais man, on saisit pas c'est quoi, de toute façon, des milliards. Pis tout,
0: c'est plus grave.
1: Ouais, tu sais, on va dire 180 ou 200 milliards. Tu sais, il y a quand même 20 milliards de différence, là, tu sais.
0: On met ça pour les...
1: Il reste que... C'est du métal et de l'acier, là.
0: Ah, mais c'est pour les générations. Tu sais, des dettes pour les générations futures.
1: Non, mais tu sais, c'est grave. Bien, c'est un train. Je veux dire, c'est une technologie. Payer un peu plus cher pour parce qu'on paye pour le développement de cette technologie-là, je comprends. Mais, tu sais, à un moment donné, c'est des matériaux, là. C'est du faire. Comment ça a coûté faire les trains, la conquête de l'Ouest, là?
0: Ah, là, ouais, mais là, c'est pas
1: ça
0: pareil.
1: A pas coûté,
0: là.
1: Ouais,
0: c'est pas pareil.
1: Mais...
0: Là, tout a augmenté.
1: On
0: là.
1: A le milliard facile, man. Je trouve, là, que.
0: Ouais, mais là, je te sens.
1: 100 à 100 à 200 milliards. Chris, il y a 100 milliards de différence, c'est du cash.
0: Ça paraît.
1: Savais-tu que dans une vie, tu pouvais pas compter jusqu'à un milliard? Tu pourrais pas.
0: Ben là,
1: à raison de 3 chiffres à la seconde, ça te prendrait 95 ans compter jusqu'à 1 milliard.
0: Ah ouais, disons,
1: tu ne peux pas compter jusqu'à 1
0: milliard. Si je compte vite, là, 1, 2, 3, 4, 5, 6, 7, 8, 9, 10, 11, 13, 14, 15, 16, 17, 18, 19, 20.
1: Tu comptes jusqu'à 1 million, fais-le 1000 fois.
0: Bon, je...
1: C'est ça, man.
0: Mais c'est pas un projet que j'ai envie d'embarquer, là.
1: T'sais, mettons, tu comptes en prononçant comme il faut, là. 1, 2, 3, 4, 5, 6, 7, 8, 9, 10. Fait que, tu sais, t'sais, 80 milliards ou 200 milliards, là, tu sais, c'est trop...
0: Ouais, mais là, en même temps, là, t'es pas plus pour ça.
1: Ouais, mais il nous dirait 500 milliards, on dirait, ah, oh, OK.
0: Non, non, on dirait pas OK.
1: Ben...
0: Hey, 500 milliards, ça va?
1: Ben, 200 milliards, ça va et tout, là.
0: Non, ça ne va pas. Moi, je vais te répondre.
1: Non, ça va pas.
0: Ça ne va pas. C'est même plusieurs dizaines de milliards de dollars. Je te rappellerai que le tramway, tes comptes, puis il va coûter à peu près, ben là... dépendant, là, mais ça va aller dans les alentours de 10 milliards, assurément. Là, c'est pas ça qu'ils disent. Là.
1: Ouais, mais c'est exagéré. C'est dépassé l'entendement. Puis c'est un train, esti. Mets des rails, puis crisse un train dessus, puis fous-moi
0: pas,
1: à paix.
0: Pas pareil, c'est pas
1: ben,
0: pareil.
1: Pas pareil, tu sais. C'est ben, un train, là.
0: Les matériaux ont augmenté considérablement.
1: Ouais,
0: là,
1: je
0: les
1: sais,
0: matériaux,
1: mais en tout cas... Le...
0: Bon, le Parti québécois, c'est sûr que lui a dit que s'il était élu à la tête du gouvernement, qu'il se retirait du projet. Ottawa dit, si c'est le cas, ça met... Ça, arène mort, ça signifie l'arène mort du projet. Attends, okay. Vous autres. Lui, il a dit, parce que c'est le projet Alto, le leader du PQ, PSPP, il a dit que les sommes seraient mieux investies dans les routes, les hôpitaux, les écoles et le transport collectif au Québec. Moi, je suis pour ça. Moi, je suis pour ça. C'est assez, là, les trains puis, et autres, là. Comme si tu veux aller vite, là, prends l'avion.
1: Ouais, mais j'ai l'impression que le train, ça coûterait moins cher que l'avion.
0: Peut-être
1: est-ce
0: juste...
1: que c'est... C'est absolu de penser ça?
0: C'est ça, je vais regarder voir. Là. Pour le fun, je vais magasiner un voyage via rail Québec-Toronto.
1: Un train, je veux dire, l'avion, c'est plus compliqué. T'as la douane, pis tout. Là, les... Sans me prendre le train, je vois ça comme aller prendre le bus. Tu peux te lever un matin et dire, « Hey, je vais aller regarder un show à Toronto aujourd'hui. Ça va me prendre 2 heures de route. »
0: Le plus rapide, c'est en train. Là. On parle de Québec à Toronto. C'est 8h49 minutes. Ça, c'est le plus rapide.
1: C'est à peu près comme en voiture. Là.
0: Et le moins cher, c'est 321$.
1: Plus cher qu'en voiture, oui, OK.
0: Ouais.
1: Mais t'es plus longtemps dans le train. C'est pas de même qu'ils vont calculer ça.
0: Non.
1: Tu sais, ça prend 1h30, tu sais, maintenant, c'est...
0: Hey, on salue en passant déjà, il y a quelqu'un qui a écrit, là. Je pense que c'est Martin. Ça va passer vite, encore une fois, la saison, les boys. Merci. Je pense que tu l'apprécies. Effectivement, ça va très vite. Quand on a du fun, ça passe vite. Mais moi, je sais pas. J'ai tendance à donner raison à Paul Saint-Plamondon, là. On parle du déficit d'entretien des infrastructures qui dépasse 45 milliards de dollars. Les bâtiments hospitaliers, on a un 40% là-dessus. 60% des écoles sont jugées vétustes. Ça veut dire qu'ils l'arrachent, là. Tu sais, c'est,

0: c'est pas super, là. Ça serait... Tiens, lui, ce qu'il veut, dans le fond, là, autant le Bloc que le Parti québécois, c'est pogner le montant qui irait au TGV puis qu'on se le ramasse à nous autres. Ce qui signifie 40 milliards de dollars, à peu près.
1: C'est ça, mais là, tu sais...
0: Mais tout le monde est contre le PQ, là. Tu comprends? Là?
1: Même les maires... On a l'impression que c'est une parole qui est contre l'évolution et...
0: Ben là, c'est parce que, gars, les maires...
1: Si Québec avait pas voulu de piste d'atterrissage pour les avions d'aéroport international, finalement, tu sais, on serait comme là...
0: Oui, mais c'est, on s'est-tu penché sur le projet un peu? T'sais, moi, je trouve qu'il est encore très... On est encore dans les balbutiements, là. Ça va vite,
1: ouais,
0: encore.
1: On n'en connaît pas trop. Puis moi, je pense que je suis pas tout seul à dire comme, « Hey, ça a l'air cool, on en veut un. » Puis c'est la seule analyse que j'ai faite du projet, là.
0: Mais d'après moi, tous les maires, c'est ça qu'ils ont fait, parce que les maires des villes de Montréal, Laval, Québec et Trois-Rivières se sont tous prononcés en faveur du projet. Parce qu'ils disent que c'est structurant pour l'économie, là, le développement économique, là.
1: Ben, c'est le fun pour les déplacements aussi.
0: Ministre des Transports du Québec, Benoît Charrette a accusé le PQ et le Bloc québécois de rejeter systématiquement les initiatives fédérales. Ouais. Le TGV est un projet structurant qui mérite d'être étudié. Là, le projet structurant, c'est-tu rendu l'espèce d'excuse vis-à-vis tout, là, l'espèce de paratonnerre, toute forme de critique?
1: Ouais.
0: Projet structurant!
1: Fait que c'est OK, on peut plus rien dire. T'sais.
0: Ah, ben là, c'est structurant. Nous autres, on veut détruire, hein, parce qu'on critique. Puis on... en tout cas, on verra bien ce qui va se passer par rapport à tout ça. Là. Je sais pas trop, là, le TGV. Je sais pas. Je suis comme mêlé. T'sais, c'est sûr que si c'était extrêmement rapide puis c'était à des coûts moindres, ça devient intéressant. Mais si c'est le prix est semblable à... Disons, un petit peu plus qu'un train ordinaire, puis un petit peu moins qu'un avion, je trouve que ça fait cher le projet.
1: Pour
0: là.
1: Être réaliste, man, je pense que ça serait selon l'offre et la demande.
0: Ben,
1: s'ils mettent le billet, mettons 100$, puis le train, il est tout le temps full, puis ils refusent du monde, ils vont mettre le billet 200$. Puis ça, je veux dire, c'est un principe que je comprends et que j'accepte. Là.
0: Tu l'acceptes?
1: Ben, tu sais, c'est logique, là.
0: OK. Fait qu'on verra bien ce qui va se passer par la suite avec ça. Juste vous parler, parce que tant qu'être sur l'heure... un peu. Dernière heure. Donald Trump affirme que les États-Unis vont attaquer très durement l'Iran.
1: Oh, bon.
0: On va attendre de voir ça aussi, là, parce que ça, c'est une autre affaire qui est très changeant. Encore, c'est ce matin, je crois, sur Truth Social. Donald Trump qui mentionnait que les forces de l'Iran, peu importe, là, de l'air... au niveau terrestre et autres, était tout anéanti, Rémi. C'était correct, ça allait bien.
1: Oui.
0: Mais là, pourquoi qu'ils attaquent s'ils sont anéantis déjà? Ça fait à peu près 30 jours, là, 30, je dis ça à peu près, là. Ça fait une trentaine de jours qu'ils publient à chaque matin pour dire qu'ils n'ont plus rien, qu'ils ont tout détruit, puis que c'est un succès énorme ce qui se passe en Iran. Ce qui n'est pas le cas, là. Ils s'attendaient pas à ce que ils enfin chienisent à ce point-là, l'Iran, là. Avec le détroit d'Hormuz, c'est plus rough. C'est plus rough. Mais, tu sais, des fois, il y a des cessez-le-feu. Il demande, à certains moments, il va demander à Israël d'arrêter d'attaquer. Là, après ça, il s'en vient d'abord, il dit à Israël d'attaquer. Il s'est pogné un peu avec Netanyahou. Finalement, ça va bien aller avec Netanyahou. Ils vont regarder de la UFC ensemble en fin de semaine. Je pense que c'est en fin de semaine. Là. Ça, c'est dingue. Là.
1: Ah ouais, ils vont.
0: T'as pas vu, là?
1: Non,
0: mais un gala de UFC. Dans la cour arrière de la Maison-Blanche. Là.
1: OK, non.
0: C'est pas une joke, là.
1: Ben, c'est pas fou. Là,
0: ben, c'est pas... Arrête, Rémi.
1: C'est pas une mauvaise idée, tu sais.
0: Voyons donc. C'est pas une institution qui est supposée d'avoir un gala de UFC, d'avoir deux gars dans un octogone qui se frappent sans cesse.
1: Je trouve que ça fait plus de sens que d'envoyer une bombe pétée dans la face d'un gars qui était à 18 000
0: kilomètres. Oui, mais là, ça t'as
1: c'est
0: raison.
1: C'est pas plus une institution pour faire ça.
0: Il y a une poursuite en passant là, qui veut faire annuler le gala. La Maison-Blanche. Regarde l'espèce de scène, le setup, toi, ou la Maison-Blanche. C'est dingue.
1: Ben
0: là.
1: Oui.
0: Moi, je trouve que c'est tiré d'un film, une espèce de comédie, puis on aurait dit...
1: C'est une excellente idée. Ça modernise un peu l'image et le vibe de la Maison-Blanche.
0: Mais la Maison-Blanche, c'est
1: ça, ça la modernise et aussi ça la fait participer au peuple.
0: Non, mais c'est pas la connotation d'avoir des combats ultimes dans le cours. Là.
1: Pourquoi pas? C'est un sport très populaire, man.
0: Je dis pas, j'ai rien contre la UFC, j'adore ça.
1: S'il y avait une partie de baseball, mettons, sur le terrain de l'école primaire, là, des jeunes qui ont 15 ans.
0: Ah non, on veut pas. Ben, 15 ans, c'est moins pire. Ben, déjà.
1: Ouais, parce que c'est des enfants, tu sais.
0: Ben, déjà là, c'est moins pire, là.
1: Ben non. Là,
0: ben
1: c'est
0: oui.
1: Du sport, là.
0: Non,
1: c'est...
0: non, attends, des millionnaires, là, parce que là, ça va être des millionnaires là, qui vont aller là, là. Tu sais, tu vas avoir tout le gratin, puis c'est du monde, il y en a quelques-uns de louches, là. On va te le dire, il va en avoir du louche, là.
1: Qui, ben là, tu sais, quand on dit que c'est ouvert au public, fait que ne jugeons pas le public qui se déplace.
0: Remarque que c'est, ce n'était pas des places payantes. C'était gratuit.
1: Hey, mais Trump, y a-tu dit qu'il faisait bâtir son amphithéâtre qu'il voulait?
0: Son fameux bal, là.
1: Ouais.
0: Sa salle de conférence, pardon.
1: Salle de conférence. Est-ce que c'est officiel, ça?
0: Non, ça
1: Est-ce que c'est un peu en clin d'œil à dire, maudit, que ce serait pratique à avoir...
0: Non, parce que sa salle de conférence, là, ce qui, tu sais, au début, il souhaitait faire payer ça aux contribuables.
1: Ouais.
0: Puis là, quand les gens se sont fâchés...
1: Ils ont dit non.
0: Ben là, il a dit, OK, on va le payer de ma poche. Par contre, tout ce qui est volet de sécurité, c'est le gouvernement qui paye. C'est une grosse partie de l'enveloppe qui va voler sécurité. Trump, des fois, il y a des bonnes petites passes.
1: Il
0: n'assume
1: pas les dépenses de sa propre bâtisse, mais en tout cas, ça, c'est d'autres choses. Mais non, moi, je suis d'accord avec ça, le UFC dans
0: non,
1: la Maison Blanche.
0: Arrête.
1: C'est pas non, j'ai le droit à mon opinion.
0: Oui, mais pourquoi? Comment tu peux expliquer? Sérieux, c'est un vrai vaudeville.
1: Ben, il prend part à des choses qui font vibrer la communauté.
0: Oh, oui, mais ça, c'est correct qu'il aille, là. T'sais, moi, ça me dérange pas là, qu'il y ait un gars de la UFC.
1: Il organise, je veux dire, il valide un peu le sport. Trump, c'est un républicain. Il aime ça, de la brasse camaraderie. C'est pas un secret pour personne. Il organise un combat de UFC chez eux.
0: Il y a des gros problèmes d'éthique dans tout ça. Il y a des parts dans TKO. TKO, c'est la méga organisation qui chapeaute la WWE et la UFC.
1: Oui. Je comprends ce que tu pointes en tant que
0: problème.
1: Il est
0: en conflit d'intérêts, là. Voyons donc. Puis en plus, il fait comme... C'est comme quand il y avait eu l'info-pop.
1: Un conflit d'intérêt, c'est papier, Laurent.
0: Non, pas sur un papier.
1: Encore, là. Ben oui.
0: Arrête.
1: Organise un combat UFC, puis c'est tout.
0: Quand il y avait eu l'info-pub, là, d'Elon Musk, là, avec sa Tesla, là.
1: Ouais.
0: C'était n'importe quoi. Ben ça, c'est n'importe quoi. Moi, je trouve que c'est à la même place par rapport à ça. Hey, à l'Assemblée nationale, là. T'sais, juste en arrière, disons,
1: ben,
0: en face de la fontaine.
1: Je ne suis pas si loin que ça pour la fin. Faut trop réfléchir loin. Il organise un UFC, c'est cool. Là.
0: Il organise un UFC pour se gâter parce que c'est sa fête en fin de semaine.
1: Ben.
0: Ouais, mais organise-le n'importe où ailleurs que sur le terrain de la Maison
1: Blanche.
0: C'est
1: chez eux, pour l'instant.
0: C'est pas chez eux, ça appartient au peuple.
1: Ben non, mais c'est sa maison, c'est sa résidence officielle.
0: En tout cas, moi, agree to disagree, on va le dire.
1: Je veux dire, c'est événementiel, il va faire travailler du monde, il va engager des gens.
0: Mais là, en passant, il y a deux citoyens américains qui sont représentés par une organisation qui surveille les abus de pouvoir, le Public Integrity Project. On soutient que Donald Trump et UFC, qui est géré par son ami, là, Dana White, là, tu te souviendras, là, quand il y avait eu la deuxième tentative là, d'assassinat de Trump, là, tu sais, le gars qui avait... Il avait comme bum-rushé, là, puis il s'était fait interpeller par les agents de sécurité, là, l'espèce de professeur. Mais tu sais, ça avait tiré. Puis Dana White, lui, s'était levé de bout, puis il regardait partout, puis il avait dit que c'était l'événement de sa vie. Tu te rappelles pas de ce gars-là?
1: Non. Ben, je me rappelle du nom, là.
0: C'est le grand Manitou de la UFC, mais lui, il avait dit comme, hey, moi, je tripais, là. Tout le monde nous disait de se coucher au sol.
1: Ah, OK, oui, je me rappelle. Quand tu faisais interviewer, là, interroger, là, ouais.
0: Il disait, moi, ça, j'ai jamais vécu.
1: Hey, quoi de l'adrénaline, mon homme? Si que c'était hot! En paraphrasant, c'était à peu près ce qu'il disait, là.
0: Dana White, là, dans la catégorie douchebag, là, je te le dis, il était pas mal dans les top, là. Puis en plus, ils ne payent pas ces combattants. Là. Ça a été prouvé. Là. T'sais, ils exploitent à côté.
1: Ça, c'est
0: là.
1: Pas cool.
0: Fait que là, on dit qu'on n'aurait pas l'autorisation de construire une structure sur les terrains de la Maison-Blanche. Ouais, là, il est minuit moyenne.
1: C'est
0: là,
1: pas construire une structure. Tu as juste à la mettre sur des blocs ou de quoi qui fait qu'elle est déplaçable facilement. Pis...
0: Ah non, c'est pas sur des blocs. Là. Regarde, c'est vraiment une espèce de chapiteau immense.
1: Ouais, mais c'est pas une structure permanente, là. Il n'y a pas de footing en ciment, toujours bien.
0: J'espère qu'ils regarderont pas ça là tout le temps. Là, c'est ça, on parle de Trump qui aurait acheté pour 50 000... c'est ça que je te parlais, là, 50
1: 000... Dans 50 ans, ils vont en reparler, les historiens de l'époque. Puis 50-100 ans, ils vont dire, il y a un président, il a déjà organisé un UFC dans la cour de la Maison-Blanche. Puis tout le monde à l'époque, l'époque future, va trouver ça cool.
0: Non, ils vont trouver ça dingue.
1: Non.
0: Ben non, on va regarder ça. Sérieux, c'est le film Idiocracy All Over.
1: Il y a un président des États-Unis, je sais plus c'est qui, mais il a été assermenté. Il restait encore une balle dans le corps après un duel au mousquet.
0: Non, mais là, c'est pas... De quoi tu... Le lien, il n'y en a pas.
1: Les présidents des États-Unis qui ont des affaires un peu pétées à dire dans leur histoire, il y en a eu plein. Puis ça, je trouve que c'est une affaire historique dans ce sens-là.
0: C'est pas historique.
1: Oui.
0: C'est un beau de ville. C'est du pain et des jeux. C'est pour...
1: Là, je comprends pas tes expressions.
0: Du pain et des jeux, OK. Du pain et des jeux, c'est... Qu'est-ce qu'on fait, là? Pour dériver l'attention des problématiques qui se déroulent présentement aux États-Unis,
1: oui, c'est vrai,
0: comme
1: c'est
0: la guerre en Iran. Oui. Qu'est-ce qu'on fait? On organise un gala de UFC dans le cours de la Maison-Blanche.
1: Ça dévie l'attention. C'est un divertissement un peu en parallèle.
0: Ah oui, le sport, ça a toujours été. Là. On le dit, c'est une expression...
1: Là-dessus, je peux te donner raison, par contre. Là, quand le Canadien est en série,
0: c'est vrai
1: qu'il y a plein de projets de loi qui sortent. Là,
0: ouais, c'est ça.
1: Oui, ça, je suis d'accord. Là.
0: 50 000 $ US qui investit en action, Trump, dans la UFC, dans TKO, comme j'expliquais tantôt. Fait que dans le fond, si c'est profitable, qui c'est qui fait de l'argent? C'est Trump, personnellement. C'est étrange, là, qu'ils servent comme de la cour pour faire du cash. Moi, tu diras ce que tu veux, je trouve ça weird.
1: OK. T'as l'air même de trouver ça whack.
0: Je trouve ça whack. J'adore la UFC. Puis, mais là, en plus, ils ont dit que s'il y a des orages, ils n'ont pas le choix d'annuler l'événement parce que des éclairs avec des infrastructures en métal là, comme il y a un peu partout. Je pense qu'ils ont dit que s'ils mouillaient, ça avait lieu quand même. Je vais le faire, ça va être raide pour les combattants.
1: C'est encore plus fighter, tu sais, sous la pluie, comme dans les films, là, la bataille de la fin.
0: Peut dire que les combattants sont pas comme « Yes!
1: » Ils sont pas obligés d'aller combattre là non plus.
0: Ben, ils se sont engagés. Tu sais, t'as une bourse qui vient avec.
1: Si tu dis « Mouille, moi, je me bats pas »,
0: c'est parce que les conditions sont pas idéales, loin de là. Là, Krim, c'est des combats qui, ça peut être ultra dangereux, là. Je sais pas si t'as regardé un peu de UFC, là, dans tes années.
1: Oui.
0: Déjà arrivé qu'il y en a un ou deux qui se faisaient choquer puis qui passent out, puis là tu te dis, Caroline, est-ce que je suis en train de...
1: C'est très dangereux, puis même s'il n'y a pas de blessure là, des fois plus tard, là.
0: C'est ça. Est-ce que je suis en train d'assister à un meurtre, là, en direct, là? C'est déjà arrivé que l'arbitre, j'avais out en tabarouette, qu'il arrête le combat, là.
1: C'est violent, là.
0: C'est ultra, ultra violent. La pesée des athlètes aura lieu au Lincoln Memorial.
1: Ben,
0: sacrement!
1: Rendu là, pourquoi pas? Tu sais.
0: La UFC, parce que comme je dis, techniquement c'est gratuit, hein, mais elle propose quand même des forfaits VIP qui valent entre 1 et 1,5 million de dollars pour assister à l'événement.
1: Ça va être diffusé sur la télé? Est-ce que
0: ça
1: mentionne?
0: Ouais. Ben oui, c'est sûr.
1: Pour 1,5 million pour assister à l'événement, là, je trouve un peu VIP, que. C'est comme s'ils participaient, comme je disais, à l'activité du peuple, ça devrait être un peu plus accessible.
0: Techniquement, je pense que c'était des places...
1: Tu sais, sérieux, pour, mettons, 1 500 $, tu devrais pouvoir avoir une place, là.
0: Moi, je trouve que c'est...
1: Mettons une guest list, puis au pire, ils n'ont plus de billets à vendre, mais tu sais, c'est pas un million, là.
0: Moi, je trouve que c'est vraiment étrange. Moi, tout ça, je trouve ça étrange.
1: Moi, je trouve ça très cool, là.
0: Non! Je trouve ça... Correct qu'ils se gardent pour sa fête, mais garde-toi pas nécessairement dans la cour de la Maison-Blanche. Hey, au Lincoln Memorial... Ce que ça représente, c'est très symbolique.
1: Il y a une publicité qui est faite à ça. Tu sais.
0: C'est
1: une offre qu'il fait au peuple américain. Là.
0: Mais tu trouves pas que ça fait étrange? On dirait que c'est dans une comédie sans s'en rendre compte réellement.
1: Un petit peu. C'est différent. C'est inhabituel.
0: C'est différent?
1: Ouais.
0: Ça, c'est ton understatement of the day. C'est-à-dire, je sais pas comment dire ta citation.
1: Mais je trouve que ça modernise et ça, entre guillemets, débagit un peu l'image politicienne. Ce que Trump fait allègrement, remarque, là.
0: Il fait un personnage beige, là. Pour la fête, là, on va écouter un extrait, tant qu'à être là-dedans. Là, je reviendrai plus tard, là, sur plus proche, là, parce que cet extrait-là, je l'avais pogné en fin de semaine. Ben, c'est lors d'un talk show de fin de soirée de Jon Stewart. Puis, c'est du bonbon, là. Ce qui arrive, là, Rémi, là, c'est que pour célébrer les 250 ans, parce que ça paraît pas, là, mais c'est les 250 ans des États-Unis. Parce qu'il y a tellement, il fait tellement les affaires différemment, c'est comme là avec un gars-là de UFC dans le cours de la Maison-Blanche. Il y a une espèce de méga...
1: C'est hot pour les 250 ans, là.
0: Il y a un méga show... non, c'est pas pour ça. Ça, il fait pour ses 80 ans.
1: Oui, mais en même temps, tu sais.
0: Non, il y a un méga show pour ce qui est de... C'est les 250 ans des États-Unis, le 4 juillet. Sauf que là, tous les artistes... Cancel. T'sais, là, ils veulent plus. Au début, c'était fait. Je vais essayer de te trouver là, les différents artistes là, qui ont décidé de s'en aller. Là. OK. Fait que. Puis tu vas voir, c'est tous des artistes là, dernière heure. Là. C'est vraiment, vraiment... Lui, tu sens qu'il est resté poigné dans les années 80. Là.
1: Pourquoi? Y a-tu Rod Stewart?
0: T'as Bret Michaels, du groupe Rock Poison. Mais lui, il a dit...
1: Bret Michaels, alias, j'ai ma télé-réalité ouais, pour trouver
0: ça.
1: L'amour.
0: C'est ça. Mais lui, il a décidé qu'il ne serait plus là, là. Finalement.
1: Tant mieux.
0: Il y avait Mini Vanelli. Je pense que Mini Vanelli aussi ont commencé. C'est ça, je te dis. C'est des drôles d'artistes qui trippent.
1: Ouais.
0: T'sais, lui, là, YMCA, là.
1: Ouais, c'est ça, j'allais dire, le prochain, c'est-tu Village People?
0: Ouais, mais il les savait. Village People, là, à son
1: Village
0: investiture.
1: People, c'est quand même des légendes, remarque, là, tu sais.
0: Je sais, mais lui, il trippe fort, là. Tu sais, vraiment sur ce type de groupe-là. Là. Je veux rien insinuer. Malgré que je t'ai envoyé une vidéo tantôt, mais là, on la fera pas jouer nécessairement, là, un montage, là. Trump, il a souvent des affirmations, disons,
1: d'intérêt qu'il... masculine.
0: Ouais, on va dire comme ça, on marche les uns un peu, là, mais c'est vrai que ça ressemble à ça. Mais tout ça pour dire que là, il y avait plein de comme je disais, là, qui avaient décidé de sortir de là. Il y en a d'autres qui ont décidé de rester, dont un certain... ah non, regarde, lui, il a décidé de partir aussi, là. C'est ça, t'as peu? Young MC, c'est qui ça, ce rappeur-là? Young MC?
1: Young MC, il était pas avec la clique du West Coast.
0: Ah, il a de l'air vieux en tabarouette,
1: bon, là. Ouais, mais tu sais, moi, je pense que t'es un pote à Nate Dogg, puis Exhibit et tout, là.
0: Hein? Je sais pas, je connais pas.
1: Un petit peu, là.
0: Essaye de le trouver, là. Young MC. Mais il a dit, lui, qu'il serait pas là, là. Sais-tu comment ça s'appelle, l'événement, en passant? Juste le nom de l'événement.
1: Fait qu'il est connu pour son tube de 1989, Bust a Move.
0: Ah, mais c'est ça, mais c'était avant, là. C'est pas du monde qui était avec Exhibit, ça, 1989. Young MC, il est loin d'être young, là. Ça devrait être Senior MC.
1: Ouais, mais je l'avais vu...
0: Je connais pas.
1: Parenthèse, à Mané, Exhibit, Nate Dogg et tout, il avait fait une émission de télé. Style de tricheur.
0: Ouais, non, mais ça, je l'ai vu, c'est Chaînon Manquant. Il était pas là-dedans.
1: Young MC était pas là?
0: Non, si je sais de quoi tu parles, c'est Chaînon Manquant. C'est qu'on posait des questions, c'est malade, ça, cette émission.
1: C'est très drôle, là.
0: C'est très drôle. Regardez ça sur YouTube, là. Je pense que c'est The Miss Link, une affaire comme ça. Là. Ben, écrivez juste L-I-N-K. Écrivez Nate Dogg puis Exhibit, là. Puis la fille, elle roast. La fille, elle les call, en plus, sur leur manque de culture générale.
1: Ah ouais,
0: de temps en temps, les rappeurs lui répondent en la callant elle. C'est très, très drôle. Je pense que c'est The Missing Link. Le
1: ouais,
0: nom de
1: l'émission. C'est le maillon faible.
0: Ouais, en français, c'est le maillon faible. Stars who will take part in tonight's show. One of them will walk away with up to one. Ah, ben là, on peut pas écouter tout ça.
1: Non,
0: on sait pas exactement.
1: Là, mais en tout cas,
0: on sait pas exactement. Tu sais, puis il y en a
1: qui. Que Young MC est là, puis que la fille, il dit ton nom, il est putain d'actualité. Hein.
0: Ah,
1: puis il dit c'est pas mal comme cette coupe de cheveux, madame.
0: Ben,
1: il se répond un peu.
0: T'es sûr? Parce que, tu sais, je sais qu'il y a Nate Dogg là-dessus. Il y a pas.
1: Voir si,
0: c'est qui y a d'autres? Il y a B-Real. Il y a B-Real.
1: Ouais, B-Real, Dabrat, t'es là.
0: Ouais.
1: DJ Quick, Nate Dogg.
0: DJ Quick,
1: Young
0: ouais.
1: MC. Il y a un Young MC qui est là.
0: Ah, ben, c'est sûr, c'est lui.
1: Bon.
0: Puis, il a amené des questions mathématiques très faciles. Là. Il y en a un ou deux qui l'ont pas. Mais c'est parce qu'il faut que les rappeurs, après ça, votent lequel qui évince la gang, là. Fait que tu sais, comme on est, il y en a un qui dit crème, ben oui, même pas capable de faire 4 plus 3, là, tu sais, c'est un damas, là. Paraphrase, là. Ouais, le nom de l'événement de Trump, c'est combien? Comment ça s'appelle, Rémi?
1: Son événement UFC?
0: Non, son événement pour les 250 ans.
1: Je le sais pas.
0: Freedom 250 Event. C'est pas pire.
1: C'est pas pire.
0: Ouais.
1: C'est correct.
0: Freedom, liberté. Ça fait ultra patriotique, ça fait. Là,
1: ben,
0: il y a...
1: Liberty, là, tu sais, Liberty City à Philadelphie, puis.
0: Bon, mais ben lui, Young MC, il a dit qu'il y allait pas. Sinon, il y en a qui ont été bookés, mais qui le savaient pas.
1: Ça m'étonne pas, ça.
0: Regarde, The Commodores. Les Commodores, eux autres, ils savaient pas qu'ils étaient bookés. Ça, c'est un vieux groupe, là, aussi, là. Des années 80. Puis, on se dit, gars, nous autres, on n'a jamais voulu s'affilier à aucun parti politique, là. Je sais pas pourquoi ils nous ont bookés, on va pas là. C Music Factory, c'est lui qu'on va entendre dans pas long, là. C'est pas tout de suite, là. Pas tout de suite. Mini Vanelli, elle, ils ont décidé de lever les feux. Mais Mini Vanelli, ça reste toujours bien du lip sync, là. Ils ont pas fait. Ils ont-tu fait des chansons avec leur vraie voix?
1: Je sais pas, man. C'est-tu quoi? C'est toi qui m'en as parlé. Moi, je n'ai jamais connu ça.
0: Tu connais pas Mini Vanilli?
1: Non, mais je connais parce qu'on en a déjà parlé à l'émission, puis ça avait fait réagir du monde.
0: Écrit sur YouTube, Mini Vanilli.
1: Non!
0: Ah oui, il faut que t'écoutes Mini Vanilli. Une petite shot de Mini Vanilli.
1: Je l'ai entendu. On va le faire entendre un peu aux auditeurs, là.
0: Ouais.
1: Comme M-I-N-I?
0: Ouais, oui, c'est vraiment M-I... non, Milli. Excuse-moi, je l'ai mal prononcé. Milli Vanilli. M-I-L-L-I. Puis écrit V-A-N-I. Ça va apparaître, là. Je peux pas croire, là.
1: Puis là... Ben, juste les photos, man. C'est très joli.
0: Ah, mais c'est ça le pire. Imagine Rémi.
1: C'est pas cool que tu me fasses mettre ça, là.
0: Dis-toi que ces deux gars-là, on s'était dit, ça va pogner, vu que justement, ils ont le physique, toute la kit. Ils ont pas la voix, là, parce que c'était chanté en playback. Mais ça, c'est pas leur grosse tune. C'est quoi ça, le nom de la chanson?
1: C'est Girl, I'm Gonna Miss You.
0: C'est supposé être leur grosse.
1: 300 millions de vues, quand même. Ça pogne, là, ça. Mais ça pogne-tu juste de le côté humoristique? Y a-tu du monde qui écoute...
0: Ben, y en avait qui écoutaient ça...
1: Genre, qui feel the beat.
0: Ben, c'est bon. Trump, assurément. Et beaucoup de gens à l'époque. C'est juste que quand ils se sont fait pogner à un spectacle... Ah, c'est ça, leur tune. Ça, non. Je me rappelle. J'étais trop jeune, puis... Je comprenais pas non plus tant que ça l'engouement. Là. C'est qu'ils se sont fait pogner à un moment donné. Le CD a comme arrêté de jouer sur scène. Là, on s'est rendu compte, Chris, mais pas eux autres qui chantent en plus. Mais ils étaient considérés comme des sex symboles, là. Tes deux boys que tu vois là, là. De Milli Vanilli.
1: Là, ça a un petit son un peu plus rap, là. Tu sais, c'est...
0: Hey, tu dis rap?
1: Mais je sais pas, là, ça me fait penser, c'était quoi dans un groupe de ces années-là, là, de semi-rap?
0: Ah, ça l'est. C'est Girl, You Know It's True. Ça, c'est la toune. Enlève le son. Tu connais pas ça?
1: Non.
0: J'ai jamais entendu ça.
1: Ben, peut-être en parlant ici, là, mais pas... Ça fait partie de ce que Larry et sa gang m'ont apporté comme éducation.
0: Je suis pas sûr que c'est bon.
1: C'est bon, tu sais.
0: Je salue tous les auditeurs qui écrivent, les auditeurs du trip, là. Je m'excuse. C'est malade. Bon, OK. Là, tu vas nous mettre, s'il te plaît, C plus C Music Factory. Eux autres, c'est leur chanson, c'est... Il y en a une, là. Ben, il y en a pas
1: la
0: ça.
1: Vidéo ou la chanson?
0: Ben, mets la chanson, là, s'il te plaît. C'est la grosse tune, c'est Everybody Dance Now. Il y en a-tu d'autres, C plus C Music
1: Factory? Ah, OK.
0: Parce que là, tu viens de flasher. Pas. T'as sorti l'extrait sonore tantôt, mais tu savais pas en tout c'était okay. Qui sortait ça.
1: Non.
0: OK. Tu peux, quand tu pourras, tu me le diras. Ah oui, c'est ça. Dance Mix 92.
1: C'était-tu sur Dance Mix 92?
0: Je n'importe quoi, mettons, mais ça ressemble à ça.
1: Ah, oh, ben ça, je considérais ça quand même une bonne chanson. C'est entraînant.

0: commentaire sur YouTube qui dit Anyone in June 2026. Ben oui,
1: nous autres!
0: On va faire une marche! Ah, ben il a qu'à ça, hein.
1: Bon, fait que là, on va un peu baisser le son, s'il te plaît. Le chanteur de ça, de C plus C Music Factory, parce qu'on entendait une chanteuse, là. Celui qui rappe, là. Ben, qui rappe. Pas qui rappe, là, mais en tout cas, qui chante autant. Lui, là. C'est un peu du rap.
0: C'est du rap, non?
1: Move.
0: Ben, ça fait vraiment beat, tu sais, les 80, là.
1: Là, il a dit.
0: Il aurait pu faire un featuring avec Mark Wahlberg, là. Ça aurait bien fité à l'époque.
1: Là, c'est ça. Lui, il a été surpris. Parce que lui non plus, il savait pas qu'il était booké dans le show, là.
0: OK.
1: C'est-tu quoi son nom?
0: Non.
1: C'est malade, là. Surtout que l'événement s'appelle Freedom 250, là. Son nom, c'est Freedom Williams. Ah. On dit, on va prendre un gars qui a le même nom que l'événement. Mais on va l'écouter. Parce que là, faut que vous mettiez en tête qu'il commente, qu'il, là, qu'il apprend ça, qu'il est booké dans le show. Je vais vous le traduire par la suite pour les gens qui comprennent moins bien l'anglais. Mais c'est surtout aussi, on va entendre un peu l'animateur de talk show en fin de soirée, là, Jon Stewart, là, qui lui fait des blagues. Là. Mais le gars est en train de faire un numéro 2. Il s'est filmé, là. Puis il s'est dit, c'est ça que je vais faire. Moi, je vais répondre de même pendant que je suis sur le drone, là, que je suis aux toilettes. Là. Fait qu'on écoute. Vous n'êtes pas prêts. Artist.
2: Who said that they are not bailing is CNC Music Factory. Their front man, Freedom Williams, had an interesting, I would say somewhat philosophical take on the issue of the intersection of performance and politics.
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2: 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Let's focus on the message.
3: The day I let you motherfuckers tell me what to do is the day I die.
2: Pretty straightforward. You love this country, critics be damned.
3: I don't give a fuck about 250 years of motherfucking capitalism and death.
2: Maybe love was too strong a word. Why, freedom? Would you do the show celebrating 250 years of motherfucking capitalism and death?
3: Shit, you keep pushing me. I'll do the motherfucking show in North Korea, pissing on a fucking American flag, smoking a Cuban cigar, drinking Venezuelan wine, playing golf with motherfucking Kim El June with an Iranian on my lap, while Trump's standing there with his in his hand.
1: Je pense que c'est assez, là. Je pense qu'on a fait le tour.
2: Everybody dance!
1: OK, là, je vais vous traduire
0: ouais,
1: ça.
0: Ouais, il y a une couple de trucs. Par contre...
1: Il y en a du stock là-dedans, là. Il y en a, là. Premièrement, il dit en partant, là, il spécifie, là, j'ai 60 ans, puis je suis en train de... I'm taking a shit.
0: Ouais, là, I'm on the toilet and I'm taking a shit.
1: Puis là, après ça, il dit, là, après toutes ces années-là, c'est pas vrai que je vais me faire dire ce que je dois faire ou ce que je ne dois pas faire. La journée que ça va arriver... Je vais mourir. C'est dans le
0: ben
1: sens.
0: Oui.
1: Ça, il a entièrement raison.
0: Ben, il a entièrement raison. N'importe quel artiste, chanteur, n'importe quoi, il se fera pas booker un show, une représentation, une performance sans qu'il veuille ou qu'il sache. Là. Mais non, ça te tente pas, tu vas le faire.
1: Mais c'était bizarre. On dirait qu'on sait pas s'il veut le faire encore ou s'il veut pas le faire encore. Parce qu'après ça, lui, quand il parle des 250 ans des États-Unis.
0: Ouais, il dit qu'il n'y en a rien à foutre, là. C'est 250 ans de capitalisme puis de mort.
1: C'est ça qu'il dit, 250 ans de capitalisme et de mort. Puis par la suite, il dit, si vous continuez de me craquer de même, là, m'allez le faire le show en Corée du Nord avec des cigares cubains. Puis là, tu sais, toutes les affaires, le Venezuela, j'ai pas
0: compris. Le vin.
1: Le vin, ouais. Le vin du Venezuela. Il parle d'une danseuse iranienne qui fait une lap dance. C'est tous les petits points. Je vais faire le show pour Kim Jong-un, puis je vais pisser sur le drapeau américain. Tiens, toi, chose, ça, c'est notre freedom.
0: Ben, il a bien répondu, je trouve.
1: Moi, je trouve.
0: Moi, je suis d'accord avec sa réponse.
1: Ah, oh, mais c'est quoi sa réponse? Ça veut dire qu'il.
0: Fuck that.
1: C'est fuck that.
0: Tu m'as mis sur un line-up sans m'en parler.
1: Ouais.
0: F you, man. Tu sais, puis lui, il le dit d'une façon encore plus crue que ça.
1: Ouais, ouais, ouais.
0: C'est Trump. Je pense qu'il encense. C'est peut-être pas un gars qui encense Donald Trump en partant. ni tout ce qui entoure, je veux dire, le développement de la culture américaine, ils ont quelques reproches à se faire en 250 ans. Là.
1: Oh oui,
0: fait que, tu sais, le monde au courant de ça, c'est comme, non, je n'irai pas t'encenser pour ton 250 ans de merde. Ou en tout cas, une bonne partie, là, que lui, il n'a pas l'air d'apprécier. Puis c'est bien correct, là.
1: C'est correct.
0: Je comprends, là, tu sais.
1: Disons qu'il va loin, là, dans sa
0: situation. Il y a une descendance afro-américaine. Ça se peut que, tu sais, ce qui est des États-Unis, une bonne partie du développement, il va shit en it, là.
1: Ah oui, c'est sûr, là. C'est sur le dos des esclavages, l'esclavage et autres, là.
0: Bon, OK. Là, aujourd'hui, Trump, il dit, tu vas faire un show pour le 250e. Ben non, man, qu'est-ce que tu dis, là? Il a dû se lever un matin et dire quoi?
1: C'est ben, clairement.
0: Un de ses chums, il envoie, hey, check ça, man, t'es sur le show à Trump. Ou?
1: C'est parce que tous ses chums, ils le dénonçaient, t'es comme, Lincoln, qu'est-ce que tu nous fais, là? Freedom, là. Pourquoi tu t'en vas sur le show?
0: Ouais.
1: Puis là, il a dit, pas de temps. Comme tu dis, il s'est levé, t'es allé aux toilettes, puis il a dit, je filme ça, là. C'est là que ça se passe.
0: Bon, moi, je pense qu'il était sur les toilettes. Je pense pas qu'il est littéralement en train de faire la job, là.
1: Bon, on sait pas. Je trouve vraiment... Tu sais, c'est le genre de vidéo que tu t'entendais jamais avoir, là.
0: Ouais,
1: le
0: mais chanteur ça, ben, moi, de... Je trouve que c'est une bonne réponse.
1: T'entendais-tu avoir le chanteur de C+C Music Factory répondre à un événement parrainé par Trump et l'administration Trump?
0: Non.
1: Assis sur ta toilette en 2026, là.
0: Non.
1: T'as pas ça sur ta carte de bingo, là. En parlant de bingo, non. Vendredi, 18h30.
0: Bien fait.
1: 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OK, on va faire un... Je vais le faire vite, là, le sondage d'élection provinciale pour te faire fâcher, là.
0: Bon, c'est parti.
1: Alors... Les intentions de vote des Québécois. Et ça, ça a eu lieu du 5 au 8 juin. C'est un sondage mené auprès de 1000 répondants.
0: Répondant, qui n'est pas énorme comme nombre. Est-ce que, il me semble que ça arrive souvent, hein, un sondage sur les intentions de vote?
1: Oui.
0: C'est-tu un ou deux semaines, mettons, à peu près? Ou...
1: 2-3 semaines.
0: Ah, okay.
1: Ben, dépendant, c'est parce que là, comme là, il y a des élections provinciales plus qui s'en viennent.
0: C'est ça. Puis on tient une courbe, là, puis ouais. On veut un graphique clair. OK.
1: OK. Puis, tu sais, je décortiquerai pas tous les résultats, mais on va regarder juste les partis qui sont en tête, puis, tu sais, disons, les différents mouvements. Dernier, c'est là qui sont en queue de peloton.
0: Québec solidaire.
1: Oui, mais qui a augmenté de 3.
0: OK.
1: C'est pas comment, mais ils ont...
0: Ils disent 3% pour ce sondage-là. Ben,
1: parce que là, ils sont rendus à 11.
0: OK, mais 30 personnes sur 1000 auraient dit « Moi, je vais voter pour Québec solidaire ».
1: Ils sont plus, là, de 30 personnes de plus que le dernier sondage. Okay, c'est dans ce sens-là, là, c'est qu'il y a 3% de plus. Là. Parti conservateur du Québec a perdu 1% et rendu à 12%. Je sais pas si tu remarques, il est plus loin là du parti en tête, là. Parce qu'à un certain moment, il était 3, puis il flirtait avec la deuxième position. Pis c'est là que tu vas avoir pogné un coup d'un jarnac, là. En troisième position, la CAQ.
0: Ouais, oui.
1: Rentre maintenant à 21%. Qui est en augmentation de 3. Continue d'augmenter, puis 3, c'est beaucoup, là.
0: Malgré, tu sais, Christine Fréchette n'avait pas les meilleures semaines depuis un certain temps.
1: Non, c'est assez tranquille. Là, elle est allée d'annonce.
0: On l'attend, elle fait pas grand-chose, on l'entend pas beaucoup. Ou quand elle parle, mais elle est à la droite. Là,
1: elle fait des annonces très électorales. Là. On va donner ci, on va donner ça, puis on le voit que c'est juste en raison des élections. T'sais, tu te rappelleras, là, 50$ qu'on va sauver sur nos plaques. C'est quoi donc les taxes là, sur les... Je sais pas, moi, les noix.
0: Les produits, ouais.
1: Tu sauves à peu près 1$ par semaine là, à l'épicerie. Là. Fait que c'est un autre 50$ au bout de l'année. Tu sais, des choses comme ça, là. Des mesures électoralistes, là. Ça s'en vient, le chèque s'en vient, là.
0: Mais, tu sais, je veux rappeler aux gens, ils ont interrogé 1000 personnes.
1: Oui, mais, tu sais, c'est un peu partout.
0: Où les ont-elles interrogées?
1: Non, c'est un peu partout. Techniquement, ils vont se promener, là. Ils feront pas, tu sais, parce qu'ils savent que s'ils font juste sonder Montréal, tu sais, c'est, là, c'est par région, etc. Là, bref.
0: J'ai pas de misère à penser que cette organisation de sondage-là est comme contente de dire hey, « la claque a gagné 3%,
1: s'en fout.
0: Ça va faire du clic, le monde va en parler. » Non,
1: pas eux autres. Il y en a d'autres que je te dirais okay. que. Tu sais, comme Léger, il aime bien. Salut Léger, là. Léger, il aime bien le PQ. Puis peut-être la CAQ un peu, là. Synopsis, je connais plus ou moins ça, le Synopsis Recherche, là. Okay. Je pense qu'ils ont pas de. Ils ont moins d'angle. On va dire comme ça.
0: Mais c'est... Pour
1: faire du bilage de notre conversation d'hier. Parti libéral du Québec. Caline.
0: Lui, ben, il doit en gagner un petit peu. Tu sais, il gagnait sans rien dire.
1: Il n'a perdu à tabarouette, au contraire. Ah. Mais non, c'est ça. Il n'a perdu 5%. Ça, c'est intense. Ça, c'est un coup dans les jarnacs, là. Il est rendu à 25%.
0: Okay.
1: La CAQ se rapproche du PLQ, là. C'est ça qui arrive, là. Puis, Québec solidaire, on a gagné 3 grâce à ça. Mais tu sais, c'est ça. C'est que là, tu vois un transfert, là. Il y a quand même un effet fréchette. Puis les gens, tu sais, là, comme tu disais, milliards, ils ne disaient rien. Là. Le PLQ n'arrête pas de ne pas se prononcer, mais là, ça ne fonctionne plus.
0: Mais le,
1: parce
0: non,
1: que
0: mais...
1: là, on voit comme l'option fédéraliste de la CAQ faire comme, ah, oh, eux autres, tu sais, ils donnent des bonbons. Fait qu'il y a des gens qui les aiment, les bonbons, là, Rémi, là. Ils sont aveuglés par les bonbons.
0: Ouais, mais prends les bonbons, puis vote pas pour eux. C'est ça qu'on fait toutes, là.
1: C'était aussi simple.
0: Ben, c'est aussi simple. Et moi, tout, je vais l'avoir mon deal à l'épicerie.
1: Puis en première place, c'est le Parti québécois qui reste semblable de façon pas mal les mêmes chiffres qu'il y avait, là, c'est-à-dire 31% à plus 1. Ça ressemble à ça. Pour ce qui est du le meilleur ou la meilleure première ministre pour le Québec, Ruba Gazal de QS à 6%, Éric Duhaime du PCQ à 10%, Charles Milliard du PLQ à 15%, Christine Fréchette, Rémi, à 21% et Paul Saint-Pierre Plamondon à 24%. Elle est proche, là. Elle est très proche. Puis,
0: on voit que c'est l'effet Fréchette qui.
1: Ouais, attends, il y a une stat encore plus fun, là, moi, je trouve, à mentionner, là, qui est plus proche de Paul Saint-Pierre, qui est quasiment à égalité avec Paul Saint-Pierre Plamondon et qui est au-dessus de tous les autres. Là. C'est qui je parle?
0: Ben, la popularité qui a augmenté beaucoup des derniers temps, mettons, quelque chose du genre. Là.
1: Non, qui ferait le meilleur ou la meilleure première ministre, mais qui est au-dessus de Gazal, au-dessus du M, au-dessus de Milliard, puis qui est pratiquement à égalité avec Paul Saint-Pierre Plamondon à 23%. Et j'ai nommé le candidat aucun.
0: OK.
1: On n'est pas désabusé pendant tout. C'est rendu qu'aucun. Et c'est quasiment lui qui est okay. en tête. Ça
0: oui.
1: va bien.
0: Oui, oui.
1: Ça va bien.
0: Oui, ben le monde est désabusé beaucoup, la politique, là.
1: Tu dis, ça ne va pas bien, là.
0: Beaucoup vu comme une organisation parallèle, elle n'a pas le choix d'être là, tu sais, elle a toujours été là, puis c'est tout, là, mais...
1: Souveraineté, on parle à peu près de 30%, là, puis ça ressemble à ça. Comme je disais, c'était 1000 personnes qui ont été recrutées par des panels en ligne. Les données ont été pondérées sur la base de l'âge, du sexe, de la langue maternelle, de la région, afin de représenter la population adulte du Québec. Aucun facteur de pondération n'excède une valeur de 3. Je ne sais pas ce que ça veut dire à la fin, là, mais c'est dit.
0: Faudrait que les influenceurs de ce monde se joignent plus à la politique. En scrollant sur TikTok et compagnie,
1: oh, y en a.
0: Mais là, tu verrais, oui, il y en a, mais de plus en plus, ça en prendrait. Parce qu'il y en a beaucoup qui s'abreuvent pour leur connaissance en politique, ça va beaucoup être à la télé. Genre... LCN ici.
1: Moi, mais il y a plusieurs influenceurs et influenceuses qui veulent pas aller là-dedans.
0: Je comprends.
1: Puis c'est parce que là, ils savent que, tu sais, là, ils vont perdre.
0: Ouais, mais non, mais pas nécessairement un influenceur qui existe déjà puis qui fait tout autre chose. Mais tu sais, un nouvel influenceur qui, lui, est un petit peu plus funky, flyé, mais politique.
1: Ben, regarde, Olivier Primo, politique.
0: Il
1: commente la politique, là, lui, là. Il commande beaucoup par rapport. En tout cas,
0: Olivier Primo, c'est un homme d'affaires qui, tu sais, il a beaucoup à perdre. Il a un langage très politically correct. Il n'est pas très challenger.
1: Ouais, mais encore là, il ne voit pas d'un bon oeil le gouvernement Carney, puis je peux te dire qu'il fesse dessus en masse, là. En masse, là. Puis je sais pas pour la CAQ, là. Faudrait voir, là. Parce que ça, c'est dans la région de Québec. J'ai la région de Québec ici, là. Parce que c'est Éric Duhaime qui a fait, lui, c'est sûr qu'il va montrer les chiffres qui l'avantagent plus, là. Le Parti québécois. OK, non. Hey, c'est la CAQ, arc!
0: Bon, là, OK, tu viens de comprendre de quoi d'une autre façon.
1: Je viens de voir d'autres choses.
0: Ça n'a pas l'air le fun.
1: C'est pas le fun pantoute, là. Voyons donc.
0: Okay. Bon, ils ont interrogé 1000 personnes.
1: Oui, mais c'est moins que ça, parce que c'est là on parle de la région de Québec. Dans le 1000 personnes, il y en avait de la région de Québec. Tu comprends-tu?
0: OK, bon.
1: 7% QS, 13% le PLQ en hausse de 3. Tu vois, c'est pas représentatif du reste. Tu comprends? Mais le PLQ a monté un peu. Le PQ est en baisse de 9.
0: Mais là, ça, c'est, ça, dans, c'est le même, les mêmes questions dans la région de Québec.
1: Même affaire. Région de Québec, Parti conservateur du Québec en hausse de 2 à 27 % et à 29 % en hausse de 7, la CAQ.
0: Ah non.
1: Région de Québec, ah, on va faire élire
0: mais,
1: ça.
0: Mais il ne faut pas capoter des chiffres, on le sait, on fait dire ce qu'on veut à ça.
1: Et on continue, c'est... ce n'est pas fini. Oh, tabarouette.
0: Non, non, mais man, c'est des chiffres démontrés par un sondage. Faut pas capoter avec ça.
1: Non, non, mais...
0: Des chiffres, tu fais dire ce que tu veux à ça, là.
1: Faut pas capoter, mais tu...
0: Hey, si on calculait ça dans ce sens-là, puis qu'on analysait ça de même, ça donnerait ça comme résultat, fait qu'on peut démontrer ça, tu sais.
1: Ouais, mais rappelle-toi que souvent, les gens aiment voter pour les partis qui sont en tête, là, dans les sondages. Fait que ça pourrait même les aider. Ils veulent voter pour les gagnants. Ils veulent dans la gang des gagnants. Je veux dire, mais elle arrive sur.
0: Christine Fréchette, elle a quand même une bonne prestance. Je pense que, tu sais, elle va gagner peut-être en confiance, sans généraliser, un peu de gente féminine.
1: Oui.
0: Tu sais, ça va paraître aussi.
1: Mais il faudrait voir. Tu sais, je pense pas que ça, c'est la même chose là, du côté de Chaudière-Appalaches. Chaudière-Appalaches, je pense que le PCQ est plus fort. À savoir le PQ, je suis pas certain non plus que le PQ, ça pogne tant que ça. Tu sais, le PQ, c'est très fort à Montréal et autres, mais en même temps, c'est encore plus représenté par les députés. Fait que c'est pour ça que s'il y avait une élection, ils vont avoir plus de sièges quand même, là. Tu sais, au niveau des francophones, comparativement au PLQ, là. Mais là, la CAQ, elle est en train d'arriver un peu. Moi, comment ça me fait peur? Et on continue. Ce n'est pas
0: c'est assez,
1: fini.
0: Là.
1: Ah, on continue le show à la place parce qu'on a un gros.
0: Ouais, faisons donc.
1: Richard qui s'en vient. Au retour des messages, Richard Duboucan et de Black Tab. On a Marc Bouchard, chroniqueur automobile. Textez-nous, 418-903-5969, 418-903-5969. Si vous avez des questions pour Marc, peu importe, là, vous voulez changer de voiture, si ça, n'importe quoi. 418-903-5969. Et Guillaume Dionne sera là en fin de show. Juste avant d'aller à la chanson, je voulais vous parler un peu du hangar fumoir, parce que là, on est sur l'heure du dîner. Là. Je vais vous donner faim. 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Il y a vraiment pas de différence entre le frais puis le congelé, là, parce que c'est frais et ensuite congelé. Puis en plus, ça prend quoi? 20 minutes! Tu fais bouillir ça, 20 minutes, c'est réglé. C'est des produits locaux. T'as pas besoin de te casser la tête, là, t'sais, 2-3 heures. Mais même là, t'sais, faire fumer, disons, des brisquettes et autres, c'est plus que ça, là.
0: C'est un après-midi.
1: C'est un projet d'une journée,
0: ouais,
1: là.
0: Ouais, ouais.
1: Tu peux partir ça le matin, puis tu finis ça en fin d'après-midi, / soirée, là. Tandis que là, direct dans l'eau bouillante, puis c'est aussi bon, parce qu'on peut vous le confirmer, là. Moi, j'en ai pris les brisquettes là-bas, puis les côtes levées, puis tout ça, là. Ouh! Fait que là, tu peux recevoir tes amis en soirée, puis tu peux passer plus de temps avec eux autres, plus de temps de qualité. C'est même que je le vois, que ce soit de la viande fumée à la texane.
0: Fait que c'est sûr pour ceux qui aiment leurs amis.
1: Ouais.
0: C'est sûr que, mettons, quand tu les aimes moins, tes invités, ben là, tu prends un fumoir normal, tu sais, c'est le fun aussi.
1: T'es tout le temps en train de t'occuper de ta viande, mais pas
0: avec eux. Du monde que t'aimes, là.
1: C'est ça. 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On va écouter un classique. J'y étais avec un classique, là. Dr. Dre avec Hitman, pauvre Hitman, qui est tombé dans l'oubli suite à l'album Chronic 2001, là. On écoute la chanson Bang Bang, puis au retour des messages, on parle avec Richard. Bang Bang, tu reconnais nos gars. Restez là.

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0: Prêtez, parce qu'on va en perdre quelques-uns. Laurent Les Truands avec Richard de Black Tabou. Salut Richard. Et du bouquin, bien sûr. Salut Richard, comment tu vas?
1: Ça va pas pire, les boys. Là, l'été est arrivé d'aplomb. Tabarouette, on est chanceux cette semaine.
0: Yes.
1: On touche du bois, man. On espère qu'en fin de semaine, on va faire aussi beau, aussi soleil. Moi, man, je chialerais pas, mais je trouve ça déjà encore blanc cette semaine.
0: Bon. T'as quand tu pars une phrase en disant je ne chialerais pas, mais
1: Mais c'est à cause que, gars, man, le monde sont heureux. En général, le monde préfère l'été à l'hiver.
0: Ben oui.
1: Le soleil à la pluie, etc. Mais. Moi, man, j'ai le droit d'apprécier l'eau plus longtemps que l'été. Les moustiques sont sortis. Calvaire! Man, je me fais. Là, j'essaye de déjouer, man, la biodiversité, man, en me levant encore plus tôt pour aller prendre ma petite marche matinale. Puis, man, je navale en matin, là. Fallait que je me mette mon hoodie, là, tu sais, comme genre. Comme les kids dans E.T., là. Tu sais, vraiment serré avec les cordons, là, comme un slow-mo. Je sais pas si vous vous souvenez de la famille slow-mo.
0: Oui,
1: là,
0: la famille slow-mo.
1: J'ai la calotte, j'ai le hoodie, man. Il y a juste mon nez, man, ma bouche qui sort. Tu sais, puis je reste pas dans le nord, là. Je reste pas à cette île, là, ma pince, là. Ni en Abitibi, man. C'est à Beauport, aussi. Mon homme, ils sont féroces cette année. Je sais pas si c'est à cause de El Nino, là. Mais tabarnache que mon homme, où il voit que j'ai de la chair autour de là. Il m'attaque, man. Je me fais vraiment, vraiment attaquer. Fait que là, j'essaie de déjouer l'heure. Je pense que c'est avant vraiment que il faut pas que le soleil soit ait déjà atteint son zénith. Faut vraiment qu'il soit genre aux premières lueurs du jour. Là, ils sont pas réveillés encore. Mais man, vers 6h15, 6h30, mon gars, sur le bord de la rivière, c'est l'enfer. Puis c'est pareil pour la fin de l'après-midi, pour la fin de la journée. Ça, c'est mon petit chiolage. Mais je suis content parce que le barbecue, mon gars, il se fait aller de tous les sens.
0: Mais t'as raison. Je vais t'arrêter deux secondes parce que t'as raison là pour. Je trouve qu'il y a plus de guêpes cette année, on dirait plus tôt. Là. Il me semble que c'est
2: pas le début de la saison. Là, c'est comme le boom de début.
0: Oui, il y en avait.
2: Ben, je sais pas vous autres. Moi, nous autres, ça saute, man. Il y a du barbeau.
0: Ah, ouais.
2: Ouais. Hier, il y en a un qui m'a comme foncé dans l'oreille. J'étais assis sur ma galerie puis je m'en attendais pas. Là, il faisait noir. Puis...
0: Ben c'est peut-être.
1: Oui.
0: Mais comme prétendait Richard, c'est peut-être la faute d'un des gars des sosies, là. C'est peut-être la faute de El Nino. Mauvaise joke.
1: Non, c'est ça. Je suis content pis tout. Mais là, tu sais, j'ai dit d'entrée de jeu, c'est que là, si l'été est installé, ben c'est ça, là. Tout est là. La verdure est sortie. Il y a des fleurs qui commencent à popper. Fait que c'est pour ça là, que c'est ça. Là,
0: on a pu faire notre tonde de pelouse parce que toi, t'as respecté ça. Là. T'as pas tondu pendant le mois de mai, là, Richard. Là.
1: J'ai attendu. J'ai attendu à la fin, la dernière journée. Là. J'ai attendu à l'équinoxe.
0: Oh, oui, oui. C'est pour les abeilles.
1: J'ai attendu le solstice.
0: Ouais, c'est ça, c'est le bien.
1: Ouais, j'ai sorti ma tondeuse. Ouais, non, c'est ça. Là, en plus, ces odeurs-là de l'été, là, tu sais, avant, j'étais, rien que pour vous dire comment c'est bizarre, là, aussi, j'étais allergique incroyablement, moi, jusqu'à Saint-Jean-Baptiste. Quand je me souviens, quand j'étais ado, là, pis justement, jeune adulte, pis j'allais triper en ville, pis tout, man, il fallait que je me traîne en plus de mes quilles de bière, mes ci, mes ça, je vous passe les détails, tout ce que je traînais dans mon sac à dos, les moches, le weed pis tout. Je traînais, man, une boîte de Kleenex, mes chums riaient de moi, man. Parce que, Chris, je coulais comme, ça avait pas de bon sens, les graminées, les bourgeons. Moi, j'en avais du fin mai, là, jusqu'à la Saint-Jean-Baptiste, je m'en souviens, c'est une histoire de famille, mon père, mon frère sont touchés par ça aussi. Pis là, c'est bizarre, on se parlait les trois gars, récemment, fin de semaine, on se dit, les allergies, je dis, Chris, c'est vraiment, c'est à cause des chemtrails? C'est-tu à cause de ce qu'ils mettent dans les riz et dans les céréales? Mais les trois, on était super affectés dans les années, je te dirais, à 90-2000, c'était vraiment une joke, là. Les yeux, là, on n'était pas reconnaissables. On se prenait toujours avec des lunettes fumées parce que nos yeux étaient altérés. On ça coulait, là, comme une champlure.
0: Moi, ouais, mais là, ça, c'était pas les allergies, là, quand t'avais les yeux altérés, là, mon Richard.
1: C'est les allergies, plutôt que les fleurs. Tu sais, quand les bourgeons sortent, des érables, puis la plupart des feuillus, puis que la première tige de feuilles commence à sortir. Tu sais, entre l'étape de bourgeons puis de feuilles qui sort, là c'était la pire semaine, je te jure. Puis là, man, je n'ai jamais eu de traitement. J'ai lâché les pilules puis tout, puis depuis que j'ai pogné à peu près, disons, en quarantaine avancée, man, j'ai plus de symptômes. Ça, je suis encore en crise, mais on dirait que là, justement, cette belle biodiversité, je t'avance autrement sur moi avec les moustiques. Puis tristement, je suis pas une popiette, là. Je suis capable de je suis pas peluette non plus.
0: Moi?
1: Il me rentre dans le nez. Puis là, hier soir, à l'heure du souper, en dessous de la paupière, entre le globe et la paupière.
0: Ah, hein, ça, c'est gossant.
2: C'est vrai qu'il vise les yeux, hein?
0: Ah, ça, c'est gossant.
1: Mais gros, il vise les yeux, il vise les narines, il vise les oreilles. Moi, man, là, j'étais là, je tirais sur la paupière. Puis là, je voyais la petite patte noire du moustique. Il a fallu que je rentre en dedans, me check dans le miroir. Le moustique, tout est foiré, man, dans le sein intérieur de ma paupière. C'était dégueulasse. Je sors ça, man, je m'arrince un peu, là. C'est là, calice, là, ça me tentait plus de ressortir dehors. Hein, rentre dans le nez, partout, mon gars. Là, je me mets du stuff, puis... C'est juste
2: ils devraient avoir ils devraient se donner entre eux autres des formations de moustiques. Genre, si tu vas dans le nez de l'humain, là, tu vas mourir tout de suite. Pareil pour l'œil, tu sais.
0: Tu penses qu'il n'y a pas ça, des cours de pilotage?
2: Pas, là,
0: des cours.
2: Non, mais tu sais, je veux dire, fais pas ça, là.
0: J'aime une formation 101. Comment bien piquer son humain?
2: En arrière du cou. Entre les deux omoplates.
0: Ouais, les fêtes.
2: Là, t'as des chances.
0: C'est vrai, on a de la misère à se rendre là. Pas fou, ça, mon Rémi. Hey, moi, les bébites, tu sais, moi, je m'en fous. Vraiment des bébites, là. Mais.
1: C'est pas ça dégueulasse, je trouve ça juste gossant d'avoir dans le nez.
2: Ah,
0: c'est gossant, mais c'est pas autant gossant que si t'as une bébite pendant que tu dors qui tombe dans ton lit, là. Tu sais, une araignée, n'importe quoi, là.
2: Ouais, ça m'est déjà arrivé, ça. Après ça, dos, là, ça te descend dessus.
0: Ça te descend dessus, là. Après ça, tu penses qu'il y en a tout le temps. Moi, le fois, après, j'avais quand même une bonne araignée, puis j'ai pas réussi à la tuer. Ben, elle est comme sauvée, puis d'habitude, je ne tue pas les araignées parce qu'elle, justement, elle tue les autres bébites.
2: C'est ça. Ça, c'est bien. C'est bien
0: mais vu qu'elle était dans mon lit, là, ça me tentait moins. Vous comprendrez, là.
2: Tu peux la relocaliser. T'sais, dans la toilette,
0: puis les légendes. Ouais, c'est ça, moi, c'est ça que je fais, là. Je dis tout le temps, ben, je te donne une chance.
2: Ouais,
0: c'est ça. En la flochant, je me dis, elle n'a pas tant que ça, là. Mais je dois pas être tout seul, là, les auditeurs, auditrices, là. Maudit que tu fatigues, là, quand t'as de quoi dans ton lit, là, puis par la suite, là, t'es tout le temps en train de te dire, Caroline.
2: Tannin aussi, c'est mettons dans une tente. Si tu fais du camping, ouais, il y a rentré des moustiques, ben t'es en tête, t'es comme.
0: Tu sais, la légende.
2: Plus loin, mais t'es vois pas.
0: Puis les légendes urbaines, là, de fourmis dans les oreilles, des affaires de même. Je pense
2: pas. Ils vont pondre des œufs, je sais pas, hein.
0: Je pense pas que c'est vrai, ça. Ça serait too much, là. On va se transformer comme Jeff Goldblum.
1: La seule affaire qui m'écœure un peu des bébites d'été, c'est supposons. Là, encore là, j'en vois moins que quand on était jeune, mais les Christy de perce-oreille, là.
0: Oui.
1: Tu sais, ça, c'est comme genre, je trouve que ça avait un look agressif. C'est pas. Tu sais, une fourmi qui te monte sa jambe, là, t'es en pique-nique ou n'importe quoi, tu joues à la balle, là. Une petite pichinotte, la fourmi, bon, man, ouais, elle est propre, elle est sèche. Le perce-oreille, lui, man, là, imagine, là, dans la nuit, là, t'as un genre de petit craving, t'as faim pis tout, mais tu veux pas y aller pour le Joe Louis. Tu dis, bon, je vais me faire des toasts au beurre de pinot. Puis là, finalement, en passant le toaster, tu vois deux, trois perce-oreilles sortir. Ça, c'est dégueulasse.
0: Ouais, deux, trois.
1: Sérieusement, man.
2: Deux, trois, c'est pas beaucoup. Des perce-oreilles, des fois, tu vois ça, man. Il y en a 300, là.
0: Ouais, ben, ça sort
2: c'est
0: en quantité.
2: Des orgies, puis ils sont, tu sais, 300 en pas beaucoup de place.
0: Ouais, c'est parce que si tu es en humidité, tu sais, des fois, ils vont être dans tes pattes de chaise, tu sais, tu déplaces ta chaise, là, ouais, de patio, là, puis là, ça drape.
1: C'est ça, man. Ou tu sors de la piscine, ta serviette est encore un peu mouillée, il y a un orage qui s'en vient, tu dis, bon, elle est pas sèche, je la rentre tout de suite. Ta rentre, bang, t'as laisse 30 secondes sur le comptoir avant d'aller la porter dans la salle de bain, au lavage, whatever. Il y a un perce-oreille dedans, c'est fini, sur le comptoir. Ça, c'est normalement, ça se traîne pas dans la bouffe et dans le sec, là. Mais c'est déjà arrivé, l'histoire de la main, man. Tu es en train de t'en faire, je sais pas, moi, une papillote de légumes. Tu pognes un couteau, man. Hé, comment ça, il y a un perce-oreille qui me sort, là, sur le coude? Ah, c'est une marde de Christ. Ça m'écœure. Mais, tu regarde, les moustiques. Pour vivre une belle période de hiver remplie de chaud, remplie de justement de belles de belles soirées barbecue.
0: Ah oui, on a des belles soirées barbecue.
1: On est capable de passer à travers, là, de toute façon.
0: Ah oui.
1: C'est le pire bout. Là, on est au pic des bébêtes.
0: Ah, avec le barbecue au charbon, là, tu fais un peu de fumée. Là, et ils vont partir les bébêtes. De toute façon, ça va être de la bonne viande. Puis c'est ça l'objectif.
2: C'est vrai que...
0: Tu vas au bouquin, puis c'est réglé.
2: La fumée, c'est bon. C'est là que des fois, les fumeurs de clope ont un certain avantage.
0: Bon, regarde l'autre qui se met.
2: La vapoteuse, ça éloigne-tu les moustiques?
0: Pas tant. Mais moi, par contre, l'année dernière, il y a une guêpe qui s'est abreuvée juste un peu de ma canette de THC et j'ai rarement vu une guêpe voler aussi croche. Parce que tu sais, ça a un petit corps. Oui, non, c'est pas une blague, là. Je l'ai vu qu'elle était comme sur le rebord de... Ouais. C'est parce que ma canette, je l'avais versée dans un verre. Là. Ben, tu sais, elle est comme... clairement le tremper un peu là sa bouche ou je sais pas trop comment ça
2: fonctionne. Une goutte, c'est assez là, tu sais.
0: Une goutte, c'est assez là pour ça. Fait que là, elle est partie, tu sais, elle volait comme de gauche à droite, mais tu sais, pas...
2: C'était de la drift, là.
0: Ouais, c'est ça, c'était pas clair, puis elle est rentrée dans le mur de ma maison. J'ai fait, bon, ben, en tout cas, avant de mourir, elle aurait eu un petit boss.
2: Elle a donné un petit morceau de gâteau ou quelque chose.
0: C'est très bouffe. Elle est allée manger mes pissenlits.
1: Mais la même affaire, j'étais au Cap Bedou, mon gars, il y a à peu près une trentaine d'années de ça. J'étais en train de boire une canette dans ce temps-là, c'était de la Wildcat. Puis, c'était à la même période de l'année, les guêpes, les abeilles, puis tout. Il y en avait. On était proche d'un nid, c'est sûr, man, parce que là, mon gars, on se faisait achaler, puis là, bang, avec nos calottes, on essayait d'en tuer une ou deux. Puis, il était tout le temps autour de nos bières, tu sais. Puis, moi, j'ose. Il y en a une qui rentre, tu sais, qui justement, tu sais, il aime les goulots de canette, là.
0: Oui.
1: Fait qu'elle était comme genre sur le bord, mais finalement. Entre deux phrases, moi, je regarde pas ma cam, pourtant, je l'ai dans les mains. Elle rentre comme juste à la limite, elle se tient les pattes par dehors, mais elle est rendue dans la canette. Fait que moi, je prends une shot. Là, je suis là, j'ai suite dans ma tête, je me suis dit, calice, j'ai topé dans ma canette, parce que, je sens un corps étranger, tu sais, dans mon liquide. Puis là, man, je sens que dans mon palais, man, ça bouge, man, je sens des pattes, man, comme me.
2: Mais, ça grippait,
1: ah, capotait, ça grippait, man. Plus ça s'en allait vers l'urette, man. Pas l'urette, le.
2: Le tout dans ta bouche, là.
0: Comment ça qu'il y a une urette dans ta bouche, Richard?
1: Non, pas l'urette. C'est quoi, tabarnak?
2: La luette.
0: La luette. La luette. Parce que là, je vais dire.
1: Ah non, attendez, les gars, l'histoire est pas finie, man. Fait que là, je catch. Puis Chris, ça fait 15 minutes qu'on parle de gueule, pis tout, pis d'abeille. Oh, tabarnak, j'ai une dans la gueule. Pis aussitôt que je fais le move avec ma langue pour essayer de la sortir, pis d'ouvrir ma bouche grande, man, elle me pique dead center dans le palais, man. Aïe, aïe, man, sérieusement, là, ça fait mal. C'est comme si t'avais pris un marteau pis un clou de 2 pouces, là, pis que tu m'avais, bang, tu m'avais, man, martelé le palais, mon gars, j'étais là. Ah, voilà. Pis là, mes chums, ils capotaient, ils arrêtent d'en mettre, man. C'est une des douleurs les plus atroces que j'ai subies de ma vie. C'est comme s'il avait pogné une nerf centrale, de l'épicentre de tout mon système nerveux, man. Puis elle avait rentré son bord là, mon gars. Là, man, j'ai senti toutes mes joues enflées, ma gorge enflée.
0: Ouais, là, ça, c'est moins
1: mes yeux. Là, je capotais, man. Puis pourtant, le ça l'a enflé, ça a fait une piqûre interne, plus calme, puis non, je sentais que ma langue, je faisais le tour, mon gars, là. C'était gros comme une bille, man. J'avais ça, c'était dur dans le palais. Puis, mais moi, la sensation que j'avais, c'est comme si j'allais mourir étranglé, man. Je pense qu'elle m'a tout garoché. Le bonheur, man, qu'elle avait, mon gars, je capotais.
0: Ça s'est résorbé? Comment ça?
1: Mal à la tête.
2: Okay. Es-tu allergique, mettons, en partant, toi, aux piqûres d'abeilles?
1: Non, pas tant que ça, mais quelqu'un allergique mourrait direct là.
0: Ouais, il y a de bonnes chances.
1: Je pense qu'au lieu de te piquer l'épiderme, là, elle me piquait direct dans. La bouche, c'est comme un genre de. Tu sais, pas de la peau, là.
0: C'est assez direct. C'est assez direct, là.
1: Direct dans ton système, man. Fait que là, mon gars, de fil en aiguille, j'ai pris les médicaments là, du Benadryl, juste pour dire que ça baisse, ça désenfle un peu. Puis je me gargarisais, man, au maximum, mon homme, avec de l'eau tiède, du sel. J'ai tout essayé, man. Listerine, Scott, man. Je passais des bouteilles, puis ah, man, il faut que ça réduise. J'essayais de péter ça, man. Avec, tu sais, des pinces, comment t'appelles ça, man?
0: Pinces à cils, disons?
1: Non, pas un wise grip, mais des pinces avec des long nose. Puis là, je me mettais un système de miroir, je me checkais dans le miroir, puis là, j'essayais d'aller chercher. Puis là, je me disais, man, ça va être plein de pus, man. Là, je me rentrais la pince dans la gueule, puis j'essayais de se poser ça comme un... T'sais, moi, j'étais là, mais ça faisait tellement mal. Je pouvais pas manger, boire, man. J'avais tout le temps une bosse dans le palais que, en réalité, tu sais, je la regardais, ben, je la montrais à mes chums. Je disais, man, c'est gros comme une bille. Mais à cause que t'as tellement de sensations dans ta bouche, tellement de papilles gustatives et whatever, man, des sensors partout, que moi, là, c'était comme si j'avais une... sérieux, man, la grosseur d'une glace, man, ou... Tu sais, moi, là, je la sentais comme genre quatre fois plus grosse qu'elle était, la piqûre. C'était incroyable, man. J'ai un genre de 24 heures atroce, man. Tu sais, quand on est jeune, t'es là, on se dit, ah, ça va passer, ça va passer. Je suis pas allé consulter. Je sais pas ce qu'il aurait pu faire de plus.
0: Non, mais faut t'assurer que tu sois pas allergique, parce que, tu sais, on voulait pas te perdre comme Macaulay Culkin dans L'été de mes 11 ans, là. Un vieux film, aussi, là, ce référent-là.
1: Ah, si vous... Ben oui, je sais quoi.
0: C'était-tu triste? On perdait le petit Macaulay Culkin. OK. Là, moi, je vais revenir parce que j'ai vu passer ça plus tôt cette semaine. Puis je me suis dit, c'est vrai, je pourrais en parler avec Richard parce que je sais que vous aviez fait un show avec eux autres. Parce qu'ils se sont fait critiquer un peu parce que tantôt, tu parlais d'urètre dans la bouche. Là. Jackass qui a fait le défilé de la parade de LBTGQ+, du côté de... Ça, c'est à Hollywood, West Hollywood. Et, tu sais, il y en a qui ont pogné Catel. Oh, ben, j'irai pas voir le film, parce que là, le film s'en vient très bientôt. Là, c'est en juillet, là, c'est le dernier de la série de Jackass. Ouais. Là, ça se termine. On va revoir des meilleurs, tu sais, leurs meilleures cascades, des cascades inédites de l'époque, parce que toute la gang est là. Là, tu sais, bam, même, là, c'est quoi, c'est Ryan Dunn, je crois, qui est décédé. Ouais. Et on va voir des cascades avec lui, puis aussi, on va voir des cascades aussi récentes, là, avec Johnny Knoxville, puis toute sa bande. Mais toi, t'avais fait un show avec Steve-O. Comment est-ce qu'il était, Steve-O? Ça, c'était au moment qu'il consommait pas mal plus, là, parce que là, maintenant, il a arrêté.
1: Incroyable. C'est incroyable. Un déchet sur deux pattes. Moi, j'ai pas des bons souvenirs de Steve-O, ni dans son attitude, ni dans son dans ses agissements, puis
0: mais non, ça, à ce moment-là, il consommait des drogues dures là, sans arrêt. Là, parce
1: c'est de la cocaïne, puis ce qui m'avait outré, ce qui m'avait profondément choqué et scandalisé. Non, c'est que c'est de le voir aussi, comment je pourrais dire, même si on s'entend que c'était pas le bon exemple qu'il voulait donner, mais c'était quand même, je veux pas, c'était... C'est quasiment l'idole d'une génération, ces gars-là.
0: Oui, Jackass, là. Écoute, là.
1: Bon, mais moi, c'est que, OK, là, il a fait des stunts avec une échelle, il s'était taqué aussi.
0: Ouais, avec des brocheuses, taqué les testicules, bon. Ces affaires-là.
1: Puis, ça, c'est graphique, tu sais, que tu vas voir Jackass et tout. Mais de le voir dans les coups de mouille, on avait accès au backstage, puis même en dehors du backstage, consommer, consommer de la drogue dans même dur devant tout le monde. C'était avant les cellulaires, c'était avant les téléphones intelligents.
0: Ouais, c'est ça.
1: Une couple de mes chums.
0: Ça se partageait pas ces réseaux sociaux, là, tout ça.
1: Exact. Mais moi, j'ai trouvé ça discrétion un peu. Je savais comme genre, OK, on le sait, là, tu sais, sûrement, tu étais allumé, man, c'est comme ça, pas d'allure, là, tu sais, il y avait les yeux, man.
0: Ah, c'est gros comme des deux pièces, là. Puis il prenait ça, vraiment de tout, là. T'sais, il prenait de la cocaïne, mais il était rendu à un certain moment, là, il l'a déjà dit, là. Il était rendu loin, là, d'un drogue dur, là. Il y en avait qui étaient.
1: C'est ça. Puis moi, pour connaître du monde, tu sais, pour avoir entendu parler les rumeurs de tout ça ce soir-là, là, c'était quelque chose comme un 3.5, là. T'sais, ça arrêtait plus, là. Puis c'était. Il arrêtait même le. Ben, tu sais, il laissait, genre, ses comparses faire le show, puis des fois, il retournait pendant sa performance.
0: T'es laisse comme en stage, tu fais comme, arrangez-vous, j'en reviens. Faut que j'aille me pogner une autoroute de coke, là.
1: C'est ça, puis c'était non-stop, puis c'est les mêmes critiques que j'ai eues aussi, parce qu'il faisait Québec puis Montréal back-to-back.
0: Okay.
1: Le lendemain, c'était à Montréal. À Montréal, ça finit encore pire, là. Ça, il a fini Sainte-Catherine en bedaine, puis il a quitté tout le monde, puis tout ça. C'était vraiment... Comment je pourrais dire... Ça m'a pas traumatisé, mais j'ai trouvé ça comme genre... Ah oh, ouais, il y a tout de gêne. C'est comme l'autre côté de la médaille qu'on se doute tout. Mais te voir, c'est que tu perds de ton lustre en Christ. Mais je sais qu'il a fait des thérapies. Là, je le pogne des fois sur des stories et tout ça. Pis,
0: non, il va super bien. Là, Steve-O, il va super bien. C'est Bam qui a eu de la misère. C'est l'autre.
1: Oui,
0: là,
1: Bam, les antidépresseurs, l'alcool et tout. Mais tu sais, Steve-O, il s'est occupé, man. Il y a eu puis je pense qu'il s'occupe encore de plusieurs refuges de chiens. C'est une cause, tu sais, qui le tient à okay. cœur. Il s'occupe beaucoup des animaux abandonnés, puis tout ça, puis il donne l'argent. Tu sais, il sait qu'il se donne, puis il se commet vraiment au niveau social. Pis ça c'est cool. Tu sais, oui, tout le monde a le droit d'avoir, de faire des erreurs dans sa vie, mais tu sais, moi, man, qui j'étais là pour juger, c'était que, tu sais, lui, il était là, il faisait ça, man, je m'en doutais. J'ai pas, comme j'ai dit, j'ai pas été scandalisé, il y a personne, mais j'ai trouvé ça comme un peu, je trouvais que son étoile de superstar underground avait comme terni sur le spot. Puis lui, vraiment, il avait l'air du gars tout friendly, le dude de tout le monde, puis tout. Finalement, tu te rends compte que même si t'es comme genre dans un monde à part, un genre de cirque alternatif, c'est un milieu, c'est un ancien skater, puis tout, oui. Mais que tu peux, du jour au lendemain, vu que t'es la king de MTV, regarder le monde de haut. Lui, il était vraiment prima donna. Il se prenait vraiment...
0: Ah ouais, une diva en plus? OK.
1: Mais il y avait Weeman, par contre, qui était là. Puis lui, il a checké notre show parce que nous autres, on a fait la portion rap, musique, avant le show de Jackass. Puis lui, il nous attendait. Puis l'esprit d'équipe, là. Dès que je suis sorti, moi, la première personne que je vois, c'est lui qui me fait le point puis qui me dit « Good job, man! Good job! » Puis il était content puis il était craqué. Tu sais, j'ai trouvé ça cool parce que j'ai pas parlé de la soirée. Puis il était là, puis il me claquait dans la main, il me claquait de, tu sais, puis il était hype, il a dit, puis là, je l'entendais dire à un autre gars, un genre de Rudy qui était avec eux, il disait, j'ai rien compris, mais, tu sais, il disait, man, tu sais, comme, tu sais, genre, j'ai compris à Spock, man, mais les gars, ils traitent, puis tout ça, puis il était venu nous voir après aussi, puis genre, ya, mais tu sais, il y avait la, même si nous, on comprenait ce qu'il disait, lui, man, eux ont que dalle, là, quand on parlait en français, là, oublie ça, ces gars-là, tu vois que c'est... Ils sont pas tous allés à l'école longtemps non plus, puis ils ont pas fait l'effort non plus d'apprendre une couple de phrases en français, mais ça, c'est rien que drôle, puis ça, on leur en voulait pas. Oui, man, super cool.
0: Mais tu sais, là, tu sais, c'est de voir, tu sais, parce que...
1: Comme... Pontius aussi.
0: Ouais, c'est ça, tu sais. Ah oui, il était là, lui aussi? OK.
1: Ouais, lui il était Pontius. Smart quand il était semi... Ben oui, il était quand même smart. T'avais le gros, comment il s'appelait, Preston, quelque chose.
0: Ouais, le party, gros, là, le party gros. Boy, là, qu'il l'appelle, là.
1: Non, le gros, là, celui qui est en bête, là.
0: OK. C'est lui qui appelait party boy.
1: Là, mais il n'y avait pas Bam, puis il n'y avait pas toute l'équipe, il n'y avait pas...
0: Mais Bam a l'air d'une diva, là. Et là, je pense que ça se règle un peu, là, de son côté, mais tu vois que le gars s'est jamais fait dire non. Il carré tout le temps ses parents, là, mais ses parents, ils ont jamais dit non, ils ont jamais mis aucune balise, puis ça a l'air difficile, mais en même temps, il a perdu... C'est son meilleur ami dans un accident de voiture, c'est peut-être jamais remis. Puis Steve-O, tu sais, quand on dit manque de jugement, puis tu sais que son étoile a terni, je sais pas si vous aviez vu ça, les gars, Rémi, Richard, auditeur et auditrice, mais vous pouvez voir ça sur YouTube. Alors qu'en 2006, Steve-O, il avait hijacké le stage d'un show de Wu-Tang. Puis, Ray Kwan voulait donner une volée parce qu'en plus, il l'avait dit à Method avant. Il a dit, je vais faire ça. Method, t'as fait pas ça, là. Tu vas manger une volée.
2: La mère au ODB était là. Puis
0: oui, c'était un show hommage. C'était un show hommage pour le décès d'Odirty Bastard. Sa mère est là. Puis lui, il est arrivé sur le stage tout nu. Puis là, il a comme flippé un peu ses parties intimes. Après ça, il a voulu faire justement un backflip. Mais le Ray Kwan, lui, c'est tellement...
2: fuck who he is!
0: C'est ça, je m'en fous, t'es qui, là? Arrête de te prendre pour un autre, là, mais t'en call if in, si t'excuses pas, drette là. Puis il s'est excusé parce que là, il a eu peur, parce qu'il a vu toute la gang qui l'entourait. Il a commencé à faire, ouais, c'était peut-être pas une bonne idée, mon affaire.
1: Je te dirais que c'était pas mal les mêmes années, là, quand justement la drogue prenait le dessus, puis le jugement prenait le bord, là. C'était ça. Puis tu sais, moi, j'ai vraiment pas été impressionné par le personnage, là. Au contraire, j'étais hype, là. Je savais, hey man, les gars de Jackass avec la forme, t'es arrivé au DAC quand ils sont arrivés, les gars, j'ai dit, ah ouais, tout de suite en partant, man, tu sais. Je voulais même pas essayer d'en savoir plus puis de parler ou whatever, pogner une photo avec. Pour moi, c'était comme genre, ce gars-là, man, il est comme paré, décevant.
0: Mais
1: man.
0: Tout le monde peut changer. Mais,
1: exactement.
0: C'est ça.
1: Il est rendu, je le suivais, man. C'est ça, là, souvent sur. Sur Internet.
0: Ouais, sur les réseaux sociaux, il est omniprésent.
1: Exact. Puis dans les podcasts, il est drôle. Puis justement, capable de faire un peu la comment je pourrais dire, sans demander pardon à tout le monde qui a choqué.
0: Ben, il fait amende honorable pour celle-ci.
1: Exactement, c'est ça.
0: Ça dérape.
1: Exact.
0: Ouais, sur son retour, celle-là de Wu-Tang, il dit que c'est une de ses pires soirées, puis une de ses pires. performance. Mais tu sais, il aurait pas dû faire de performance là tout court. Puis tu sais, là, tu sais, je vois que il essaie quand même d'établir des, de resserrer les liens, mais de rétablir plutôt les liens entre Johnny Knoxville puis Bam, toute la kit. Fait que tu sais, il y a de l'air revenu. Tu sais, comme on dit, on peut changer. Je vais te parler parce qu'on n'a pas eu le temps la semaine dernière. La finale de Foria, ouais. Sans nous dire bien sûr ce qui s'est passé, ne sois pas un divulgateur. Mais as-tu été satisfait? As-tu aimé ça? C'était-tu la dernière saison, ça?
1: Oui, c'est officiel, c'est la dernière saison, parce que justement, je veux pas spoiler, là, je peux pas te dire pourquoi, mais en le regardant, tu vas comprendre. C'est malade, c'est correct, mais ça ressemble vraiment pas aux deux premières qui étaient plus, disons, des films sur une série sur les difficultés des adolescents en Amérique, puis d'être soit dans la communauté LGBTQ, soit être polytoxicomane, puis tout ça. C'était un peu du watatata sur les stéroïdes, là. Tu sais, un peu Euphoria dans le temps. Tu sais, c'était ça, là. C'était comme genre, justement, tu sais, la jalousie entre ados, les premières histoires d'amour, les premières peines d'amour, les relations sexuelles, les drogues intraveineuses, etc. Tu sais, t'avais un peu de morale, un peu... t'avais une thématique un peu différente de la dernière saison. La dernière saison, chaque épisode est comme un gros vidéoclip rempli d'action, de twist. Sérieusement, j'ai trippé, puis ça m'a fait chier que ce soit le dernier épisode, parce que il est grandiose. C'est malade, je vous le dis, là, ça pète. Plus amateur, je dis encore, je me répète, mais de films style à la Quentin Tarantino, Pulp Fiction, etc., ben,
0: ouais,
1: ça
0: c'est un bon pitch de vente.
1: Ça fait. C'est sûr que pour apprécier le dernier, t'as pas le choix d'écouter tous les autres, parce qu'il y a des nouveaux personnages en saison 3 qui sont vraiment, vraiment sérieux, extraordinaires. Fait que, moi, j'ai bien aimé ça, puis pourtant, c'est ça, c'était plus. Donc, girly ado, les premières saisons, mais vu que c'était quand même cru, ben, du monde comme toi et moi, on pouvait apprécier. Là, je trouve que c'est plus large, là. C'est plus pour les amateurs de sensations fortes. Puis, la morale de la fin. Sérieusement, j'ai réécouté la dernière séquence, là, le dernier plan, qui m'a encore marqué. J'ai trouvé ça d'une beauté incroyable, là, avec la musique. La maison dans le
0: campagne. Ah, c'est très léché, là, comme production, là. C'est,
1: oui, mais j'apprécie des jeunes réalisateurs qui sont capables. Tu sais, pendant un bout, c'était. Comment je pourrais dire. Il y a comme un retour que je vois là, chez certains réalisateurs à une certaine spiritualité. Sans parler de religion, là. De foi chrétienne ou whatever.
0: On
1: là.
0: Parle de force, tu sais, de force, pas ben, dire force suprême, mais...
1: On parle carrément de Dieu, puis de rédemption, puis de Jésus-Christ. Là, on parle vraiment de religion catholique dans Euphoria. Je trouve ça le fun quand même que le monde... Parce qu'il y a un bout, si t'étais du côté de... Je sais pas, si tu valorisais un peu une certaine hygiène spirituelle, c'est comme le ressourcement ou les prières... ou reconnaître la force divine. T'étais comme faible. Ah, t'es un mouton, toi, tu pratiques la religion, etc. Puis je trouve que ce qui est le fun de cette série-là, qui est vraiment actuel au bout, ben qu'un réalisateur se permette de, comment je pourrais dire, de laisser transparaître ses opinions un peu spirituelles. Je trouve que ça prend du gosse un peu, là, tu sais, parce que il y a vraiment, vraiment, tu sais, comme un peu dans Pulp Fiction, pareil, là.
0: Oui, il y a des citations carrément tirées de la Bible. Là,
1: Samuel Jackson s'en sort. Le pivot central de ça, c'est justement de le croire ou pas.
0: Oui, puis là, Samuel c'est Jackson, dit, t'sais, c'est quand on t'envoie des signes comme ça, ben faut que tu les prennes. Là,
1: exact.
0: C'est pour ça qu'il quitte, tandis que Travolta, lui, il reste, puis ça finit moins bien là, pour John.
1: Travolta sans tourner le dos à la lumière, à la sainte lumière, c'est que lui voit pas ces signes-là, puis il voit pas l'intervention divine qui vient de voir, tu sais, qui vient de vivre, tandis que Samuel Jackson, lui, ça vient de changer sa vie, puis c'est ça qui sauve la vie aussi. Ça. Fait que ça ressemble à ça un peu, mais je vous dirais pas, mais juste pour dire que le plan final, la boucle se boucle bien là avec le début de la saison 3 puis la fin. Moi, j'ai trouvé ça... Sans dire que c'est un chef-d'œuvre. Le monde qui aime la bonne musique, le bon cinéma, les bons plans de caméra, puis surtout un jeu d'acteur incroyable. C'est Rue, c'est pas ma préférée, là, mais elle est vraiment, vraiment une très bonne actrice dans sa génération, là, sinon une des meilleures de sa tranche d'âge. Sérieux, elle me fascine, cette fille-là. Puis en plus, il y a Miss Winnie qui est aussi une icône montante, du néo-féministe.
0: C'est une icône qui nous fait monter.
2: Le néo-féministe.
0: OK, excellent, j'aime ça. C'est la dernière fois qu'on se parle cette saison. C'est quoi qui va se passer de bon avec toi cet été? As-tu ben des plans? On le sait, par contre, on le rappelle, dimanche 28 juin, Centre Vidéotron, Tactica en première partie de Flowrider. Une grosse chose, elle est sur place, Black Tab, entre autres. Il va y avoir aussi Kenox, il va y avoir Once, il va y avoir Benz, il va y en avoir du monde. Plein de surprises là, pour ce show-là, pour célébrer les 30 ans de Tactica.
1: Je peux vous donner un scoop, mais je ne sais pas qui. Il y a d'autres invités qui n'ont pas été encore dévoilés.
0: OK.
1: Que je peux vous garantir que je les ai vus lors du tournage des capsules, puis ça ne laissera pas personne indifférent. Je vous dis, il y a des pionniers, d'autres pionniers de la scène locale qui vont être en partie du show, mais je dis pas c'est qui.
0: T'as dit de la scène locale, ça veut dire la Rive Nord ou Rive Sud, là. Ouais, c'est ça, scène locale. Toi, tu parles pas de Montréal, là. Tu parles de la scène locale. Je peux pas te mettre dans le trouble.
1: Non, mais je trouve ça cool de Tactica aussi d'avoir. Parce que c'est 30 ans, c'est au Centre Vidéotron.
0: Ouais, c'est à Québec, là.
1: De rester pas mal dans le local, là. Pour vraiment souligner le 30 ans, ben, tu sais, je trouve ça malade. Fait que, non, vous allez voir.
0: De toute façon, on va reparler avec Timo. Il y a eu un empêchement de dernière minute là, pour aujourd'hui, là, mais on va reparler la semaine prochaine à Timo, puis il va sûrement nous annoncer.
1: D'ailleurs, la capsule de BI s'est sortie hier aussi.
0: Oui.
1: Il a fait un remix de Personne
0: qui croyait. C'est solide.
1: Autant que celui de Timo qui avait fait avec l'automne aussi. Non, je trouve ça hâte. Les gars, ils rentrent en studio. Pour faire l'exercice de faire un remix pour un show, tu sais, juste pour la promo, là, tu sais, les gars sont wise, puis tu vois qu'ils sont passionnants à tabarouette, ça va être, je sais même plus à quoi m'attendre, je sais à peu près à quoi m'attendre, tu sais, je connais le pacing du show, je sais qui va être là, mais tu sais, il y a eu la chance de faire le festival d'été, puis de que le vice soit à l'autre bord du stage, puis que je le vois quasiment comme une fourmi, là, tu sais. D'avoir de la place pour bouger, pour nous autres, on est habitués de faire les petits bars un peu partout au Québec, là, qu'on est genre un stage de 6x6, puis qu'on se rentre tout le temps dans les bedaines de l'autre, puis qu'on a de la misère, puis qu'on se croise nos fils de micro. Là, tu sais, avoir le gros kit de son, tu sais, le kit de son à Flowrider, puis être là.
0: L'écran géant, puis tout.
1: L'écran géant, les lumières, les panneaux au spot, la boucane, les feux d'artifice. J'ai hâte d'avoir en esti, en tout cas.
0: Ben ouais.
1: Cette journée-là, pour être sûr que je vais être là, puis je vais être au maximum de ma forme.
0: Ah,
1: venez me voir, puis tu sais, avec Flowrider, man, ça va danser, ça va être le party. C'est sûr que c'est un vibe hyper positif toute la soirée. Et j'ai bien hâte à cette date-là, m'a dire.
0: Dimanche 28 juin, allez, cherchez vos billets sur Gestev ou sur la 100 Vidéotron. Ça te danse-tu, Richard?
2: Samedi 28 juin, Larry.
0: Dimanche 28 juin. Je sais, j'ai réservé ma date. Je suis prêt pour aller là. J'ai tellement hâte, là. Écoute, ça va être malade, là. Je les supporte depuis leur balbutiement, là. Ben, peut-être pas la Tactica, là. Mais pas longtemps après. Fait que je suis vraiment content. Puis, ça te dérange-tu si on écoute justement, parce qu'on l'avait pas écouté hier? La petite minute là, de Bias, le nouveau couplet qui est mis sur Personne n'y croyait. OK, on écoute ça, puis après ça, on termine notre chronique, puis ça va être vu que c'est la dernière de la saison, là, j'ai des beaux petits mots pour toi, mon ami. Bonjour, là, on écoute ça.
1: C'est bien gentil.
0: On écoute ça.

0: Vraiment, là. Nice.
1: Très nice, ouais. Ça fait 30 ans déjà. Je me rappelle que ça avait sorti, puis ça fait 15 ans déjà.
0: Ouais,
1: la version
0: ça.
1: Sur l'album à bout portant.
2: Exact.
1: Christ, ça rajeunit pas.
0: Non, non, ça rajeunit pas. Puis tu sais, moi, c'est ça, je le faisais écouter à mon garçon hier, parce que moi, mon garçon naissait il y a 15 ans. Puis je me rappelle que dans les premières chansons qu'il appréciait beaucoup, alors qu'il était un peu plus vieux, là, puis commençait à comprendre la musique, là, parce qu'au début, je vais rire de lui, là, mais il trippait sur Katy Perry. Mais... mais il y avait Snoop aussi, là. Fait qu'on on va lui donner un passe-droit, là. Mais quand il avait 4-5 ans, c'était sa chanson, ça. Personne n'y croyait. Puis là, quand il entendait ça, gros couplet de B.I.S., il trouvait ça vraiment sa coche, là. Puis, tu sais, tout le monde est à la même place, là. Une très bonne idée, très bon flash de refaire la chanson. Puis j'ai vraiment hâte au show de vous voir, les gars. Vous le méritez d'être dans les gros buildings. De toute façon, c'est mes taxes qui ont payé ça, là!
2: C'est malade, là. C'est malade. C'est genre juste à chaque show, t'sais, c'est comme je fais tout le temps de parallèle avec la lutte. T'sais, moi, vous savez, là, moi, j'aime le show, j'aime ce qui se passe sur stage. T'sais. Là, je suis là, je dis, c'est quel calotte? Je suis rendu, c'est le seul show de ma vie qu'un mois d'avance, là, je me demande quel calotte que je vais mettre. Rien que te dire comment que pas que ça me stresse. Oh. Un stress négatif, mais un stress le fun. Je suis comme, une petite fille là, qui va avoir son bal de finissant là, puis qui magasine sa robe. Là. Tu sais, là, je suis là, Chris, faut quand même que je mette une calotte, man, qui a de la. Tu sais, je mette une calotte des Caps, je mette une calotte des Remparts, je mette une calotte de.
0: Ouais, un jersey des Remparts serait une bonne idée. C'est une bonne idée. J'étais un gars de base.
1: Les Canadiens, non?
0: Non, non, arrête, là.
2: T'es malade. Moi, jamais, là.
0: Non, mais t'es un gars de baseball, c'est sûr qu'une chemise des Capitales avec une casquette des Capitales, c'est bon aussi. C'est pas, ben hâte.
2: Il m'ira, verra, mais sérieusement, vu que c'est tellement gros, tu sais, c'est plus gros stage pis tout, tu sais. Ouais. Tu veux, Chris, avoir, moi, c'est ça, je suis un gars de calotte, pis chaque show en rapport, tu sais, des fois, je revenais de telle place, ben là, telle show, je voulais avoir, tu sais, quand je joue à Montréal, je me souviens une calotte des Expos. Quand je joue à telle place avec plein d'autres rappers, j'aime ça avoir ma calotte des Yankees parce que pour moi, le rap est new-yorkais. Puis, ben, c'est une évidence. Mais en tout cas, tu sais, moi, j'ai tout une thématique. Puis là, je suis là, caliste. Fait que là, man, c'est que j'ai hâte, man. J'ai hâte à cette journée-là. Je vais me lever le matin, man. Ça va être comme Noël pour moi. Je vais m'en aller là-bas, man, les gars. Je vais essayer de vous faire le plus d'images possible. Puis, j'aimerais ça vous voir en plus grand nombre, puis que ça soit un party, man. Puis que justement, là, tu le dis, là, on l'a payé avec nos taxes, man. On continue de le payer. Ben, Criff, là, ce soir-là, il était à nous autres, man.
0: C'est ça.
2: On est en tabarnak.
0: On prend possession d'eux, puis on débarque en grand nombre. Fait qu'aller sur Gestev, puis aller au centre Vidéotron. Je vais faire tirer des billets là, d'ici la fin de la saison. Semaine prochaine pour la dernière semaine. Mais je m'en regarder aussi, parce que c'est pas vrai que je manque ce show-là. Puis là, Richard, je vais te souhaiter de bonnes vacances, un bel été.
2: Oui.
0: Ben, nous autres, on va se revoir, là. C'est sûr qu'on va se revoir cet été, là.
2: Oui.
0: On fait semblant. Oui. Je suis là, puis je dis ça, mais je sais qu'on va se voir des visous cet été. Mais je voulais juste souligner tout ton apport au show. C'est immensément apprécié. T'es là depuis les débuts. Dans le fond de Laurent Létourneau, t'as toujours été là.
1: Même j'étais là avant moi, j'écoutais ses chroniques.
0: C'est
1: avant
0: ça.
1: De faire le show.
0: Même avec le petit Rémi, Richard a répondu oui à ma demande qui pouvait paraître un peu différente là. Tu sais, moi j'ai dit j'amène justement du monde qui sort des sentiers battus en nombre. Puis Richard, t'étais tout de suite une des personnes qui m'est venue en tête. T'es un chum que j'adore. Fait que fais attention à toi mon chum.
2: Ben, man, c'est un privilège que vous me donnez, j'apprécie. Vous êtes les meilleurs dans votre business, ça, c'est clair. Puis, longue vie à CJMD, longue vie à Laurent et les truands. Rémi, je t'aborde aussi. On se croit cet été. Puis, Laurent, on se donne des nouvelles toujours. Puis, on est capable de se faire de quoi à trois avec les auditeurs. Ben, on le fait. Puis, on se voit le 28 juin.
0: Yep.
2: Puis, d'ici là, s'il y a de quoi, on se texte. Mais les auditeurs, est-ce que vous appréciez? Ben, en fait, c'est la plupart, man. Qu'est-ce que tu as rendu des chums, là? Il y a beaucoup, man. De chum qui nous écoute, c'est ça que je trouve hot aussi, c'est l'esprit de famille, man, qu'on a su développer, man, ensemble avec le monde avec le monde qui participe, man, parce que c'est, je veux pas même parler dans le vide, c'est drôle, mais c'est moins le fun.
0: Définitive.
2: Avoir ce privilège-là.
0: C'est un privilège d'avoir une crowd aussi le fun que la crowd qu'on a dans notre show, puis tu sais, à chaque jour, je me pince, là. pour quand je le réalise. Là. Fait que, merci hey, encore, Rip. Man, c'est quelle toune que tu as choisi?
2: Merci à vous autres.
1: Hey, que... love, man.
2: Oui. C'est pour en honneur pour mon chien Falco. On va écouter Pas Tuable.
0: Yes.
2: Fait que, let's go. On passe un bel été, tout le monde.
0: Fais attention à toi, mon chien.
2: Black Tab. Yes, sir. Salut, boys. Bye.
0: Bye. Black Tab. Pas Tuable. Au retour, Marc Bouchard. Restez là. La Renaud.

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0: Et avant de parler avec Marc Bouchard, bel et bien Marc Bouchard et la chronique automobile, juste vous dire que vous savez, le prix de l'essence augmente malheureusement avec le conflit du côté de l'Iran. 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OK, c'est temps de parler avec Marc Bouchard, bien sûr, du célèbre podcast Gotcha, et non du medley qu'on a entendu de Black Tab à moitié. Salut Marc, comment tu vas?
1: Écoute, je suis resté un peu étonné, je dirais.
0: Ouais, c'est ça, c'est parce que là, on jasait, Rémi et moi, puis là, moi, j'ai fait... Ça se peut-tu que ça soit l'ouverture de Richard qu'on est en train de faire jouer, là? Puis j'ai dit, ça détonne un peu, me semble. Pas de marque. Qui était au téléphone.
1: Que veux-tu?
0: Ah, c'est correct.
1: De toute façon. Ouais. Mais non, c'est pas grave. Comme je t'ai déjà dit, on a déjà fait une ouverture de chronique pour moi dans une autre station avec la chanson Bumbo. Fait que, regarde, il n'y a plus rien qui m'épate.
0: Ah ouais, vraiment, on a boom boom
2: le bille.
0: Oh,
1: c'est une émission pour enfants d'un petit char ouais. Un peu rond.
0: Ouais, la voiture qui parlait, qui cherchait sa mère, c'était très
2: bon, Bumbo, ouais.
0: Ben, c'était triste.
1: C'était très bon, mais c'était un petit bonhomme rondouillet un peu. Je sais pas si c'est un
0: grand personnel. Toi, tu penses qu'il y avait une association par rapport à ta... disons, à ta physionomie. Ouais, à ta physionomie. Je suis pas sûr, là. J'espère, ben, j'espère que non, là.
1: De toute façon, c'était une blague. Puis tu savais que... Ça me dérange tellement pas, là.
0: Ouais.
1: C'est quelque chose que j'assume assez pleinement, je te dirais.
0: Bumbo, ça avait pas lieu, ça, pendant Bibi et Geneviève. Puis. Moi, c'est notre génération, nous autres, ça, Marc.
1: Ben, tu sais, je me rappelle, ben oui, mais j'ai des enfants de votre âge, mon cher
0: ouais.
1: ami. Oui.
0: Okay.
1: J'ai une fille de 38 ans, puis j'ai un fils de 27 ans.
0: OK, OK. Mais, tu sais, Bibi et Geneviève, okay. C'est. Toi, Rémi, vu que t'as ça de 39, 38, 39. T'as-tu regardé ça un peu?
2: C'était très dans limite. Mon jeune temps.
0: Là. Ouais, c'est ça. Je pense c'est vraiment...
2: C'est 80.
0: Je pense que c'est plus moi.
2: Je suis
0: moi,
2: en 86, fait que tu mettons à 3 ans.
0: C'est ça, je pense que c'est ma gang de milieu quarantaine. C'était bizarre, ça, l'extraterrestre.
2: Et Geneviève, ouais. Sérieusement, là.
0: Avec la jeune adulte.
2: Elle fait peur, cette marionnette.
0: Elle était trop curieuse aussi, ouais, cette marionnette-là. On va le dire, bien. Là. Elle était trop curieuse. Bon, il faut que ça, c'est dit. Oh, Marc, je sais pas comment faire une transition par rapport à après ça. Là.
1: Il n'y a pas beaucoup de transitions possibles, je te dirais. C'est assez peinturé dans le coin. Là.
0: Ouais, mais on a eu des drôles, tu sais, gars, puis on peut finir là-dessus. Puis même toi, Marc, t'as dû en voir là, des dessins animés, des fois jeunes. Il y en avait que c'était bizarre, là, des émissions jeunesse et autres. Là.
1: Moi, quand j'étais jeune, il y en a eu des affaires bizarres. Puis tu sais, je dirais que l'acceptabilité sociale n'était pas exactement la même, là. Tu sais, il y a des affaires dont on parlait à l'époque, qu'on disait à l'époque, qui ne se diraient absolument plus aujourd'hui, là.
0: Oh, non, ça avait aucun sens, là. C'est sûr qu'on n'aurait pas été là. Même des émissions pas si lointaines, là. Moi, j'ai réécouté Caméra Café et autres, là. C'est pas très 2026.
1: Ils ont quand même fait un reportage sur un gars qui est tombé en amour avec son char et qui a voulu l'épouser, là.
0: Ouais, mais ça, c'était au Franc-Tireur.
1: C'est Caméra 89.
0: C'est Caméra 89, c'était pas... Ouais. Oh, mais il y avait Franc-Tireur aussi.
1: Oui, mais c'est beaucoup plus tard, ça.
0: Ouais, les Francs...
1: Le premier que j'ai vu, c'était Caméra 89. Ouais. Si on tombe dans les reportages étranges de Caméra quelque chose...
0: Ouais, mais ça, c'est les baisses. Ouais, ouais. Tu sais, moi, Wally, l'alligator, le gars qui reste dans un 2,5 avec son alligator, ça, je m'excuse. Ou bien l'autre qui fasse avec une masse pour détruire un char là, pour se défouler. Puis tu vois la femme qui dit tout bonnement, ben j'aime mieux qu'elle aille frapper sur un char qui frappe sur moi. Hein, t'sais, calé!

0: là, t'es comme... Ben,
1: un reportage d'un gars qui buvait son urine.
0: Oui.
1: Puis s'en sert pour toutes sortes d'affaires.
0: L'urinothérapie.
1: Ouais, mais lui, il s'en servait pour tout, là. Et le journaliste qui fait... Écoute, le reportage comme tel m'a pas tellement marqué, sauf le commentaire du journaliste qui est un narrateur et qui explique que monsieur un tel s'en sert à toutes les sauces. C'est le cas de le dire.
0: Oh oui, c'est ça. C'est ça qui se gâte.
1: Et pendant ce temps-là, le gars est en train de faire de la bouffe et de se faire une vinaigrette avec son urine.
0: Ouais, mais c'est
2: ça.
0: Ouais,
2: mais c'est hein. Tu sais, ça doit être un peu stagé, là.
0: Ouais, mais moi, c'est ça. Pas croire, là. Moi, les caméras, là, avec du temps, ça a brisé la magie un peu. Je pense que c'était. Il y en a plusieurs qui étaient stagés. L'alligator, ça se peut pas, là. Il traîne toujours bien aux danseuses, là. Il y a des danseuses qui dansent sur l'alligator parce qu'on dit, il a toujours rêvé de faire du cinéma. Tu sais, t'es comme, ouais, là, je pense que vous me prenez pour une valise.
1: c'est sûr, là, tu sais, il y a plein d'affaires, mais bon.
0: Mais pour revenir au domaine de l'automobile, tu sais, moi, je me rappelle du reportage aussi des francs-tireurs. C'était un gars qui trippait, là, il modifiait sa voiture, etc. Puis il disait que s'il avait à choisir entre sa conjointe et son char, c'était même pas serré, là. Il choisissait le char, là. Puis tu sais, il disait, si seulement je pouvais avoir des relations sexuelles avec mon genre, là, ça serait le summum, là. Mais ça, je sais pas, tu sais...
2: Mais il pourrait, là, sauf que ça serait bizarre.
0: Non, avec la mafleur. Mais là... mais les... dans les différences... Non,
1: les bars, ça coupe, Rémi.
0: Non, mais dans les... Ah,
2: je le sais, les...
0: Mais je sais pas, dans les différents salons, des choses comme ça, tu sais, ça a dû diminuer, je sais pas. Est-ce qu'il y a vraiment des personnes qui sont à ce point limite, là, au niveau de la santé mentale face à leur char? As-tu déjà vu ça, toi, Marc, des bisous?
1: Pas à ce point, je te dirais, là. Pas des gens qui sont prêts à épouser leur voiture, là, ça, j'ai pas vu ça. Mais des gars qui, oui, consacrent leur vie, leurs économies et tout à leur voiture, ça, j'en ai vu en masse.
0: Ouais.
1: Puis souvent, ben, c'est les amateurs de tuning qui vont dépenser des fortunes. Écoute, ça me rajeunit pas, là, mais une des premières fois que je suis allé au Cinéma Show à Las Vegas, j'arrive là, puis il y a une Toyota Camry qui est là, qui est absolument... Écoute, elle a été refaite de A à Z, comprends-tu? Tout a été refait. Le gars, il a chromé les vis qu'il y a dans le moteur.
0: Tabarouette!
2: Puis tu sais, là, t'as mentionné un Toyota Camry.
1: Oui,
2: pas nécessairement en sport en partant.
1: Et moi, j'étais là pour tourner une émission de télé. On faisait différents reportages. Et j'ai eu le malheur parce que on regardait puis on voulait prendre l'intérieur qui était comme en cuir clouté. C'était complètement fou. Et j'étais avec une fille caméraman. Et la fille a mis une petite serviette. Puis elle s'est comme accoté les coudes sur la voiture pour être plus stable parce que dans le temps, les caméras étaient plus grosses. Fait que, écoute, il est arrivé un espèce de bonhomme, il doit faire 6 pieds 5, il doit peser 400 livres. Il est arrivé en courant, il nous a engueulés comme du poisson pourri. Ouais. Et il nous disait que ça faisait 8 ans qu'il préparait sa voiture, qu'il vivait dans un demi-sous-sol, une chambre dans un demi-sous-sol, puis qu'il avait mis à peu près 150 000 US. Je te parle dans 2001, là. OK? 150 000 US pour sa voiture.
0: Ouais.
1: Et il ne faisait que ça.
0: Ouais, là.
1: Parfait à des.
0: Y avait-tu une conjointe? Est-ce qu'on sait s'il y avait une conjointe? Parce que là, tu sais, ça me semble.
1: Il y avait pas de conjointe.
2: J'avais pas l'impression.
0: Parce que sinon, l'ordre des priorités, là, est pas aux bonnes places, là, tu sais.
2: Ben, peut-être qu'elle avait une au début.
1: Ouais, peut-être.
0: Peut-être au début, ouais, c'est ça. Hey, les enfants, ils iront pas finalement à l'école, ils iront pas au cégep, ils ont pas besoin de ça, des grosses écoles. Là. Par contre, là.
1: Pour gagner sa vie, il participait à des études, à des essais de médicaments.
0: Ah, ouais.
1: Ouais. Puis il vendait son sang.
0: OK.
1: Parce que c'est comme ça que. Parce que c'est payant aux États-Unis dans certaines places. Hein.
0: Mais il pouvait vendre son sang, ben, tu sais, des collectes de sang, alors qu'il y avait des. Tu sais, des. Il servait de cobaye, là, pour des études.
1: Il ne va pas tout dire, là. Pis,
0: ouais, c'est ça.
1: Tu t'en vas donner du temps, puis il l'analyse après, là.
0: Ouais. OK. T'as un drôle de moineau, ça.
1: Ça, c'était un solide spécimen.
2: Puis l'auto, Marc, c'était quoi son auto?
1: C'est une Camry.
2: Ah, c'est la Camry encore. Shit.
1: Oh, oui. C'est le bonhomme, c'est le propriétaire de la Camry.
0: OK, hein? OK.
2: Je comprends pas.
1: Écoute, il y avait eu une deuxième place, il était bien déçu. Ben, c'était un cas, là. Il y en a de même, mais il y en a pas tant que ça, là. Il y en a beaucoup qui mettent beaucoup d'argent. mais ou qui mettent beaucoup, beaucoup de temps. T'sais, moi, j'ai un petit voisin là qui a 20 ans, qui a une BMW, puis qui fait sa mécanique lui-même dans sa cour, hein, puis qui est avec d'avoir du sucre dans certains cagasses, là, parce que j'étais un petit peu écœuré de l'entendre.
2: Non, mais là, ça va régler le problème. Sûr, il va faire moins de bruit, en tout cas.
0: Bien sûr, rappelez qu'ici, on fait des blagues.
1: Je ferais jamais ça. Puis je suis plutôt allé discuter avec lui. Puis il s'est calmé. Mais tu sais, il y en a comme ça, là, qui sont des maniaques absolues. Là.
0: OK, OK. Allons-y. Là. Valeur résiduelle des autos électriques. Il y a une étude européenne qui s'est attardée au sujet.
1: Ouais, parce que, en fait, ça s'inscrit dans l'arrivée des véhicules chinois. OK? Je m'explique. En Chine, évidemment, on produit beaucoup, beaucoup de véhicules, hein? Et on en exporte. En Europe, ça fait 3 ans déjà qu'on a des véhicules chinois électriques qui sont vendus un peu partout. Et là, on se rend compte au bout de 3 ans que la valeur résiduelle de ces voitures-là, ben, c'est pas terrible. En fait, au bout de 3 ans, les véhicules électriques, qu'ils soient chinois ou pas d'ailleurs, là, est d'à peu près 38%.
0: OK, puis c'est comparé à une voiture à essence, c'est combien?
1: Comparé à une voiture à essence chez nous, au bout de 4 ans, une voiture à essence, c'est en moyenne 52%.
0: Ouais, là, quand même.
1: C'est 14% de moins sur 1 an de moins.
0: Ça s'explique comment, ça, Marc?
1: Et là, il y a plusieurs facteurs. Le premier facteur, c'est l'arrivée massive de véhicules chinois. Ils ont comme inondé le marché. Ça ne fera pas arriver chez nous parce qu'évidemment, on a limité le nombre de véhicules qui étaient offerts chez nous. Mais on a, en Europe, inondé le marché. Donc, si tu as plus de véhicules à vendre, bien évidemment, le prix unitaire descend. Ça, c'est le premier volet. Deuxième volet, c'est l'absence de confiance des consommateurs. Pourquoi? Parce que c'est des compagnies qu'on ne connaît pas tout le temps. Et on se demande, est-ce qu'elles vont survivre pendant 10 ans? Est-ce que là, la compagnie Joe Blow Inc., qu'on connaît pas, mais qui nous amène une auto, parce que c'est facile de construire une auto électrique maintenant, c'est bien moins compliqué qu'une voiture à essence, est-ce qu'elle va survivre? Alors donc, il y a une absence, un peu une perte de confiance à l'égard de ça. Mais ça va beaucoup plus loin que ça. Et c'est là que ça m'a un petit peu interpellé. C'est que d'une part, les véhicules chinois arrivent avec une technologie qui est souvent plus avancée que celle des véhicules nord-américains, par exemple, ou européens. En termes de recharge, en termes d'infodivertissement, ce que ça fait, c'est que toi qui es pogné, c'est l'équivalent de dire, là, j'arrive avec le streaming Android Auto pendant que toi, tu as tes cassettes 8 pistes.
0: Oui.
1: Ben, les gens vont payer pour avoir un véhicule plus moderne, puis ils vont dire, toi, que tes cassettes, ben, vont te donner moins cher. Oui. Tu comprends?
0: Oui.
1: Donc, ça l'affecte la valeur de revente. L'autre élément, c'est que les garages, les endroits où on peut faire réparer les voitures, ben il n'y en a pas tant que ça. Ils se sont pas développés au rythme où ils l'avaient prévu.
0: Est-ce que c'est appelé à changer, ça, pour ce qui est des garages?
1: Ben, éventuellement, mais développer un réseau de distribution pour que tu aies des ventes pour le justifier.
0: Oui, c'est sûr.
1: T'sais? Fait que pour le moment, ils n'ont pas fait ce qu'ils avaient promis. Fait que, ben, encore une fois, si tu veux faire réparer ta voiture, puis que ça te prend 8 mois à avoir la pièce, t'as moins de fun, un peu. Et c'est tellement vrai qu'au Royaume-Uni, les compagnies d'assurance ont doublé les tarifs d'assurance des véhicules électriques chinois à cause de la difficulté de disponibilité des pièces et des réparations. Fait que si ça coûtait 1000 piastres faire assurer ta voiture, ben ça t'en coûte 2000 maintenant.
0: Ça apparaît, là. Okay, mais ça apparaît quand même une augmentation double. Tabarouette, OK, OK.
1: Fait que... Ça veut dire que finalement, l'arrivée des véhicules chinois, oui, ça a bouleversé l'économie automobile européenne pendant un bout, mais là, on est rendu au stade où peut-être que c'est pas si positif que ça, finalement. Pourquoi? Parce que ça a été mal géré. C'est-à-dire que chez nous, je dois donner au gouvernement qu'ils ont été assez brillants pour mettre un quota. Donc, ça veut dire qu'ils pourraient pas faire comme ils ont fait en Europe, puis faire du dumping de voitures.
0: Ouais, qui était un peu trop un free-for-all, là. C'est ça que t'expliques, là.
1: C'est ça. Ils ne pourront pas arriver et dire, nous, on va arriver avec 1 million de chars à 20 000 piastres chaque. Ça va faire mourir les autres. Ils ne peuvent pas faire ça.
0: OK. Je comprends.
1: C'est 49 000 maximum vendus cette année.
0: C'est bon.
1: Puis 70 000 par année dans 5 ans.
0: Pour ne pas saturer le marché. OK, je comprends. Je comprends.
1: Fait que ça va permettre au moins de garder la valeur des véhicules. Mais c'est un des éléments qu'il va falloir étudier, ça, puis la présence ou pas d'atelier pour faire réparer nos voitures. Parce que ça aussi, ça va être un questionnement important, là.
0: Mais est-ce que ça serait, tu sais, une bonne idée, ça serait une bonne initiative, justement, de certaines personnes de se lancer là-dedans, tu sais, tout dépend de l'étude de marché, comme tu dis, ça va dépendre de qu'est-ce qui va arriver là, avec les différentes voitures électriques, mais tu sais, pour qu'il y ait une meilleure offre, là, au niveau de la réparation et autres.
1: Ben, c'est sûr que, moi, je pense que les constructeurs, ce qu'ils vont faire, les constructeurs chinois, c'est qu'ils vont signer des associations. Par exemple, là, je dis n'importe quoi, là, OK, c'est vraiment n'importe quoi. Je lance un nom juste pour vous donner un exemple. Mais il pourrait signer, par exemple, avec, je sais pas moi, l'ancien M. Muffler. Ça s'appelle plus de même, là, mais l'ancien M. Muffler.
0: Okay.
1: Alors, si tu as une BYD, ben ce sont les ateliers M. Muffler qui sont autorisés à réparer ta voiture. Ça veut dire que les ateliers M. Muffler ont reçu la formation, ont accès au matériel pour réparer ta voiture.
0: Je comprends. Ça fait une certaine forme d'exclusivité. Puis, tu sais, ainsi, ça, ça, ça assure une qualité, là. C'est ça. Puis, ça permet d'en avoir plus. Je comprends.
1: C'est ça. C'est que ça te permet d'avoir un réseau national. Parce que, oui, BYD a dit on va éventuellement ouvrir 20 concessions. Mais c'est sur combien de temps, 20 concessions? Tu sais, parle-en à ceux qui ont des VinFast. VinFast, c'est la compagnie vietnamienne qui est arrivée avec des gros sabots en disant regardez, nous autres, on va révolutionner le monde électrique. Puis, finalement, ben. Et on s'est aperçu qu'ils avaient ouvert des concessions, ils les ont fermées. Il y en avait 10 au Canada, ils sont rendus à 5. Les centres de service, c'est pas si simple que ça. Faire réparer ton auto, c'est compliqué. Fait que, tu sais, c'est pas si facile et c'est pas si évident que ça qu'on va créer le réseau de distribution nécessaire rapidement. Alors, il faudrait peut-être regarder un peu l'exemple de ce qui se passe en Europe. Je le répète, on sera pas envahis comme les Européens l'ont été, là. Il n'y aura pas de dumping de voitures chinoises massivement qui vont arriver chez nous, mais n'empêche que ça va évidemment changer un peu la stratégie et la donne pour la totalité des véhicules. Parce que dites-vous que si ça fait baisser le prix moyen à l'achat, ça fait aussi baisser le prix moyen à la revente à l'occasion.
0: OK. Très intéressant. Sérieusement, là. Ça, c'est quoi? C'est une étude européenne qui a eu lieu sur plusieurs années? Est-ce que t'as...
1: Elle vient de sortir, là, ça fait quelques jours à peine. C'est une étude européenne qui calcule la valeur de revente, effectivement, des véhicules d'occasion. T'sais, on estime, par exemple, que c'est 38% la valeur après 3 ans d'un véhicule électrique. C'est 42% pour un hybride rechargeable. Puis genre, 44% pour un véhicule à essence, puis 46% pour un hybride rechargeable, là. Quelque chose comme ça. La valeur de revente en Europe.
0: Après 3 ans. Tu venais de parler également de la Mazda 3 Sport. C'est quoi? C'est la voiture que tu essayais présentement, ça?
1: Ouais, puis c'est l'auto qu'on ne parle plus parce que ça fait longtemps qu'elle n'a pas changé. Et je me suis assis dedans cette semaine, je l'ai conduit cette semaine, puis je me suis dit, pourquoi qu'on n'en parle pas? Écoute, c'est vrai que c'est une auto qui n'a pas changé depuis des années. OK, on n'a pas vraiment modernisé. Le système d'infodivertissement, c'est pas le meilleur. C'est pas le plus rapide. Il y a une molette dans le milieu. C'est plate à contrôler. Il n'est pas tout à fait tactile tout le temps. Bref, ça, c'était pas génial. Mais la conduite de la Mazda 3, c'est tellement le fun. Surtout que moi, j'ai une version manuelle.
0: OK, c'est, c'est quel modèle, ça?
2: 2026, manuel.
0: Ça se trouve être quel modèle, ça?
1: C'est la Mazda 3 Sport GT.
0: GT, OK. Parfait.
1: Ouais. Écoute, moteur turbo qui peut aller jusqu'à 250 chevaux, boîte manuelle, 6 vitesses. C'est le fun à conduire. J'ai envie, écoute, je vais être honnête, là, je le fais pas parce que je suis vieux et raisonnable, mais j'ai envie de faire le fou avec ce char-là. Tellement, j'ai pas la version à rouage intégral, là, j'ai la version à traction, mais c'est un petit véhicule qui te donne des sensations, qui est le fun, qui est spacieux malgré tout. Hein? C'est une compacte, mais il y a de l'espace. Pour vous donner un exemple, j'ai fait asseoir Jacques Bienvenu à l'arrière. OK? Ceux qui le connaissent pas, Jacques Bienvenu, c'est un ancien pilote de course, co-animateur de l'émission Virage avec laquelle je collabore depuis des années, et un monsieur âgé de 86 ans. Puis je l'ai fait passer en arrière et il a trippé sur le confort.
0: Ouais, c'est ça. C'est ça. Là. Ça veut dire que c'est vraiment une belle expérience lorsque tu es dans cette voiture-là. Puis si tu veux t'amuser un peu plus, ben, il y a toujours des circuits fermés là, pour les gens qui...
1: Oui, mais même à ça, tu n'es même pas obligé. C'est ça la beauté chez Mazda.
0: Sans s'énerver, c'est là, c'est dans le sens qu'on peut se faire du fun pareil. Là.
1: Écoute, puis même à ça, tu roules 60 km/h, puis tu as tellement de feeling, tu ressens tellement la route, la direction est tellement précise que tu as du fun, même si tu roules pas vite.
2: Ça fait longtemps que c'est une des forces de Mazda, la conduite sportive, puis le plaisir de driver ça.
1: Tu sais, rappelez-vous qu'il y a quelques années, leur slogan, c'était vroom vroom.
2: Ouais.
1: C'était pas pour rien. C'est vraiment un véhicule qui te donne des sensations de conduire. Et ça m'a, je vous le dis, là, ça faisait longtemps que j'avais pas conduit une Mazda 3. Genre, c'est pas vrai, là. J'ai une Mazda 3 à la maison, mais c'est une 2011. Okay. C'est l'auto dont je me sers de temps en temps pour me déplacer du point A au point B quand je veux pas prendre la voiture de presse. Mais en tout cas, moi, je dois faire 1000 km par année avec. C'est sûr que je m'en sers pas vraiment.
0: Ouais, c'est pas des tonnes, là, mais c'est parce que t'as tellement de voitures au travers. Là, c'est ça qui arrive.
1: C'est
0: aussi.
1: Ça. Ouais. Mais c'est une auto dont on se sert très, très, très peu. Mais là, c'est évidemment la nouvelle génération dont je vous parle, avec le design Kodo, avec l'intérieur. Et ce qui est le fun chez Mazda, c'est que on a décidé de prendre un tournant semi-luxueux. C'est-à-dire que l'intérieur, c'est vraiment beau, c'est bien fait, mais on est dans les prix raisonnables des autres. On demeure une marque quand même relativement accessible. C'est sûr que moi, j'ai la version GT, OK? J'ai la version la plus équipée, avec le plus gros moteur, parce qu'il existe un moteur plus petit que ça, avec le plus gros moteur et tout. Elle vaut 35 000 $. Mais, écoute, en tout cas, moi, là, tu vas aller chercher une Volkswagen GTI, elle fait 200 chevaux, puis elle vaut 40 000 $. Moi, j'en ai une qui fait 250 chevaux, qui a de l'espace de chargement en arrière, puis qui vaut 35 000.
0: Ouais, 35 000.
2: C'est pas si pire.
0: C'est
2: là,
0: quand même très bon, là, même. Là. Moi, je trouve ça
2: intéressant. Genre, c'est pas long à Star que ça vaut 50-60 000, là, puis t'as pas une Mercedes toujours, là.
1: C'est ça. C'est exactement pour ça que je voulais vous en parler, parce que c'est vraiment le genre de véhicule dont on oublie trop souvent l'existence. On en vend, mais. Puis si vous regardez, là, puis moi, je vous dis que j'aime ça, mais si vous regardez mes collègues, souvent dans d'autres publications, la Mazda 3, même si ça fait 7-8 ans qu'elle n'a pas changé, elle finit toujours dans le top 3 dans sa catégorie quand elle la gagne pas tout simplement.
0: OK. Très intéressant.
1: C'est vraiment impressionnant.
0: À retenir, Mazda 3, des fois qu'on oublie, mais qu'on ne devrait pas. Gotchard, Marc.
1: Oui, écoutez, là, on va finir par réenregistrer des podcasts. Là, mon fils va être plus disponible. Mon fils. Peux-tu me vanter encore?
0: Oui, ben oui.
1: Parler de mon fils?
0: C'est bien correct, voyons.
1: C'est bon. Comme vous savez, mon fils est étudiant au doctorat.
0: Oui.
1: La semaine dernière, il participait au congrès canadien des humanités numériques, le domaine dans lequel il étudie. On lui avait demandé de faire une présentation de son projet de doctorat. Il a gagné le prix canadien pour la meilleure présentation.
0: Nice. Félicitations. Shit. Sérieusement, là, c'est vraiment très fort. Ouais.
1: Ah non, c'est honnêtement... fait que vous comprendrez que je pousse pas trop sur lui pour qu'il vienne dans l'automobile. Il a un peu fait la preuve de ses talents ailleurs. Fait que, évidemment, nos épisodes Gotcha sont un peu décalés. Sauf que la nouvelle, en fait, c'est qu'on est en train de travailler là-dessus et on est en train de travailler sur un site web, gotcha.com, qui va arriver bientôt. Donc, ça va être plus complet encore. Et bien sûr, si vous avez des questions, la page Facebook Gotchar Podcast, posez-les, ça me fait plaisir de répondre.
0: Très, très cool, Marc. Puis on se parle la semaine prochaine pour la dernière de la saison déjà. Nous autres, après ça, on prend un petit break. Bon, on va revenir, là, mais on va prendre un petit break pour l'été. Merci encore, Marc.
1: Pas de problème, ça me fait plaisir. Bye-bye, bonne semaine.
0: Salut, bye. Juste avant d'aller à la chanson, je voulais vous parler parce que là, il fait beau en tabarouette. 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
2: Bateau.
0: 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On écoute Ludacris avec Roll Out dans Laurent Létruant. Reste là.

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0: Gang, a.k.a. Laurent Létruant. 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
1: 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Puis dans le coin, là.
0: Oh oui, non, il y a du stock ben en masse. On n'a pas à être gêné de se faire du gros fun. OK, bon. Là, j'ai une coupe d'affaires.
1: Qu'est-ce qui se passe?
0: Je pense que celui, je le garde-tu pour la fin? Je vais le garder pour plus tard. Surtout, ça va fitter avec la chanson qu'on va se quitter. Mais partons avec un titre que je te dis que tu vas aimer. Puis là, je le dis de façon sarcastique.
1: Oui, ça sonne...
0: Parce qu'on a eu une belle discussion hier après l'émission par rapport aux médias de masse. Médias... qui souvent, des fois, tu sais, avec les titres, ben ça je suis du même avec toi, là. Pour ce qui est des titres, on y va fort parce qu'on dit, c'est tellement clickbait, on veut tellement attirer le regard des gens. Des fois, les titres ont plus ou moins rapport avec l'article. Des fois, dans l'article, tu sais, même là, tu sais, on exagère et de loin, là, grâce aux titres. Et c'est vrai qu'il y a plusieurs journalistes aussi qui ont des angles, surtout certains médias privés. Ben, on fait beaucoup dans le sensationnalisme parce qu'on se dit, ben, comme ça va captiver les gens. On va avoir plus de monde à l'écoute, à la télévision, ou plus de monde qui vont lire nos différents quotidiens. Voir ici, Québécois, voir ici, QMI, le TVA, SCN et autres. T'as-tu regardé le bulletin de nouvelles de Radcan hier?
1: Non. Hein,
0: par le fait
1: non,
0: même? Non. Parce que, tu sais, moi, c'est ça. Moi, je débattais avec Rémi. On va vous le dire, là, notre petit débat, là, c'était. C'est parce que Rémi a. Je ne veux pas te mettre des propos dans la bouche. Là. Tu me diras si je suis dans le champ. Mais de la façon que tu me parlais, je sentais vraiment que la crédibilité des médias n'avait pris pour
1: un coup. On faisait un peu la différence au début entre médias et journalistes. Des fois, il y a des médias qui se font cataloguer de journalistes et ce n'est pas le cas.
0: Ouais,
1: je suis un média. Moi, je ne suis pas un journaliste.
0: On est loin d'être des journalistes.
1: Je passe média quand je vais dans des événements. J'ai pas de passe journaliste.
0: Non, c'est ça.
1: Un journaliste, la meilleure, moi, je vois ça, c'est un type de média.
0: Ben, c'est un type de média, puis techniquement, c'est supposé de rapporter l'information de façon objective.
1: Techniquement, c'est ça.
0: Il y a une différence. T'sais, nous, on est des animateurs
1: toi,
0: radio.
1: Tu voulais reconnaître la crédibilité d'un journaliste.
0: Oui.
1: Puis moi, ben, t'sais, on reconnaît assez facilement la méfiance que j'ai des fois envers les journalistes.
0: c'est
1: un peu ça que ça a commencé.
0: Ben, je sentais que ta vision des journalistes se rapprochait beaucoup, puis je veux pas être péjoratif ni envers les journalistes, ni envers le métier que je vais parler, mais les vendeurs de voitures usagées. Parce que souvent, t'sais, dans l'indice de confiance des gens, c'est ce qu'on va retrouver en queue de peloton. Puis c'est vrai que les journalistes ont pris une sincère chute, une sincère drop depuis... la fameuse crise de la COVID, oh oui. Là, puis la façon que ça a été couvert. Là. Puis avec raison, là. Raison. Là. Ça, je te le donne. Mais moi, c'est parce que je tendais. Peut-être que je suis naïf. Vous pouvez participer au débat 418-903-5969. Spécifier que moi, je croyais encore à des journalistes qui étaient le plus objectif dans la façon qu'ils rapportaient les nouvelles. T'sais, moi, je pense qu'encore du côté de Radio-Canada, c'est sûr que des fois, il va y avoir certains angles, mais ça, ça va venir du chef de pupitre, ça va venir du directeur de l'information, des choses comme ça. Puis là, c'est dans les assignations qu'on leur donne. Fait que là, c'est sûr que là, tu vas dire, il me semble que ça fait 8 fois, tu sais, je sais pas, là, je vais prendre l'exemple de Radcan. Ça fait 8 fois qu'ils nous font un topo pour nous vanter les bienfaits du tramway, là. Mais ça, ça c'est pas nécessairement le journaliste. C'est la personne en haut, l'affectateur, qui dit, moi, je veux que tu me sortes un topo là-dessus, je veux que tu me sortes un topo là-dessus.
1: Ils nous ont jamais bien présenté Donald Trump non plus. C'est peut-être assez dur à faire.
0: C'est plus rare.
1: C'est pas vrai que c'est infaisable.
0: C'est
1: t'sais.
0: Plus rare.
1: À Radio-Canada, tu repartiras jamais de là en disant « Ah, oh, Trump, il est peut-être pas si pire que ça. »
0: Ouais, mais c'est pas aussi saucé non plus que si tu regardes
1: mais il y a un an de pensée quand même.
0: T'sais. LCN et TVA, c'est ça. Ouais, mais là, c'est inérisible.
1: LCN, ils font des jeux de mots dans le titre. C'est enfantin. T'sais, c'est comme...
0: Ben voilà, j'en ai une pour toi, là, juste pour toi.
1: Ah ouais, bon.
0: Journal de Québec, Journal de Montréal, un petit peu partout. Ça devait rouler aussi, bien sûr, à la télévision. Controverse sur un tapis rouge.
1: Bon. Attention, là.
0: Justin Trudeau vit sa, entre guillemets, crise de la cinquantaine. Fermons les guillemets. En passant, j'espère que je ne vivrai pas ça, là. Selon un ex-collaborateur de l'ancien PM. Puis là, après ça, on dit, en sous-titre, là, plusieurs internautes dénoncent qu'il ait empoigné sans retenue le postérieur de sa nouvelle flamme, la star pop Katy Perry. Puis je vais te montrer l'image, là.
1: Ouais, montre-moi ça.
0: Alors qu'il est sur le tapis rouge, il a juste sa main sur ses fesses. Là.
1: Ouais, il a sa main sur ses fesses.
0: Ouais, puis tu sais, peut-être qu'il pogne un peu, là, qu'il pognasse un peu.
1: Ouais, ouais, mais tu sais...
0: Elle est bien contente de ça.
1: Ben oui.
0: Là, à un moment donné, là... T'sais, je l'aimais pas, Trudeau. Je l'aimerai jamais, là. Surtout en tant que politique.
1: Je l'aime mieux comme... Amant d'Ash Chum de Katy Perry qui est comme premier ministre. Là.
0: Ouais, ben c'est ça, tu sais. Premier ministre, il nous a fait tuer ben en masse, là. Puis, ouais. Tu sais, mais.
1: Il est pas mal là, plus cool comme ça.
0: Mais là, je m'en contrefous, là. Tout d'un coup, là. Hey, ça crée une onde de choc. Je te niaise pas, là. C'est ça qu'on a dans.
1: Choc, une crise de la cinquantaine. Le couple heureux et le couple qui se fait des petits agacements comme ça.
0: Ah ouais,
1: des
0: ben
1: petits titillements en public. Tu sais, des...
0: Attends un peu.
1: C'est de la fantaisie.
0: Je te cite. Je veux te dire après ça, c'est qui? Tu sais, c'est le fameux là, conseiller, collaborateur de l'ancien PM. Vous allez voir c'est quoi exactement comme titre, comme collaborateur. À cet âge-là, là, je le cite, certains hommes laissent leur femme et lâchent tout pour s'enrôler dans un cirque. Les gens peuvent se réinventer radicalement. Pour Justin Trudeau, c'est en train d'arriver publiquement. C'est quoi qui insinue par là? À cause qu'il a laissé avant Sophie Grégoire?
1: Ben, il l'a laissé, c'est pas clair, là. Moi, je pense que c'est plus elle qui l'avait laissé pour pouvoir avoir la liberté de développer ses produits du cannabis, là. Ah, moi, c'est ce que j'avais compris.
0: Puis elle aussi, elle avait un idylle, là. T'sais, elle avait quelqu'un, là, dans le collimateur, là. T'sais, je sais pas trop. Moi, là, puis premièrement, là, il y a tellement de fausseté là-dedans, là. T'sais, il se réinvente. Il se réinvente pas, là. Justin Trudeau, c'est le même gars qu'on voit, là, sur le tapis rouge. Qu'on voyait comme premier ministre, puis qu'on voyait avant. Là.
1: Ben oui.
0: Il voulait aller en théâtre, là. Lui, c'était son objectif, c'était d'aller en théâtre, c'était d'aller dans les médias, éventuellement, dans le divertissement, comme sa mère avait fait un peu, là. Puis il a pris une curve à cause que, là, il est allé, tu te rappelleras, il avait fait un discours lors du décès de son père, puis là, tout d'un coup, le monde a fait « Ah, oh, ben, Caroline, il parle bien pour être premier ministre! » Il y en a qui ont eu un raccourci rapide. Et ce fameux collaborateur... de Justin Trudeau. C'est quoi son titre? Est-ce que c'était un ministre? Est-ce que c'était un député?
1: Là, je sais pas. Là.
0: C'était un journaliste et écrivain.
1: OK.
0: Il a travaillé avec Justin Trudeau lors de l'écriture de son autobiographie publiée en 2014. Ça se peut-tu qu'il y a eu, depuis le temps, un peu... Tu sais, qu'ils se sont peut-être distancés, là, lui, l'auteur, là, puis journaliste qui sous-entend... Moi, je le check, là. Tu sais, il n'est pas psychologue à rien, là. Le check, là. Crise de la cinquantaine, là. T'es en train de...
1: Ouais, mais c'est quoi là-dedans qui est une crise de la cinquantaine?
0: Ben, c'est
1: de vouloir, tu sais, mettre ta main sur les fesses de ta blonde.
0: Pogner les
1: je
0: fesses.
1: Je souhaite ça à tout couple.
0: pogner les fesses.
1: Toujours avoir envie de faire des trucs comme ça.
0: Sur le tapis rouge, pogner les fesses de Katy Perry, laisser sa première femme. Tu sais,
1: Quel dévergondé.
0: Selon lui, les caresses et les baisers décomplexés échangés avec sa copine au festival Tribeca à New York seraient simplement l'expression d'une liberté retrouvée. Ben voyons donc!
1: Ben c'est correct ça, l'expression d'une liberté retrouvée, ça sonne bien,
0: ouais, mais il a jamais, bon sens. Ouais, mais il a jamais perdu sa liberté, là. Arrêtons!
1: J'ai l'impression que Justin Trudeau se réinvente dans son début de la cinquantaine.
0: Tu penses?
1: Ah ouais.
0: Moi,
1: je
0: pense qu'il était déjà là.
1: Ça se peut que lui, dans sa peau à lui, là, à un moment donné, il était comme écœuré d'être premier ministre. Puis, il a eu l'air quand même d'un faiblard souvent, d'un premier ministre pas de colonne. Il y avait des mèmes de lui qui étaient cachés en dessous de son lit puis qui demandaient à Sophie si les camions des camionneurs étaient encore stationnés devant le Parlement.
0: Oui, mais c'est parce qu'il était peut-être pas à sa place. Là.
1: Au début, c'était Monsieur Selfie. Tu te rappelleras?
0: Ouais, c'est pour ça que je te dis.
1: Après ça, c'était monsieur, je vais toujours m'habiller comme le pays où je vais. Je ne représente jamais ma propre culture.
0: Je fais de l'appropriation culturelle.
1: C'est ça, puis du délaissement de ma propre culture.
0: Mais c'est pour ça que moi je prétends qu'il n'a pas changé. Là. Il n'a pas changé, c'est juste qu'il n'était pas à sa place.
1: Un peu plus. Je pense qu'il prend plus le temps de vivre. Ben, c'est comme là, je fréquente Katy Perry, on s'entend bien.
0: Ça va bien.
1: On est quand même des gens très fortunés. On est des.
0: En tout cas,
1: on est des pleins.
0: Il y a quelqu'un qui a publié sur la publication. Il est vraiment dégoûtant. Autant lui glisser la main sous la jupe, tu y es presque.
1: Presque. Ah, quelle Karen!
0: Quelle passe en classe.
1: Ah, non. Ça, je suis pas d'accord avec ça. Moi, j'aime ça voir ça. J'aime bien mieux le voir faire ça que ces espèces de photos quétaines au Canadian Tire.
0: Comme s'il était Monsieur Tout-le-Monde, là.
1: Oui, mais non, mais c'est pas Monsieur Tout-le-Monde. En plus, tu dévalorises un magasin que j'aime bien. Je veux pas voir l'ancien politicien qui se pose, tu sais, le paraître du politicien. Regardez, je suis au Canadian Tire, tu sais. Là, c'est pas du paraître. Il vit sa best life.
0: Okay.
1: Puis j'aime ça, moi, le voir faire ça. Okay. Ça montre que, tu sais, tu peux... recommencer de nouveaux chemins, même début cinquantaine.
0: Repartir à zéro.
1: Ouais.
0: C'est-tu beau?
1: C'est parfait, ça. Ouais, les Karen qui chialent, ben, tu sais.
0: Mais les Karen, c'est
1: allez pas sur Internet, vous allez voir pas mal pire que ça.
0: Puis les Karen.
1: Des sites que, tu sais.
0: On va le dire, là, c'est des Karen non genrés, là.
1: Oui.
0: C'est beaucoup des gars.
1: Oui, je sais, le Karen que je parlais, c'était un monsieur.
0: Ouais, c'est ça. Puis ça sent la jalousie et l'envie jusqu'ici, là. Ça transcende qu'il y a de la jalousie puis de l'envie là-dedans, là. Sinon, on va parler de quelqu'un d'autre. Ça va faire un rapprochement avec la chanson pour closer le show.
1: Puis rapprochement, était-tu un jeu de mots avec ce qu'on vient de parler?
0: Non. Okay. Non, vraiment pas, parce que lui, c'est des rapprochements non consentants.
1: OK.
0: Sean Diddy Combs, Puff Daddy, qui est visé par une nouvelle plainte. Puis là, il aurait agressé sexuellement un enfant acteur.
1: OK. Un enfant acteur?
0: Ouais.
1: Un petit gars.
0: On dit que ça serait passé en mai 2007. Fait que là, je sais pas si... Ben là, tu sais, le jeune n'est clairement plus mineur. Pour l'instant, il est non identifié. Est-ce qu'il va vouloir sortir pour qu'on sache chez qui est cet enfant acteur-là? On sait que Puff, il a été condamné à 50 mois de prison en 2025 là, pour deux chefs d'accusation de transport en vue de faire de la prostitution. Il est du côté du pénitencier. Ne riez pas, là, mais Fort Dix... Dans le New Jersey, j'ai dit, ne riez pas, je suis pas capable. On dit que le.
1: Dans la plainte. C-K, ça, c'est le diminutif de Richard.
0: Non, mais c'est D-I-X. C'est comme
1: il faut. Dix, OK.
0: Non, mais ça se prononce vraiment Dix. Là.
1: Dix.
0: C'est drôle. On dit dans la plainte que le comportement de l'accusé était scandaleux visant à terroriser, à causer une détresse émotionnelle à sa victime. Il lui a effectivement causé une telle détresse. Cette agression était si extrême qu'elle dépassait les limites de la décence et serait considérée comme intolérable par la société civilisée. Ça, s'il est jugé coupable de ça, il est dans le trouble. Puis, fait que c'est à voir. Là. Parce que là, ça a l'air d'être une plainte au criminel. C'est pas pour demander un montant d'argent, là, de ce que je crois comprendre. Là. Fait que on verra. Puff aussi, il y a pas longtemps, il y aurait un sextape qui circulait de lui, là. Je l'ai pas vu, je voulais pas le voir.
1: Pas de misère à le croire, vraiment, là.
0: Ouais. Puis c'est l'ex Daphne Joy qui aurait fait leaker ça, là, qui aurait mis ça sur...
1: C'était de lui, puis une copine.
0: Ouais, c'est ce que je comprends, là. En tout cas, très bizarre.
1: La copine, tu sais, savais-tu qu'elle se faisait filmer? Ça, c'est ma première question.
0: Je sais pas. Et lui, il filmait tout, hein? C'est ça l'histoire avec Puff. Là. On l'a vu un peu dans le documentaire, mais on peut pas prendre tout ça comme du cash, le documentaire justement produit par 50 Cent. Mais ça a été prouvé pareil, là. Lui,
1: il filmait tout.
0: Il filmait tout.
1: Toutes les vidéos qu'on a dans ce documentaire-là.
0: C'est l'enfer.
1: C'est fou, là.
0: On voit tout, là. C'était un excellent documentaire, là. C'est même que c'est les propres choses qu'il filmait, ils reviennent le hanter, là.
1: Ben oui, pendant les procédures.
0: Pendant les procédures.
1: Il y a des vidéos là-dedans qui datent de 2 ans, peut-être, là.
0: Ah, même pas.
1: Même pas.
0: Tu sais, l'équipe de tournage là, qui est avec lui, là, c'est parce qu'il n'a pas voulu les payer, justement, là. Pour qu'il y ait des enregistrements. Fait qu'eux autres, ils ont donné à 50. 50, lui, il a payé. Puis c'est 2-3 jours avant qu'il soit accusé au criminel. C'est vraiment, vraiment récent. Tu l'entends parler avec sa gang pour son image publique. Faut les attaquer. Faut aller. Les victimes, il faut qu'on détruise leur crédibilité. C'est du gros stock, là, ce contenu.
1: De plus en plus stressé, là, à un moment
0: donné. Ah, mais tu le sens.
1: Ouais, on voit pas souvent les caméramans hein, de ça qui filment. Mais une fois dans une chambre d'hôtel, dans un reflet de miroir, là, on a comme une demi-seconde, je lui mets à pause, puis j'ai comme peut-être revenir un peu. Je dis, OK, je le vois, le caméraman, parce que c'est quand même bien fait. On croirait que, tu sais, que c'est nous qui est dans la chambre, tout simplement. Là.
0: C'est très bien fait. On le voit, tu sais, aussi, il fait une ride de vélo là, avec des conseillers ou slash proches, là. Puis, tu sais, puis aussi, à un moment donné, il est dans une voiture, là. Puis il sort, puis il donne la main à plein de monde. Puis quand il rentre dans la voiture, il dit...
1: Il va faire le gars du hood, là.
0: Ouais, le gars.
1: De la communauté, parmi vous.
0: Ouais, c'est ça. Vous me défendez, hein, vous êtes dans mon bar, dans ces procédures judiciaires-là. Il rentre dans le char. Hey, donnez-moi du purel, là.
1: Ouais, hey. Faut que j'aille me prendre ma douche. Faut que j'aille me laver.
0: Ma douche, ouais. Là, j'ai touché à la plèbe, là. Tu sais, c'est un peu ça, là. Ouais. C'est à peine exagéré, là. Fait que fuck Puff. Puis finalement, New York, c'est la 4e partie ce soir. Des Knicks contre les Spurs. Les Spurs qui ont gagné contre les Knicks le premier match à New York. Là, pour l'instant, les équipes gagnent sur les terrains adverses. Là. Ça a mal fini, Rémi. Tu sais, des fois, avec raison, on va critiquer Montréal quand il l'échappe là, tu sais, lors d'une victoire ou lors d'une défaite à la sortie. À New York, ça a été encore plus intense. Là. Je t'ai montré des images hier là, de gens qui se battaient. À la sortie ou qui était juste dans les environs du Madison Square Garden. C'était vraiment pas beau, là. Ça se frappe à coups de chaise, puis à coups d'enseigne.
1: Panneau, je sais pas trop quoi.
0: Ouais, un panneau, là, style arrest-up, là, puis ça se fait sa tête. La police attend un peu que ça se calme, là, qu'il y en ait quelques-uns assommés, là, puis on rentre dans le tas. Mais là, ce qui est arrivé aussi, Rémi, c'est qu'il y avait des fans des Spurs, là, qui étaient du côté de New York, là. Puis eux autres, là, ils ont mangé tout plein de coups de poing. Des bons vieux sucker punch, là, tu sais, des coups de poing par en arrière et autres. Puis là, tu sais, on les menace de mort, là. On leur dit, si t'enlèves pas ton jersey, tu vas y passer. Sérieusement, New York n'a pas bien paru, là. Je parle des fans, là, qui l'échappaient comme ça, là. Ils passent pour des...
1: New York, les fans, wow, ouais, les foules, man.
0: Ouais, le comportement.
1: Je ne pointe pas la ville de New York.
0: Non,
1: ni
0: je parle
1: les
0: de New York.
1: Fans des Knicks, ni...
0: Pas tous les fans. Je te dirais, l'effet de la foule... Consommation d'alcool, défaite. Là, c'est tout ça, ça
1: les mains de foule de même, ben sous, là.
0: Timothée Chalamet qui a payé.
1: De moins en moins, man. Tu vas me voir là-dedans, tu sais. C'est pas de bon. Il n'y a rien de bon, là, à sortir de là.
0: Timothée Chalamet qui a payé quand même 400 000 US pour voir ses Knicks perdre. Ben bon pour toi. Ça va être encore ça ce soir.
1: Pas de raison. Ben lui, il a pas fait ça. Mais c'est pas de raison pour personne de donner un coup de panneau d'en face d'autrui.
0: Et non. Puis même si quelqu'un a le jersey de l'équipe adverse, là, calmez-vous et là.
1: T'es à la place pour ça, l'équipe jouait.
0: C'est ça.
1: C'est
0: du sport. On respire, là. Regarde, on va s'en aller en musique là, direct parce que je vois l'heure. Là. Puis il y a Chico Show qui s'en vient, Politigui correct. On parlait un peu tantôt de 50 Cent, celui qui a produit, bien sûr, le documentaire sur Puff. Je répète, fuck Puff. Mais on écoute une excellente chanson avec Back Down, 50 Cent. On se reparle demain midi pour ce qui est de Laurent et toi. Basket ce soir, les Spurs en volent un autre. Puis New York va être à feu. À ça. Mais je pense qu'ils vont se calmer. Peut-être qu'ils vont se calmer vu que justement ils ont mal paru. Là. Ben j'espère. T'sais, dans peut-être, le fond, c'est peut-être plus un souhait. Là.
1: Mais ils ont mal paru. C'est pas de leur faute.
0: Ben, ça paraît mal, là. Tu sais, je veux
1: ouais,
0: dire,
1: mais c'est
0: Montréal,
1: pas de leur faute, pantoute.
0: Ouais, mais je sais, mais à Montréal, quand ils font des émeutes, puis ils virent les chars, puis ils mettent le feu, puis ils détruisent des vitres de commerce, ça paraît pas bien pour Montréal. Ben, New York, c'est la même affaire. Tu sais, je veux dire, ultimement. Tu sais, j'adore New York, là. Puis je veux que les Knicks gagnent. Moi, mon souhait, c'est que les Knicks gagnent cette série-là. Là. cette finale-là. Là. Hey, ils n'ont pas gagné depuis 50-60 ans, je pense. Fait que, tu sais, j'aimerais ça qu'ils gagnent. Mais des cabochons de fans, malheureusement, il y en aura toujours. C'est juste que, quand, comme tu dis, quand il y a plus de monde...
1: Ils tombent dans un mode, man, un buzz collectif. Là, qui
0: ben, comme toi, me dirais...
1: Je trouve que le lendemain matin, il y en a plein d'eux autres qui ont des jobs ultra straight... tu sais, du bon monde, là, pis...
0: Ah, mais il y en a qui perdent leur job, là.
1: Bien correct, là. Oui, il y en a qui perdent leur job.
0: Regarde, là, je te montre une photo, là. Regarde le gars, là, qui est en sang, là, le fan des Spurs, là, parce qu'on lui a fait enlever son chandail des... son chandail, justement, de San Antonio, là.
1: Ouais.
0: Pis tu vois un fan de New York, là, qui est en train de le prendre en partie, là.
1: Ouais.
0: Lui, sa face, on le voit bien comme du monde. Son employeur, là, quand il va le voir, là, aujourd'hui, là, bravo. Tu sais, premièrement, il va avoir des accusations criminelles. Pis deuxièmement, tu peux perdre ta job. Fait que... C'est ça, parce que... Comme Trump dirait, son QI a diminué de façon qu'il a chuté au plancher à cause que là, il était en gang, puis il avait bu, puis et son équipe avait perdu. On se calme les nerfs. Les Spurs gagnent ce soir, mais après. Oh, non, les Knicks gagnent. Tiens, je reviens. Okay. New York,
1: correct.
0: Avec 50 Cent en plus, une tonne de 50, puis ça va se terminer en 6 comme j'avais prédit au début. On reste dans ma prédiction. 50 Cent, back down, assez parlé. À marre.

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0: Mais voyons donc.
1: Alright, bienvenue dans le Chico Show à l'antenne de CJMD 96.9. Il en reste seulement 6 à l'année. 6.
2: Ah oh ouais, puis il fait beau.
1: Premièrement, merci. Merci d'être à l'écoute, tout le monde. Merci aux auditeurs. Merci à tous ceux qui nous suivent.
2: Je pense qu'on le dit pas assez souvent.
1: Merci d'être là. Mm. On fait ça pour vous, avec vous. C'est votre Chico Show.
2: Oui, c'est...
1: C'est votre Chico Show.
2: On vous appartient.
1: On fait ce que vous voulez. En fait, nous, là, on fait juste que répéter ce que vous dites, hein. On est des perroquets, nous, dans la... Dans
2: exactement.
1: Et, premièrement, il fait beau.
2: Ah! Eh bien, il faut en parler, pareil.
1: Quelle belle température! Non, mais, vous le savez, hein, il tombe une averse de neige durant l'hiver, on ferme la ville. Pas de ça, il n'y a pas moyen de circuler nulle part. Il fait beau. Le genre de température où tu te lèves le matin.
2: Oui.
1: Tu prends ton café, là.
2: Oui.
1: Puis tu regardes dehors, puis tu te dis, il fait beau.
2: Exactement. Puis là, c'est au même moment que tu vas aller écouter peut-être un peu la télé ou la radio. Puis là, c'est là que tu vas nous entendre. Puis là, c'est là que tu vas nous entendre. Merci d'être là.
1: Merci à tout le monde d'être là. Merci aux auditeurs, aux auditrices. Une chance que vous êtes au rendez-vous. Et nous, nous sommes à votre service. On est des perroquets. On répète ce que vous nous amenez comme information. On représente le peuple, les idées du peuple. Je serais pas capable, même, de faire ça pendant 10
2: minutes. Hey, 28 degrés. 28 degrés.
1: 16 et 15h11.
2: Oui, on va mettons des chiffres là-dedans.
1: 15h11. Minute, vous rappelez que vous écoutez votre show du retour à l'antenne de ces chiffres.
2: Mais on vous remercie encore une fois.
1: Merci d'être si nombreux. Quand on regarde les chiffres des sondages, les bras nous tombent. Puis là, on se ramasse comme un T-Rex. On est plus capable de rien prendre.
2: Exactement. Mais ça, c'est parce qu'il fait tellement beau.
1: Aujourd'hui, on a la chance d'avoir une des plus belles météos. Puis quand tu te lèves le matin, puis tu prends ton café, tu regardes dehors. Aïe, j'ai mal, mais...
2: Je viens d'être brisé.
1: Non, mais ça fait mal, là, par exemple. C'est plus drôle, là. Je me suis fait mal, pour vrai. Tu sais, quand je me suis tiré tantôt, puis on aurait dit que j'avais un malaise cardiaque, là.
2: Merci d'être là.
1: C'est pour vous autres qu'on fait ça. Nous, dans le fond, on pousse vos idées. Parce que nous, on se sert. Parce que nous, on a le privilège d'avoir le micro.
2: On est des perroquets, tu sais.
1: Nous, ce qu'on sert, c'est juste. On vous écoute, on prend le pouls de la population, puis on s'attaque aux vrais enjeux, tu sais, ce qui vous touche beaucoup. 15h12,
2: tu sais, puis on prend pas souvent assez le temps, là, mais.
1: Mais merci. Merci aux auditeurs. Si c'était pas de vous, sinon, nous, on le ferait pas. La raison pour laquelle on se lève le matin, c'est pour vous autres. Il y a pas d'autre raison. Tombe pas ton micro, on dirait que j'ai dit ça. 28 degrés présentement, temps ressenti 32. Quelle belle météo.
2: Oui.
1: Par exemple, on a une chose sur laquelle on peut tous s'entendre aujourd'hui, c'est quand tu te lèves le matin pour prendre ton café.
2: Ouais. Tu t'en vas voir dehors.
1: Puis là, il fait beau comme ça. T'entends un petit oiseau. Parce que ça, tu sais, de ce temps-ci, c'est le moment où on dort dans l'année où on dort les fenêtres ouvertes.
2: Ouais, exactement. Tu sais, moi, je suis en dessous des genoux.
1: OK.
2: Fait que c'est pour ça que la fenêtre reste ouverte. Mais quand je me lève le matin, que je vais prendre mon café puis je regarde dehors, tu sais,
1: c'est là que
2: il fait beau de même.
1: Tu réussis à un peu tout oublier. Mais tu sais, ça peut avoir deux tranchants.
2: Parce mais tu sais, merci Guillaume de croire en ta station.
1: Oui, merci à tout. Merci à ma mère de croire en nous. Merci à tous ceux qui croient en nous.
2: Parce que ce show-là, c'est pour vous, hein?
1: C'est pour vous autres.
2: On vous le dit, on le répète, merci d'être là.
1: Si c'est pas pour vous le matin, j'ai pas de raison de me lever. Tu sais, je le sais, en vacances, c'est laborieux. En vacances, j'ai de la misère à me trouver des activités. Je suis comme, des fois, je m'en vais au RE. T'as-tu déjà remarqué quand t'es sur le boulevard Amel, proche de chez vous?
2: Ouais.
1: T'as une espèce de station de radio, là.
2: Ouais.
1: 710 quelque chose. Je savais même plus qu'il y avait du AM ou en tout cas, whatever. Et c'est pas rare que quand je suis en congé, je vais me parquer dans le stationnement puis je les regarde travailler. Je me dis, eux autres font ça pour le public.
2: T'sais. Ouais, puis t'sais, d'après moi, eux autres, ils ont pas tant de public, fait qu'ils n'ont pas l'occasion de remercier.
1: C'est ça.
2: Aussi souvent, tu sais.
1: Quand on voit les chiffres, ça nous permet de constater, puis on vous remercie.
2: Tu sais, les bras à terre.
1: Les gars, à chaque fois, les bras me tombent. Mais une chose est sûre, quand je me lève le matin et qu'il fait beau demain, que je prends un bon café, ça, tout disparaît. C'est comme s'il n'y avait plus de problème. 15h15.
2: Une heure hier.
1: De?
2: Me rendre chez nous.
1: Ah! Oh! On va parler du trafic.
2: Calme-toi!
1: Ça n'a pas de bon sens! Ils sont après à nous rendre fous. Hier, no shit, là, hier, je suis arrivé chez nous à Saint-Nicolas, il était 7h15.
2: Non, ça n'a pas rapport. Une heure.
1: J'ai été voir sur la carte, à savoir l'état du réseau routier, et il y avait encore du trafic.
2: Maintenant, moi, j'ai eu l'impression qu'il n'y avait plus de chemin.
1: Puis.
2: Ils l'ont enlevé en plein milieu.
1: C'est à ce moment-là que tu te demandes, mais qu'est-ce qu'ils ont fait? Tu sais, pourquoi ça a été si long que ça? Ouais, mais tu comprends pas, Chico. C'est parce que c'est difficile pour les véhicules d'urgence, puis il faut nettoyer, puis ci, puis ça. Pis... 15h15 minutes.
2: Tu sais, quand il fait beau de même, là, dans le trafic.
1: Tu vois, ça peut être frustrant.
2: Si t'as pas d'air climatisé.
1: Si t'as pas d'air climatisé, ça peut être choquant. Mais une chose est sûre, quand tu te lèves le matin,
2: ouais,
1: puis qu'il fait beau de même, qu'est-ce que tu veux demander de mieux?
2: Ben oui, ben tu sais, d'avoir pensé à mettre des shorts.
1: Merci à tous ceux qui nous écoutent. Si c'est pas des gens au bout de la radio, puis tu sais, je le sais qu'il y en a beaucoup qui pensent que à l'intérieur de la radio, tu sais, c'est un petit bonhomme. Puis quand tu changes de poste, c'est un autre petit bonhomme. C'est pas tout à fait de même, ça marche, là. Il y a des antennes, toutes les quêtes. Mais à 28 degrés présentement, temps ressenti 32.
2: Merci Denis, merci Maxime, merci Sylvie.
1: Ouais, si vous
2: merci,
1: voulez.
2: Merci. Ah oui, mais merci à tout le monde qui nous écrivent en masse, là, qui nous disent 28 degrés aujourd'hui.
1: Présentement, le texto explose. 418-903-5969, 418-903-5969, si vous voulez nous texter, parce que on fait ça pour vous autres. Nous, dans le fond, on répète, t'sais, on répète les sujets.
2: On est des perroquets.
1: On est des perroquets, nous autres. Si on regarde à plus long terme, 27, ça, c'est la température qu'il va faire à 17h. Si on regarde à 18h, il va faire 27. Puis si on regarde à 19h, là, on est dans le long terme, il va faire 26. Possibilité de pluie. Rien de sûr, rien de garanti. Vous le savez, on vit dans le mystère. Mais tu le sais pourquoi? Les chemtrails.
2: Ah!
1: Ça, c'est quand tu vois un avion dans le ciel puis qu'il y a un peu de poudre en arrière.
2: Mm-hmm.
1: Voilà. Mais ça, c'est un des vrais dossiers. Puis c'est un des vrais dossiers. Puis pendant ce temps-là, pendant que tout le monde regarde les médias mainstream, qu'est-ce qui se passe? Le monde meurt.
2: Ouais, puis le monde continue de se lever.

0: température qu'il fait. Il fait 28, on te l'a dit, tabarnak.
1: 418-903-5969, si vous voulez participer, dites-vous qu'on fait ça pour vous autres. On est là pour vous.
0: Et on vous remercie.
1: C'est merci infiniment. Merci à tous ceux qui croient en nous. Merci.
0: Guillaume, d'ailleurs, Guillaume. Qui croit en sa propre business.
1: OK, on a réussi à le faire. Bon,
0: on l'a fait. Ça
1: on l'a fait 10 minutes.
0: Oh, yeah!
1: Yes, on l'a fait 10 minutes. Pour ceux qui nous écoutent depuis le début du show... Là,
0: bravo. Merci d'être resté là.
1: T'as-tu pensé à ça en te levant un matin et prenant ton café? On a décidé de faire de la radio ordinaire pendant un instant.
0: Ouais, ça, on s'est inspiré.
1: On s'est beaucoup inspiré de ce qui se faisait ailleurs, puis on s'est dit, check, bon, les 10 premières minutes du show, on va s'assurer de dire l'heure souvent, remercier les auditeurs, puis parler de météo sans arrêt, puis se choquer sur des sujets vides sans trop déballer. C'est ce qu'on a réussi à faire. D'ailleurs, présentement, les textos explosent. Si vous voulez nous texter au 88-903-5969, tu sais, si vous avez changé de poste durant le premier 10 minutes, vous êtes juste allé écouter la même affaire ailleurs. aujourd'hui, on va parler de dons de plasma parce que, sérieux, c'est important. C'est important, puis je l'ai à cœur, la cause. Toi aussi. Et toi, t'as pas réussi à donner tout ton plasma.
0: Ouais, tu veux me faire sentir coupable?
1: Un peu, puis à quelque part, à quelque part, tu veux y retourner. Moi, je pense qu'il faut y retourner.
0: Ah oui, ça fait partie de mes plans.
1: On va y retourner bientôt.
0: Mais là, je vois qu'ils veulent du sang aussi. Dernièrement, j'ai entendu qu'ils font des
1: collectes de sang. Ouais, mais c'est ce que, notre business, nous autres, c'est le plasma.
0: Ben là, je vais essayer les deux.
1: Tu vas essayer le sang? Ben, c'est sûr que le don de sang, c'est pas mauvais.
0: Mais rien.
1: Ben, ouais, j'avoue.
0: C'est un même organisme. Je ne mets pas à personne.
1: Ben, c'est parce que le plasma... Non, mais le don de sang, on en a besoin. Je pense que c'est des besoins un peu plus ponctuels pour ce qui est du don de sang.
0: Ça se peut. Ça
1: quand, exemple, il y a une tuerie, là, quelque chose genre, tu sais, je me rappelle lorsqu'il y a eu la mosquée, là, évidemment, suite à ça, ben, tu as des gens qui perdent beaucoup de sang. C'est qu'à partir de là, on demande à renflouer nos banques de sang. Je ne sais pas comment on peut garder ça de temps. Puis, vois-tu, tantôt, on va jaser avec José. Puis, une des questions, parce que dans le fond, nous, tu te rappelles, ils ont pris l'approche, puis je pense qu'ils ont mis ça d'une glacière.
0: Ouais, après ça, ils congèlent. Je pense que normalement, tout dépendant de ce qu'ils l'envoient, mais c'est ça, c'est gelé, en fait.
1: C'est bon combien de temps, moi? C'est ça que
0: je ne sais pas, un coup congelé, ça doit être quand même assez long. Là. C'est sûr que, comme je disais, ils utilisent ça pour faire des médicaments. Donc, on le transfuse pas directement, à moins que tu sois chauffe.
1: Ouais,
0: mais là, on prend ton propre plasma, mais pas celui que tu es allé donner. Mais, puis c'est ça, c'est envoyé. En Suisse, qui nous expliquait, puis c'est ceux qui font des médicaments, parce que c'est des laboratoires qui sont quand même ultra spécialisés pour pouvoir produire ces médicaments-là. Puis on est loin d'être autonome. Je pense qu'on a même pas, on produit même pas 5% de notre...
1: Non, c'est ça. Ben, moi, c'est pour ça que j'en fais un cheval de bataille, le plasma. Parce qu'on est loin d'être autonome, puis à quelque part, tu sais, il faut se lever, gang. OK, on est tous capables. On est tous capables d'en donner. Puis pour vrai, là, sur une échelle de qu'est-ce qui fait le plus mal. Tu donnes du plasma ou tu bottes le coin de la table avec ton gros orteil?
0: Ouh là là, je vais choisir le plasma avant la table.
1: Qu'est-ce que, mettons, quelle douleur pourrait être similaire au plasma? Parce que c'est pas tellement de douleur, c'est plus un inconfort. J'ai trouvé.
0: Ouais.
1: Moi, j'ai un ulcère dans la bouche depuis près de 2 semaines.
0: Ça, c'est fatigant.
1: Fatigant, ça brûle, ça pique, ça démange, ça tire 24-7. Je me réveille dans la nuit, la langue, pareil comme une truite sur l'asphalte en plein été, là, c'est-à-dire tout sec. Et là... j'ai mal dans mon trou en arrière, OK? Ça fait 14 jours. J'aurais pu donner 14 fois du plasma, puis ça aurait été moins douloureux que ces 14 jours-là que j'ai vécu. Et on a tous déjà... je le sais. Tu sais, quand t'as mal au ventre, puis il faut que tu y ailles, comme la fille sur le ponton, là.
0: Ouais.
1: C'était toi, la fille sur le ponton, t'étais là?
0: Oui, il a fallu qu'elle mette une chaudière. Mais non, j'étais pas là.
1: C'est Maddy
0: qui était là, mais je l'ai entendu. Bon. Effectivement, c'est sûr que. Je sais pas, là. Non, mais j'aurais choisi le lac. Hein.
1: Ben oui, mais t'as déjà eu mal au ventre.
0: Bon, oui. Mais j'en ai eu une histoire, moi, tout de même. De bateau. Et dans la vie pressante.
1: Ben regarde, c'est tout dessiné, là, allons-y.
0: Allons-y. En fait, j'étais. Fin adolescence, j'arrivais proche de 18 ans, puis on est allé faire une excursion en bateau, en Zodiac, pour aller voir les baleines.
1: Ah, ça, c'est hot.
0: J'étais avec mon oncle puis mon père, les deux personnes que tu veux pas avoir quand quelque chose du genre va se produire.
1: Pourquoi?
0: Parce que c'est genre, se foutre de ta gueule, mais comme ça se peut pas x10. Puis tu as des bonnes idées, mais des pas bonnes idées en même temps. Bref, je
1: t'explique. Elle l'aime, le bonhomme.
0: T'expliques simplement, quand tu t'en vas là-dessus, t'as un saut étanche et qui flotte dans l'eau. T'sais, c'est comme ça remplace ta veste de sauvetage. Mais je répète, ce saut-là est étanche. Moi, il me pogne une envie de pisser.
1: Ah, bon.
0: Ça fait 1h15 qu'on est parti, à peu près. Il nous reste encore 2 heures à faire. On est dans le milieu du fleuve. Je vois pas d'un bout ou de l'autre nulle part. Le son

0: du moteur puis de l'eau qu'on avance, ça fait comme une champlure qui coule.
1: Ah, ça avec le tout était... Oh.
0: Moi, je vois toutes les autres personnes, parce qu'on n'est pas tout seul. Il y a mon père, mon oncle, puis il y a plein d'autres mondes.
1: Ah oui, puis pendant ce temps-là, quelqu'un t'a fait un breuvage.
0: Je dis à mon père, je dis, laisse-y, j'ai envie de pisser. Puis là, il dit, va voir le capitaine, puis pisse en arrière pendant que... C'est on crie, je peux pas avancer, je peux pas faire ça. Ben, je l'ai pas fait, effectivement. Puis je me suis pissé dessus. Et, tu sais, tantôt, je disais que c'était étanche.
1: Oui.
0: Ben, c'est ça. La pisse est toute restée dans le bas de mes jambes pendant 2 heures de temps.
1: Ah!
0: Puis quand je suis revenu, moi, j'ai ouvert ça en dedans.
1: Slurt!
0: Schlack! J'avais fait quelques litres de tipépi.
1: Bon.
0: Fait que la morale, allez faire tipépi si vous allez pour faire du bateau.
1: Bonne idée.
0: Ou bois pas trop avant.
1: Moi, je t'avais compté la fois où j'étais allé chercher les petites soeurs, les petites filles carpentiers.
0: Ouais.
1: Bon, puis finalement, ça m'était pogné. Mais ce que je voulais dire à propos de nos envies pressantes, c'était c'est plus inconfortable 100 fois que d'aller donner du plasma.
0: Ouais.
1: C'est drôle, on le vit tout.
0: Moi, je revirais pas, tu sais, je revirais plus le plasma que le moment où je me suis pissé dessus.
1: Ben, 100 fois. En fait, je pense qu'à chaque jour, je revivrais le plasma plus qu'une situation quotidienne. Tu sais, hier, dans le trafic, une heure, là.
0: J'aurais donné... C'est ça que ça a pris.
1: Tu sais quoi? J'aurais donné du plasma.
0: J'aurais été utile.
1: Ouais, ouais.
0: J'aurais pas fait grand chose à part brûler du gaz.
1: Ouais, c'est clair. À la place d'aller dans le trafic hier, ben oui, man. Hey, c'est une bonne idée.
0: Faites des cliniques mobiles. Aller dans le trafic.
1: Ouais, non. C'est un peu complexe. Mais pour vrai, tant qu'à te garrocher dans le trafic, là, c'est à hauteur de président Kennedy, c'est à partir de là que le trafic jam.
0: Mm.
1: Ben, il fait un petit croche, puis il va passer une heure assis à l'air clim. Tu sais, tu vas être confortable. C'est ça, en plus, c'est que c'est confortable. Mais plasma, non, c'est ça. Ça va être vraiment important. Restez là à l'antenne de CGMD dans les prochains instants. On va en jaser. Puis si jamais vous avez des questions, puis si jamais vous voulez comprendre comment ça se passe, on va vous l'expliquer. C'est très, très simple, puis on va faire un grand tour de ce qui est arrivé. Qui a les vies, vous cherchez un char? À peu près tout le monde, présentement, est cassé. Et on revise à peu près tous les paiements qu'on fait. Je sais pas si dernièrement, tu as révisé tes assurances?
0: C'est ça, oh, ça sent bien.
1: Rémi, t'as pas appelé?
0: Rémi?
1: Le petit Rémi?
0: Non.
1: Ah, il t'a pas appelé?
0: Non.
1: Il est censé faire ça. Ah. Mais à cette heure, il travaille là-dedans. Il va te poser une quinzaine de questions. T'en as pour 20 minutes, puis il va te dire combien qu'il serait prêt à t'offrir. Puis vous,
0: c'est déjà trop long.
1: OK, oui.
2: J'ai besoin de ton NIF là-dedans pour faire un paiement.
0: Il est marqué...
1: Il est marqué au-dessus. Il est marqué juste au-dessus.
0: Beau travail.
1: Puis, j'étais sûr que c'était par rapport à notre intro.
0: Non, mais 28 degrés.
1: 28 degrés. Fait tellement beau prendre un café dehors. Merci, on vous aime. Merci de croire en nous.
0: Mais merci encore une fois à Guillaume de croire en sa station.
1: Si c'était pas de Guillaume... Et de vous surtout, les auditeurs, parce qu'on se lève le matin pour faire ça uniquement pour vous autres.
0: Et les textos explosent.
1: Les textos, présentement, sont en train d'exploser au 418-903-5969. Joignez-vous à la partie si ça vous tente. On va peut-être faire tirer de quoi. Il y a tellement de textos aujourd'hui. On pourrait faire tirer une session de dons de plasma.
0: Ah,
1: ouais.
0: C'est bon. En plus de ça, ça vient avec un sac de bretzel.
1: Exactement. Puis moi, je vais appeler pour prendre votre rendez-vous.
0: Incroyable.
1: C'est littéralement moi qui va prendre votre rendez-vous. C'est-tu pas assez hot, ça? Pour vrai, là, ça, c'est le genre de dossier. Moi, comme tu vois, j'ai les cheveux longs. Ça veut dire que j'ai pas vu de coiffeuse depuis longtemps.
0: Oui.
1: Et pourquoi? Parce que je prends pas rendez-vous. Si quelqu'un faisait tirer un rendez-vous chez la coiffeuse, je participerais. Puis si je gagnais, je serais heureux. Ben, on va faire tirer un rendez-vous pour aller donner du plasma. C'est pas assez beau, ça? Je pense que c'est du jamais vu.
0: Du jamais vu. Bon. Ah oui, mais c'est... Incroyable.
1: Et un autre sujet duquel je voulais te jaser avant qu'on s'arrête pour une courte pause, c'est, je ne sais pas si tu as vu le dossier du signaleur routier qui a été happé par un homme qui souffre d'apnée du sommeil. Grosso modo, le gars, ça faisait 2 semaines, en fait plus longtemps que ça, il souffre d'apnée du sommeil. Diagnostiqué, parlait avec le médecin puis tout le kit. Et là, il s'endort au volant, boum, bris matériel, pas de perte humaine évidemment à ce moment-là, pas de blessure, ça va bien.
0: C'est parce qu'il avait pas compris que sa machine, c'est pas dans son char qu'il faut qu'il la mette?
1: Non, 2 semaines plus tard. Le gars titube au volant. Ben, titube. Pas de boisson, mais de fatigue. Et, bon, c'est ça. Il alterne la tête qui hoche, puis la vitesse qui est inégale, puis même que d'autres conducteurs s'en sont rendus compte. Malheureusement, ce qui devait arriver arriva. Il arrive dans le secteur d'un chantier routier et entre en collision avec un signaleur qui est décédé. Moi, je souffre d'apnée du sommeil. Et j'aurais tendance à dire sévère. Parce que quand je dors avec des femmes, ça arrive une fois de temps en temps, ce qu'on me dit, c'est « Man, je pensais que tu allais mourir. Okay? Je pensais que tu allais arrêter de respirer, même que je t'ai donné un coup de coude pour que tu repartes. » Est-ce que j'ai peur de mourir? La réponse, c'est non. Parce que si jamais je meurs, je m'en rendrai pas compte. Hein?
0: Ouais.
1: Bon. C'est, mettons, c'est une, si j'ai à souhaiter une mort, hein, pas mal tout le monde, c'est la même, hein, dans son sommeil. Bon, c'est sûr qu'idéalement, j'aimerais bien attendre dans soixantaine et en montant.
0: Ce serait préférable.
1: Tu sais, fin trentaine, c'est un peu de valeur pour mourir de bonheur. Là, c'est parce que j'en laisserais beaucoup de monde, notamment nos auditeurs précieux.
0: Oui.
1: Et je souffre d'apnée du sommeil. J'en ai déjà parlé à un médecin. Puis ce qu'on me dit, c'est qu'il y a des machines qui existent pour ça.
0: Oui.
1: Est-ce que j'ai les moyens de dépenser 2000$ pour une machine qui va me faire respirer dans la nuit? La réponse, c'est non. Et c'est un problème de santé, au même titre que celui qui est insomniaque. Tu as déjà entendu ça, toi, quelqu'un qui est insomniaque? Pas capable de dormir. J'aurais tendance à te dire, essaye la bleue dry, mais
0: ouais.
1: Souvent, ça fait effet. Mais si t'es pas capable de dormir, tu vas aller voir des médecins, on va te prescrire des penules. Bah, avant ça, on va te prescrire bien d'autres affaires, là, genre un lait chaud avec du miel, un horaire de sommeil un peu plus... Et, bon, moi, j'étais à l'étape où ça me prend machine. Si j'ai pas machine, je te jure, à un moment donné, mon chien va se réveiller. C'est mon chien qui va me réveiller. Et c'est pour ça qu'il dort plus avec moi. Le problème, c'est que j'ai pas les moyens de l'acheter à mon petite machine. Pourquoi quand... quand c'est quelque chose qui est en lien avec ma santé, c'est l'inverse. Là. Moi, je dors, là, pas de problème. Là. C'est juste que ça fait en sorte que je suis pas mal plus fatigué. T'sais. Moi, honnêtement, 10 heures, c'est une nuit de sommeil pour moi. Si je dors en bas, quand je me couche le soir de ce temps-ci, il est ben, peut-être 10h30, 11h. Habituellement, j'essaye de me rendre jusqu'à 8h le lendemain matin pour être fonctionnel et correct. Ben, crime, mais tu me prescrirais des pilules pour que je dorme. Prescris-moi ma machine pour que je puisse respirer.
0: Je regardais qu'est-ce qui était écrit.
1: Ah, tu vois, ouais, c'est ça, on nous a dit, c'est via texto qui explose actuellement vers 800$ sur le net. Faudrait que je l'essaye. Tu sais, faudrait au moins que je l'essaie pendant une période durée là, pour être sûr que ça règle vraiment un problème. Puis que... paraîtrait que c'est un game changer. Puis la personne qui nous écrit, j'ose croire qu'elle sait de quoi elle parle. Là. Paraîtrait que c'est un game changer. La seconde que tu te munis de cette machine-là, ça fait la job, ça change ta vie. Mais dans ce cas-là, on a toujours bien quelqu'un qui a tué quelqu'un. Parce qu'il est endormi au volant. C'est conduite dangereuse. Ben, conduite avec les facultés affaiblies, mais par le sommeil. Là, t'sais, le gars pognera pas 25 ans. Mais ça reste que c'est chiant. Puis qu'il y a quelqu'un qui a payé de sa vie pour rien, là, dans quelque part. Est-ce qu'on serait pas... t'sais, faut revoir un peu ça. Au même titre que là, on est combien à avoir attendu d'avoir notre assurance dentaire pour y aller?
0: Pas mal. Hein,
1: à peu près toute la station est allée chez le dentiste cette année. Pourquoi? Parce qu'on avait l'assurance dentaire pour une fois. Ce qui veut dire que c'est pas de la négligence. C'est pas le fait qu'on veut pas y aller chez le dentiste, guys. C'est parce qu'on n'a pas les moyens de payer 300$ pour un nettoyage. Tu sais, je fais nettoyer mon char intérieur, extérieur, il me le foule, puis ça me coûte pas 300$. Pourquoi ça me coûte 300$ pour ma gueule? Probablement parce que, justement, c'est les compagnies d'assurance qui passent par en arrière pour couvrir ça. Parce que quelqu'un qui est pas dentiste, qui offre des nettoyages à 39,99$, là, ça ferait.
0: Christy, il ferait de l'argent, mon homme. Ça serait plein à... tout le temps.
1: D'après moi, là, ça serait
0: full.
1: Puis, tu sais, je comprends, là, il porte pas de diagnostic, puis c'est pas capable d'être...
0: Brosse-moi les dents.
1: Ben, oui, là, avec les crochets. Achling, caché.
0: Juste au crochet.
1: Ah!
0: 39,90 ans, mais c'est au crochet.
1: À crochet, puis à soie
0: dentaire. Fait ça à l'ancienne, avec une lame à rasoir.
1: Ben, à chaque fois qu'elle me pose la soie dentaire, mon homme, c'est un bain tissant. Tu te la poses souvent? Non.
0: Tu peux le voir.
1: Non, puis j'aille ça. J'aille ça parce que moi, j'ai les dents cassées. Moi, j'ai toutes les dents cassées dans la gueule. Ben, pas toutes, là, mais j'en ai au moins 3-4. Et chaque fois que je me pose la soie dentaire, ça jamme dans le milieu de ma dent. Comprends-tu? Le joint qui de ma dent qui est refaite, là, est pas tout à fait égal avec ma dent. C'est que j'ai l'impression de tirer sur ma demi-dent quand j'enlève ma soie dentaire, puis souvent, c'est filoche.
0: Ouais, ça, c'est le fun.
1: C'est pas dans le confort.
0: Ça stresse dans tes dents.
1: Et Kef, on a déjà... Ouais, ça aurait pas fallu faire ça, toi, 10 minutes d'intro à la classique sauce radio commerciale.
0: Oui.
1: Ben, parce que là, je me rends compte que le times fly, puis on a peut-être des choses pertinentes à raconter, notamment au retour de la pause à ne pas manquer. Avec notre prochaine intervenante, on va parler de don de plasma. Puis c'est important, ça sauve des vies, c'est un petit geste. Puis honnêtement, c'est vrai ce qu'elle nous a dit la première fois. L'essayer, c'est l'adopter. Restez là.
0: Merci d'être là.
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0: On est chanceux. On est dans une belle région qui est Chaudière-Appalaches et partez à la découverte du Musée maritime du Québec à Lillet. Explorez son exposition à ciel ouvert. Montez à bord de véritables bateaux-musées et plongez dans l'histoire du fleuve Saint-Laurent. Une activité inoubliable à vivre en famille ou entre amis. Et c'est à portée de main parce que c'est tout près, Lillet. Profitez d'une douce soirée à Saint-Michel-de-Bellechasse. Faites une promenade sur le quai à l'heure du coucher de soleil et savourez une délicieuse gâterie de la crèmerie glace et délices. Une façon parfaite de terminer la journée en admirant le fleuve. 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Encore une fois, une activité qui est tout près de chez nous. Et parlant de notre région, parlons des activités à faire, parce que ça en est littéralement une. C'est ce qu'on a vécu, nous deux. On l'a vécu ensemble, cette expérience-là, Guillaume. Et on va pouvoir en jaser avec José Larrivé, qui est conseillère principale aux relations chez Emma Québec. Bonjour, José. Comment ça va?
1: Allô, Chico, ça va bien? Vous avez l'air en forme dans le coin de Lévis, hein?
0: Ah, oh, on est en forme, il fait beau, on est de bonne humeur, puis écoute, la saison va bien, hein, les vacances approchent, puis je sais pas si t'as vu l'éventail d'activités qu'on offre dans le secteur de Chaudière-Appalaches, mais on est gâtés en tabarouette.
1: C'est une très belle région, j'étais sur le fleuve d'ailleurs il y a pas longtemps et j'ai vu des belugas. Quelle merveille,
0: ah, vraiment. Vraiment, ouais. Puis t'es chanceuse à part de ça, je t'envie parce que c'est le genre d'activité qui me fait vraiment triper. On profite pas assez de notre fleuve, malheureusement. Quand on a la chance de le faire, ben c'est toujours d'adon. Je suis content de te jaser aujourd'hui, José, parce que on a vécu l'expérience du don de plasma et on est charmé. Autant
1: un que l'autre. Comment ça s'est passé? Raconte-moi.
0: Tout d'abord, moi, je suis quelqu'un qui est pas peureux de nature. Tu sais, moi, j'appréhendais pas ça négativement. J'étais plutôt bon enfant avec ça. Je me dis, on va aller vivre l'aventure. Guillaume, mon collègue, toi, t'es un petit peu plus stressé.
2: Moi, t'as l'inverse. En fait, je déteste tout ce qui est aiguille. Généralement, là, faut pas que je regarde. Fait que, tu sais, moi, je partais déjà avec une prise. Je me disais, j'avais pas l'état d'esprit de quelqu'un qui voulait aller donner du plasma.
1: Guillaume, il n'y a pas d'aiguille à Emma Québec, c'est un mythe.
2: Ah, OK, c'est ça, il n'y a pas des. Exactement. C'est pour ça que ça a bien été, finalement. Mais à ma grande surprise, c'est ça, faut juste. Tu vois, je me désensibilise, en réalité. Je fais ça pour me prouver que c'est rien, aller se faire piquer. Puis en même temps, c'est tellement un beau geste, surtout quand on comprend qu'est-ce que ça permet de faire après ça. On se sent gratifié, même si j'ai pas rempli ma poche au complet. Comme
0: non,
2: Chico,
0: c'est ça, mais là, on s'est lancé des challenges.
2: Ça m'amuse à me dire. Il reste que je suis quand même fier de moi de pouvoir. C'est vrai que je suis allé donner du plasma puis que ça va aider des gens.
0: Exact, exact.
1: Et voilà, l'entrevue est terminée, la conversation est
0: Ah ben non, je veux qu'on aille en détail parce que honnêtement, j'ai apprécié chacun des moments. Pour te donner une idée, on arrive là, le personnel, gentil, on est accueillis comme des rois. Je veux dire, puis c'est ça que je disais un peu plus
1: vous
0: tôt.
1: Vous êtes des rois. Vous êtes des rois quand vous prenez le temps d'aller donner. Hein.
0: Ah, on est, puis on le ressent. On le ressent dès l'entrée. On nous offre une petite collation. Moi, je suis allé avec un pretzel, Guillaume aussi. Et tout de suite, on sent l'atmosphère qui est détendue, mais aussi, on sait qu'on est à la fine pointe de la technologie. Tout récent, le centre de notre plasma, n'est-ce pas?
1: Magnifique, hein? C'est beau.
0: Ben oui.
1: C'est pas juste qu'on est bien accueilli, mais c'est qu'on est accueilli dans un endroit calme. C'est vraiment un moment qu'on peut prendre pour soi. Non seulement on va sauver des vies, mais on peut... Moi, je dis tout le temps, après souper, allez donc vous cacher de la vaisselle un peu.
0: Oh,
1: il n'y a pas personne qui va vous dire que vous ne pouvez pas partir pour aller donner du sang ou aller donner du plasma.
0: Hey, c'est un très bon point. Et sais-tu, José, même j'y pensais hier, il y avait des bouchons de circulation. C'est interminable. Tu vois, ça m'a pris environ une heure faire le chemin qui, d'habitude, me prend 10 minutes. Ben, Colin, ça aurait été la bonne opportunité, le bon moment, en fin de compte, pour dire, ben, allons prendre une heure. Au lieu de la passer dans le trafic, on va passer à l'air climatisé, à avoir du plaisir avec d'autres gens et on va faire un bon geste. C'est que, tu sais, c'est littéralement, ça peut devenir une activité qu'on met à notre agenda comme ça ponctuellement très facilement.
1: Absolument. Et Guillaume, je sais qu'on aime être différent des autres, mais je suis obligée de te dire sur ton expérience que je l'ai entendu souvent, c'est-à-dire des gens qui, c'est vrai qu'on n'aime pas ça, on se lève pas le matin en ayant envie hein, d'aller se faire piquer le bras par une petite aiguille.
2: Non.
1: Quand les gens sont allés une première fois, j'entends souvent la même chose. C'était extraordinaire. Finalement, ça n'a pas fait mal. Oh mon Dieu, j'avais peur pour ce affaire-là. et je me sens tellement fière.
0: Hey, c'est vrai, Josée, puis tu sais, tu parlais de douleur, c'est pas douloureux. Un petit inconfort, j'aurais tendance à dire, lorsque ça démarre puis lorsque ça se termine. Mais tout au long du processus, personnellement, j'ai pas senti grand-chose. Puis tu sais, je comparais avec, tu sais, des fois, tu te lèves le matin puis tu te pètes un orteil sur le bord de la table.
1: Ça fait t'as pas sauvé de vie, hein?
0: Exactement, ça fait 10 fois plus mal. Puis à part de ça, t'as même pas fait de bons gestes en arrière de ça. Donc, tu sais, il y a aucune raison de craindre ce processus-là. On est accueillis comme des rois, évidemment. Par la suite, on ouvre notre dossier. T'sais, pour ma part, moi, c'était mon premier don. Donc, on a ouvert mon dossier. Ça a été super simple. J'ai été assis avec des intervenants qui étaient intéressants parce que moi, je suis quelqu'un qui est curieux de nature. Je leur posais tout plein de questions. C'était vraiment le fun. Puis eux aussi, j'ai senti qu'ils aimaient ça, répondre aux questions. Hein. C'est un peu leur mission, je pense.
1: Oui. Puis, en fait, si on embarque tout le monde qui nous écoute, il y a peut-être des gens qui ne savent pas encore c'est quoi le plasma, qui nous écoutent depuis le début, qui disent, bon, moi, qu'est-ce qu'ils sont allés faire? Où est-ce qu'ils sont allés? Hein? Ils sont allés au centre de don Emma Québec. Ils ont pris rendez-vous en tapant Emma Québec sur leur moteur de recherche préféré.
0: Ben oui.
1: Ils ont rentré leur code postal. Ils ne savaient pas que c'était sur au 95 Boulevard Kennedy, à Lévis. Et le plasma, c'est la partie liquide de votre sang. Donc, ça sert notamment à fabriquer des médicaments très précieux pour les Québécois qui ont des maladies auto-immunes, notamment. Alors, au Québec, là, on est autosuffisant dans une mesure de 40%.
0: Hey, puis c'est
1: loin. On achète notre plasma de l'étranger, de nos voisins du Sud, alors qu'on a ça, cette belle santé-là qui nous coule dans les veines. Alors, on encourage les gens à les donner. C'est pour ça qu'Emma Québec a ouvert ce centre à Lévis. Hein. Il y a beaucoup... La population chez vous a grandi, a grossi. Beaucoup de jeunes familles viennent s'installer. On ne sait jamais à quel moment le besoin, malheureusement, va se faire sentir chez quelqu'un qu'on aime. Et c'est toujours la même histoire. Quand je rencontre des familles qui ont passé à travers un besoin en plasma, ils deviennent tous donneurs. Les mononcles, les matantes, les cousins qui ont vu cette personne en avoir besoin, après, ils donnent. Alors, j'ai envie de dire, quand des postes, un geste altruiste, on est une population généreuse. Les Québécois sont généreux et le plasma que vous donnez reste au Québec et sert à soigner des patients des hôpitaux du Québec. Alors, c'est bien important de savoir ça.
0: Ben, mais hein. Puis, tu vois, l'activité en soi, je l'ai considérée comme une activité. J'étais parti justement avec Guillaume, mon collègue, mon ami. Tu sais, les deux, on a passé une belle heure ensemble à discuter. Nous, on est allés durant l'après-midi, mais c'est-tu ce qu'on me disait, José? On me disait, ben, c'était pendant les séries éliminatoires, puis le Canadien jouait. On me disait que les matchs des Canadiens, parce qu'il y a deux télés sur place, étaient diffusés. C'est qu'il y avait littéralement quasiment des parties de matchs de hockey.
1: Bien sûr!
0: J'ai trouvé ça vraiment trippant, parce que c'est vrai. Tu sais, des fois, des mercredis soirs, pas grand-chose à faire. Crème, lâche un coup de fil à un moment. Ça te tente-tu d'aller te péter une jasette, on pourrait aller donner du placement en même temps. C'est littéralement une activité en soi.
1: Oui, et il y a des couples, moi j'ai rencontré des couples avec qui j'ai fait des tournées de médias qui sont venus me dire, ben nous on fait ça tous les jeudis soirs, on va donner du placement puis on va au restaurant ou on va au cinéma. C'est notre soirée, puis ça commence bien la soirée parce qu'on sort de là, puis comme tu disais tantôt, on est accueilli en héros. Ben quand on sort de là, on se sent comme un héros. Veux, veux pas, il y a une grande fierté et on peut bomber le torse avec raison.
0: Absolument. Puis c'est vraiment comme ça que je me suis senti une fois que ça a été complété. J'étais content, j'étais fier. J'étais d'autant plus fier que mon collègue ici, Guillaume, qui mesure 6 et 2, j'ai quand même donné un peu plus de plasma que lui. C'est que, tu sais, j'étais fier à ce niveau-là. Et tu vois, on se challengeait un peu comme ça durant l'expérience. Et ça fait en sorte que Guillaume, sais-tu qu'est-ce qu'il me dit à la fin? Il m'a dit, ben, va falloir que j'y retourne parce que je veux atteindre mon objectif. Ouais. C'est qu'on va y retourner ensemble, justement, chez Emma Québec, donner du placement.
1: En fait, les gars, je connais deux frères qui sont en compétition depuis des années.
0: Oh!
1: Alors, ils vont donner ensemble. C'est celui qui se remplit sa poche le premier. C'est celui qui en met le plus dans sa poche. C'est celui qui fait le plus de dons parce qu'à un moment donné, il y en a un qui était interdit. Fait que c'était le lièvre et la tortue. C'est celui qui traînait de la patte, l'a dépassé. Bref. Ils sont formidables et on peut, comme tu disais, t'sais, appeler un ami, appeler sa mère. Oui. À partir de 18 ans, amener votre fils, votre fille que vous voyez presque plus, là, que vous voyez au repas puis qui se sauve dans son téléphone, aller donner ensemble. C'est vraiment une activité formidable. Puis Je sais pas si j'ai le temps
3: Prenons du temps, José. C'est une cause qui me touche aussi, puis tu sais que j'ai de plus en plus à cœur la connaissance. Donc, prenons le temps qu'on a besoin.
1: Merci. Je te fais ça rapidement, mais on a une ancienne receveuse qui est maintenant une donneuse. Elle s'appelle Annick Nadeau-Fréchette. Elle habite Sherbrooke. Et à 18 ans, elle a fait un syndrome de Guillain-Barré. Donc, c'est une maladie neurologique. Elle était paralysée. Ça attaque les muscles, en fait. Donc, tu ne peux plus bouger. Tu as peine à respirer. Elle était sous respirateur parce que le diaphragme, c'est un muscle. Donc, tu es affectée. Prisonnière de son corps. Elle a été hospitalisée pendant 2 mois. Bref, un petit enfer. Et la potion magique contre un syndrome de Guillain-Barré, ce sont des immunoglobulines, donc des protéines fabriquées à base de plasma. Aussi simple que ça, donc on parle de dons de plasma. C'est à ça que ça sert. Elle a 21 ans aujourd'hui, ça fait 3 ans qu'elle s'en est sortie, et elle me disait, pendant qu'elle était paralysée dans son lit, elle se disait, si je reviens à la vie, si je retrouve ma mobilité, je vais courir des marathons.
3: Wow.
1: Alors elle a retrouvé sa mobilité, mais ça a été dur pour elle. Elle a eu 3 chirurgies, ça a vraiment été dur. Elle l'a pas eu facile. Elle a retrouvé sa mobilité, elle a commencé à courir, à s'entraîner. Elle a fait 5 marathons, 2 ultra-marathons. Elle vient de compléter un 2e Ironman. Et là, je l'ai vue ce matin, elle m'a dit, José, moi, j'ai retrouvé la vie grâce aux donneurs de plasma. Je veux faire quelque chose pour Emma Québec. Tenez-vous bien. Elle part de Drummondville vendredi prochain, le 19.
3: OK.
1: Avec 6 amis, ils partent en courant. Alors, écoutez les noms. Thomas, Christopher, Xavier, Edouard, Donovan, Camille. C'est-tu pas de la belle jeunesse? Avec
3: oui.
1: Annick. Hein? On voit ça qu'ils ont tous 20 ans.
3: Oh oui.
1: Ils partent de Drummondville à la course et ils s'en vont jusqu'à Gaspé. Alors, ils vont passer chez vous à Lévis vers 21h ou 22h vendredi soir. Et ils vont de Lévis, tu sais, Saint-Jean-Port-Joli, Kamouraska, Rivière-du-Loup, Trois-Pistoles. Ils vont suivre la Ronde, Rimouski. Puis, ils vont prendre la route de Gaspé. Ils vont arriver à Gaspé lundi matin. Ils vont courir jour et nuit en relais, ces 7 beaux jeunes-là. Et le but, hein, ils ramassent pas de l'argent, ils vendent pas des T-shirts. Le but, c'est de ramasser 900 dons de plasma. Alors, ils vont courir pour ça 900 kilomètres.
3: Wow!
1: Alors, qu'est-ce qu'on dit aux gens qui nous écoutent, qui sont assis dans leur voiture, à qui on ne demande pas d'aller courir, à qui on ne demande pas de mettre de l'argent, de la main dans leur poche puis de donner des sous? On demande de passer au centre de dons sur Kennedy à Lévis et de venir faire un don de plasma. Vous dites que c'est pour la course d'Annick. Si vous vous souvenez plus de son nom, vous dites que c'est pour les beaux jeunes qui courent. Et au centre de dons, on va savoir de qui vous parlez. 900 dons, là, c'est dur à ramasser. Je vous le dis, moi, essayez d'amener juste un ami, donner du placement, puis passer à travers toutes ces bonnes intentions, puis finir par un don, puis finir par remplir la poche. Là, toutes ces étapes-là, là, c'est dur. Alors, ces 7 jeunes-là veulent en ramasser 900. Il faut qu'on en parle, il faut qu'on ouvre son cœur, bien sûr, puis qu'on se dise qu'on ne voit pas la couleur, le visage de la personne qui va recevoir. Mais des fois, c'est quelqu'un tout près de chez soi qui reçoit ce plasma-là.
3: C'est tellement concret. C'est tellement concret ce que tu viens de nous apporter comme point, parce que c'est quelqu'un qui en a eu besoin, qui comprend l'utilité, qui comprend la pertinence. Puis on l'a facile quelque part. Là. On a notre petit train-train quotidien. Je comprends que ça va vite, la famille, etc. Mais de prendre 1 heure de son temps, c'est banal, mais ça aide tellement. C'est tellement important. Puis d'ailleurs, je le répète aux auditeurs, puis c'est encore en cours, là, 88-903-5969. Ceux qui veulent nous envoyer des textos, quand vous allez donner, prenez une photo de vous, envoyez-nous ça par texto. C'est intéressant. Puis on va même publier sur notre site web, les gens qui le font, parce que c'est important. On le fait, puis c'est facile, puis tu l'as dit en plus, c'est tellement simple. Tu prends ton rendez-vous. Nous, on a pris le rendez-vous le matin, on l'a eu l'après-midi même. C'est que c'est extrêmement simple, extrêmement rapide, t'es entouré de gens.
1: À Saint-Cy, là, les centres, malheureusement, se vident un petit peu. Pourquoi? Ouais. Parce que le beau temps arrive, on sort le stock de camping, on met les vélos sur le toit, on sort de notre routine, l'école va finir bientôt, on n'a plus le même horaire, et malheureusement, on le ressent dans les centres de dons. Par contre, les hôpitaux, eux, sont pleins. La maladie, malheureusement, ne prend pas de vacances, alors les besoins en sang et en placement demeurent les mêmes. Alors, il faut faire un petit effort. Puis, je reviens sur ces jeunes-là. Là, si je peux lancer un défi, si vos jeunes de 20 ans n'écoutent pas Chico cet après-midi, là, ben ramassez-les dans le coin ce soir. Ils vont bien finir par avoir faim puis venir à la maison.
3: Oh oui.
1: Parlez-leur de ça. Rappelez-leur qu'ils ont la santé. Et les jeunes, ça prêche par l'exemple très souvent. Alors, les parents, peut-être qu'on n'a pas encore fait son premier don. Quelle belle activité, père-fille, mère-fils, que d'aller faire un petit détour au centre de dons, au lieu d'aller au centre d'achat.
3: C'est vrai, c'est tellement de bonne idée. Tu sais, combien de fois on se dit, wow, mais on n'a pas le temps de parler avec nos jeunes, on soupe ensemble, ça prend 10 minutes, c'est fini, puis ils sont retournés sur leur tablette.
1: Voilà.
3: Eh bien, une heure de votre temps que vous consacrez à jaser, à faire un touch-up avec votre jeune. Puis c'est d'autant plus important parce que si on réussit à convertir des jeunes de 18, 19, 20 ans, c'est des donneurs à long terme. C'est ce qu'on a de besoin.
1: Absolument. Là, nos grands donneurs qui ont 5, 6, 7, 800, 1000 dons, là. Mais ils ont tous commencé à 18 ans. À chaque fois que je les rencontre, ils ont fin de soixantaine, 70, 75, 79. Ils ont tous commencé à 18 ans. Parce que, faites la mathématique, là, si on peut donner une fois par semaine, c'est long avant d'arriver à 1000 dons. Là, ça prend plusieurs années. Donc, il faut commencer tôt. Mais moi, je dis aussi que c'est une façon de s'inscrire dans sa communauté. C'est, on veut voter, on veut être consulté, à sa banque de sang puis à sa banque de placement. C'est une belle façon de s'inscrire dans son monde et de dire, moi, ce Québec-là, il m'appartient, puis j'y participe, puis je suis un citoyen à part entière. Ben, tendre le bras de temps en temps, c'est ouvrir son cœur.
3: C'est une communauté que j'apprécie. Tu sais, quand on est allé sur place, je sais pas si tu te souviens, Guillaume, on a croisé des gens sur place qui étaient là pour faire des dons. Du monde sympathique, du monde le fun. Puis en même temps, tu sais, on est vraiment traité aux petits oignons. As-tu froid? Es-tu correct? On a des couvertes sur place. On a vraiment tout ce qu'il faut. C'est honnêtement une expérience confortable, à la limite.
1: C'est une belle gang. Puis tu sais, s'il y a des entrepreneurs qui nous écoutent aujourd'hui, là, ben, je vous invite à contacter le Centre d'Emma Québec pour organiser des partenariats, même si vous avez juste 6 employés, faut pas minimiser l'impact que ça va avoir. D'abord, de libérer vos employés pour aller faire un don de placement ensemble, c'est une activité qui crée des liens entre vos employés. Vous allez en bénéficier comme employeur, c'est sûr. Ensuite, au centre de don, on va mettre votre logo. Donc, tous les gens de la communauté vont voir que votre entreprise participe au don de placement. Et vos employés vont être fiers de faire ça. T'sais, on le voit avec les partenariats qui sont organisés. Donc, si vous avez envie de proposer ça, ou si vous êtes un employé qui dit, ben moi, je vais en parler à mon boss, puis je suis sûr qu'on pourrait se ramasser 10-12, ben vous êtes bienvenue. On va vous aider avec ce partenariat-là, puis on va compter vos dons. On va s'occuper de vous. C'est ça une communauté, c'est ça qui se passe à Chaudière-Appalaches. Ce centre-là, on l'a ouvert, il va bien, mais bon, c'est son premier été, puis on voudrait qu'il y ait un été rempli.
3: Ah, puis on va faire le nécessaire, parce que honnêtement, Josée, si c'est pas de notre partnership, si on n'entre pas en contact, eh bien, c'est peut-être même une expérience que je découvre pas. J'ai la chance de l'avoir découvert maintenant. Je vais faire ma part pour justement passer le message et essayer de le remplir, parce que moi, qu'on soit pas autosuffisant, j'ai un petit bug avec ça. Il me semble que si tout le monde contribue, on est capable justement de lever la barre un peu plus. Ça va passer aussi beaucoup par les jeunes, mais personnellement, je vais continuer ma mission de passer le message. Peut-être encore une fois, Josée, nous rappeler de la façon de faire pour prendre rendez-vous ici au Centre de dons Emma Québec de Lévis.
1: Écoutez, si vous ne vous en souvenez pas, là, moi je dis, vous allez sur votre moteur de recherche, Emma Québec, rendez-vous, ça marche. Il y a une application que vous pouvez downloader, que vous pouvez télécharger, pardon, qui est Je donne. Et avec ça, vous pouvez prendre votre rendez-vous. Vous pouvez appeler aussi au 1-800-373-6264. C'est le mot 100. Alors, tout ça partout. Sont des façons, en fait, par téléphone ou sur le site web, à prendre rendez-vous. Donc, vous allez sur le site d'Emma Québec, prendre rendez-vous, c'est très facile. Tous les moyens vont vous y rendre. Entrez votre code postal si vous voulez. Si, par exemple, vous vouliez donner du plasma, le centre est plein cette journée-là. Entrez votre code postal, ça va vous donner les collectes mobiles aussi. Peut-être que vous pourrez donner du sang, parce que vous savez, donner du sang, donner du plasma, c'est contribuer d'une façon ou d'une autre. Alors, il n'y a pas de mauvais don, hein. Il y a des gens qui ont du sang rare, on leur demande de continuer à donner du sang. Il y a des gens qu'on a transférés au plasma, qui étaient des donneurs de sang, puis là, sont devenus des donneurs de plasma, ça fait que ça prend de la relève au sang. Alors, il ne faut pas se poser la question, on va vous le dire, c'est au centre. Si vous avez un sang dont on a besoin, on va vous dire, vous devriez aller dans les collectes mobiles, continuer à donner du sang. Sinon, on va vous dire, on aimerait ça vous voir au centre de don plus souvent pour donner du plasma. D'une façon ou d'une autre, notre personnel, nos bénévoles, vont pouvoir bien vous diriger là-dessus sur le type de don qui est essentiel. Alors ça, c'est votre meilleur ami, c'est votre moteur de recherche préféré.
2: Sur la carte qu'on reçoit un coup qu'on a fait un don, votre carte de donneur, le groupe sanguin, est-ce qu'il est dessus ou je suis pas sûr en fait? Est-ce qu'on le voit dessus?
1: Quand vous allez donner votre... Oui, mais quand vous allez faire votre don pour la première fois, demandez votre groupe sanguin, mais quand vous allez recevoir, vous avez... Au début, on va vous donner une carte temporaire, puis ensuite, vous allez recevoir votre carte de donneur d'Emma Québec, et là-dessus, vous aurez votre groupe sanguin.
2: OK, puis c'est ça, j'ai entre les mains. En fait, c'est en dessous de notre date de naissance, c'est bien ça? Parce que je n'étais pas sûr, il y avait des lettres, puis j'étais... Ça me semble... ça m'a serait marqué AR... En fait, hein, c'est ARH pouce.
1: Oui, donc A positif.
2: Ah, pouce. Bon, ben, tu vois, et voilà.
3: Et voilà, tu viens de répondre à notre question.
2: Bon, ben, merci.
3: José, merci. Merci énormément parce que tu es une bonne communicatrice, puis tu es quelqu'un qui le fait pour les bonnes raisons. Tu es une femme de cœur. C'est le fun de jaser avec toi. C'est inspirant, puis c'est un peu grâce à toi, en fin de compte, comme je disais, qu'on a découvert le don de plasma. Tu es une bonne porte-parole et on va continuer de faire notre effort, nous aussi, du côté de Lévis, pour essayer d'avoir une belle été.

0: pour que tout le Québec mette l'épaule à la roue pour y arriver.
1: Un bel objectif et un beau projet. Merci encore une fois.
0: Merci, bye les gars.
1: Bye bye. Donc, José Larrivée, qui est conseillère principale aux relations médias chez Emma Québec. Simple, facile. Tu vois, on a une question par texto. Est-ce qu'on peut donner, si on fume la cigarette à Trudeau? Et j'entends par là le cannabis, évidemment.
2: Ben oui, tout à fait.
1: Il n'y a aucune contre-indication non, par rapport à ça.
2: Fais pas ça avant d'y aller.
1: Ben non, évidemment.
2: Soit intelligent.
1: C'est ça. Arrivons sur place sobre. Mais le point est que, tu vois, comme moi, je consomme de la boisson quand même régulièrement, notamment en période estivale, et zéro contre-indication.
2: La raison pour laquelle, il pourrait, le sang, il n'y a aucun problème. C'est la raison pour laquelle dois pas consommer, c'est qu'il faut que tu aies le consentement de la personne pour pouvoir prendre le sang. Ouais. Donc, si ton état est altéré, à ce moment-là, le consentement n'est pas valide en soi.
1: Mais il n'y a
2: aucune contre-indication.
1: C'est
2: juste soit en forme, bien hydraté. Puis, elle mangeait peut-être un peu plus salé avant. De la sauce soya.
1: Petite gorgée de sauce soya, non? Mais honnêtement, il y a vraiment peu de facteurs qui font en sorte que tu ne peux pas donner. Lorsque tu appelles au Péralé pour prendre ton rendez-vous, si tu as une question.
2: Même Laurent pensait ne pas pouvoir le faire, vu qu'il fait de l'épilepsie, puis il prend un certain médicament, mais ce médicament-là est pour. Je te dis pas que c'est le cas pour tous. De toute façon, d'une autre, ils ont des protocoles, puis ils ont des cartables, ils checkent tous les médicaments que tu prends. Ils vérifient s'il y a un problème avec, puis c'est rare.
1: Non, c'est ça. C'est pratiquement inexistant. Mais tu sais, il y a moyen de poser des questions, mais grosso modo, c'est très, très, très, très rare. Écoute, moi je suis allé, t'es allé, Rémi est allé. Là, on est plusieurs à y être allés. Et là, on va être rendu à notre deuxième don. Moi, je veux qu'on se pète les bretelles. Tu sais, je veux que la radio de Lévis fasse. Savez-vous quoi? Nous, on a fait un partnership le fun avec Emma Québec. C'est une cause dans laquelle on croit. Ben, on va vous le montrer qu'on y croit.
2: Il y a deux dons, là. Calme-toi, là. Il faut être plus que ça pour se péter les bretelles. Là.
1: Ben, moi, mais à date, tu vois,
2: n'importe qui peut faire ça, là.
1: On va commencer par deux. Mais à date, pour l'instant, sur le texto, j'en vois des gens qui posent des questions, des gens qui sont intéressés. Ça va se convertir en don. Ça va se convertir en don de plasma. Puis encore une fois, envoyez-nous des photos. 88-903-5969. Vous arrivez au centre de don. Prenez une photo. Dites que c'est pour la gang à Annick qui prépare sa course présentement. Quel bel exemple. Tu sais, quand tu as besoin de plasma, tu l'as pas mérité. Là. Comprends-tu? C'est vraiment parce que tu as un problème de santé puis c'est toi qui as pogné le mauvais numéro à l'auto. Pensez-y deux secondes. Ces gens-là ont besoin de vous. Puis vous, là, ça prend une heure de votre temps. C'est un pet. Même si c'est le fun. Tu vas prendre une heure, tu relaxes. Même moi, le dernier coup, tu te rappelles, le prochain coup, m'apporter mon laptop pour pouvoir travailler une heure de temps.
2: Ouais, moi, un bras. Tout ça fait.
1: Bref, une activité à ne pas manquer. Tu sais, parmi tout ce qu'on vous offre de brochettes d'activités durant l'été, là, un petit tour chez Emma Québec.
2: Va te faire filtrer le sang fumeur de cigarettes.
1: On veut voir.
2: Il te la renvoie dedans.
1: Puis en plus de ça, on va voir c'est qui les toughs. Tu vas voir c'est qui les braves. Puis moi, là, c'est truc, j'ai bien l'impression qu'il va y avoir plus de madame que de monsieur.
2: Pourquoi?
1: Parce que moi, souvent les femmes, tu sais, quand il s'agit de contribuer comme ça, habituellement, ils répondent à l'appel. C'est que non, j'ai hâte de voir. Faudrait quasiment faire un pool, les gars contre les filles. Il y a moyen de faire plein de compétitions avec ça. On va s'arrêter quelques instants. Au retour, on va jaser bolide. L'été arrive. Veux-tu flasher? Veux-tu un troc? Qu'est-ce que tu veux? Peu importe ce que tu veux, peu importe ce que tu as besoin chez Kia Lévis.
2: J'aimerais ça me rendre en moins d'une heure.
1: Où?
2: Chez nous.
1: Aujourd'hui?
2: Oui.
1: Ouais, mais à moins
2: qu'il y a... Est-ce qu'il y a des voitures qui nous permettent de faire ça?
1: Est-ce que Kia Lévis a des voitures amphibies?
2: Le pire, c'est que ça existe.
1: Tu veux
2: pourquoi?
1: Quoi?
2: Non, mais pourquoi?
1: On prend le grand chenail.
2: Mais... Non, mais fuck off le troisième lien.
1: Des chars amphibies.
2: Hey man, ramène tout le monde qui fabrique des chars amphibies, puis mets-les ici.
1: Oui.
2: On va les utiliser, vos chars.
1: C'est qu'on va traverser quand ça nous tend?
2: Ben oui.
1: Bon, ben c'est parfait.
2: Mets des brigadistes sur une bouée. Là.
1: Ouais, bombe les pétroliers. On va s'arrêter quelques instants au retour. On parle bolide, restez là.
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0: Oh, qu'on a des gens qui, probablement, ben, tu sais, on veut améliorer notre sort durant l'été comme ça. Quand arrive la saison estivale, t'as le goût de te présenter pis d'être cute. Et puis ça, ben, souvent, ça part par l'acquisition d'un nouveau véhicule. On a la chance d'avoir avec nous François-Xavier Blouin, qui est conseiller côté voiture d'occasion chez Kia Lévis. Salut, François-Xavier.
1: Salut, salut.
0: Yes. Content de t'avoir avec nous aujourd'hui. Puis un peu ce qu'on se disait hors d'onde, tu sais, là, la saison d'été arrive. Est-ce que vous commencez à le sentir un peu chez Kia Lévis?
1: Ben oui, écoute, c'est sûr qu'on a eu. Comme tout le monde a pu le voir, on a eu un mois de mai qui n'était pas si favorable que ça en termes de température ou quoi que ce soit. Ouais. Mettons que l'hiver l'hiver a perduré pas à peu près cette année. Fait que,
0: tu vendais encore des terres d'hiver là, la semaine passée.
1: Ouais, c'est ça, exact, exact. Mais non, on est vraiment contents. Je pense que mois de juin, je pense que le beau temps s'installe. Ouais. Puis ça se sent aussi au niveau de la clientèle. Là, fait que ça, on est bien satisfait de ça.
0: Content d'entendre ça. Peut-être commencer un petit peu par ton historique. D'où tu viens? Ça fait combien de temps que tu es dans l'automobile? Étais-tu un tripeux de bagnole quand tu étais plus jeune? Ou?
1: Écoute, moi, ça remonte à loin dans le sens que mon père était dans l'automobile.
0: Okay.
1: Mon père a été directeur des véhicules d'occasion au départ là, pendant toute mon enfance. Fait que j'ai toujours baigné... J'ai toujours baigné là-dedans, là, malgré moi. Puis moi, écoute, je te dirais que ça a commencé vers l'âge là, de 16-17 ans.
0: OK.
1: J'ai 33, fait que ça fait comme plus de 15 ans quand même là, que ça passe vite. Des fois, tu dis, ça fait 2 ans, puis là, finalement, ben c'est ça. Ça en fait...
0: Ça fly.
1: Ça en fait 15, là. Fait que non, toujours très satisfait parce que chaque journée est vraiment différente. Fait que non, on continue pour faire un 15 ans de plus, là, encore.
0: Ouais, facile, ouais. As-tu toujours été chez Kia?
1: Non, écoute, okay. Moi, ça fait 8 ans. Ça va faire 8 ans au mois d'août que je suis chez Kia.
0: Quand même.
1: Puis avant, c'est ça qui est intéressant, là, parce que là, ben, c'est un concessionnaire. Moi, j'ai travaillé avant ça dans un petit garage indépendant.
0: OK.
1: Fait que je peux vraiment voir là, les deux côtés de la médaille de, des fois, comment ça se passe, des fois, dans un petit garage indépendant ou versus un concessionnaire. Parce que des fois, c'est deux mondes différents, là. C'est deux mondes différents aussi, là. Fait que, ouais, 8 ans, là, que je suis chez Kia Lévis.
0: Ben, considérant que ça fait 8 ans que tu es chez Kia Lévis, ça veut dire que j'imagine que ça doit être intéressant d'être dans une grosse boîte, d'être avec un gros concessionnaire.
1: Ben oui, définitif, là. Tu sais, c'est vraiment, je veux dire, en 8 ans, ben, c'est sûr que t'as quand même aussi un certain bassin de rétention aussi au niveau des clients, quoi que ce soit, là. Tu sais, je veux dire, versus les premières années, versus là, ben là, t'as quand même plusieurs clients qui reviennent te voir, quoi que ce soit, là, fait que ça, c'est super intéressant. Puis c'est la dynamique, comme possiblement mes collègues ont dû le dire, mais tu sais, la majorité là, des employés, ça fait plus de 10 ans, des fois ça fait 15, des fois ça fait 20 ans.
0: Non, la rétention est au rendez-vous, là.
1: Ouais, c'est ça, exact. Là. Puis, tu sais, même les employés, justement, tu sais, ça fait plusieurs années qu'ils sont là. Donc, ouais, on a une belle... ça se travaille bien, je dirais, dans ce temps-là.
0: OK, ben, c'est sûr. Bien, là, c'est sûr. Plus, on dirait que plus les gens sont là depuis longtemps, souvent c'est l'esprit de corps, souvent aussi c'est à l'interne, on est capable de bien se passer époque, tout le monde connaît un peu son rôle.
1: Là. Ben, c'est ça, exact. Là, fait que je pense que tout le monde a le. Chez Kia Lévis, en tout cas, tout le monde a l'automobile tatoué sur le cœur, tu sais, je veux dire. Fait que moi, je le dis toujours, puis c'est toujours un peu ce que je dis à la clientèle, puis sans ressortir mon speech, mais service à la clientèle.
0: Ouais. Hein.
1: Priorité, c'est là si tu veux te démarquer là, auprès de la clientèle, ça va être là un peu le game changer, là, je te dirais.
0: Ben, ouais. C'est ça exactement, ouais. C'est d'être capable de tâter le pouls, d'être capable de bien comprendre ton client pour le garder lifetime, t'sais, le garder un client à long terme, c'est un peu ça l'objectif. Et pour avoir parlé avec Jean-Thomas, entre autres, je le sens que pour vous, le service client, c'est la priorité, c'est de bien cerner puis de bien conseiller la personne en fin de compte.
1: C'est ça exact, puis tu sais, toujours un peu un mindset de, tu sais, moi, je me lève le matin, bon, OK, tel véhicule, je le livre, tel client, fait, tu sais, je refais un tour de l'auto, tu sais, moi, je suis assez, j'aime, là, puis les collègues aussi sont un peu comme ça, on aime que nos choses soient taillées au couteau, puis tout ça, ouais. que tout soit sa coche, là, fait que, non, c'est ça, comme je te dis, c'est là que ça vient, des fois, ça vient se différencier, puis... Je pense que c'est vraiment important aussi, puis de le noter, c'est que le service à la clientèle, il faut que ce soit toujours un peu le mot d'ordre « easy going ».
0: Ouais. Ben, je pense que oui, parce que la pression, le stress, le client est déjà stressé. Magasiner un char, c'est un investissement de plusieurs milliers de dollars.
1: Exact.
0: Souvent, il ne sait pas trop où se tirer. Et s'il arrive dans un environnement tendu, stressant, puis, tu sais, il me semble que c'est pas...
1: Ben, écoute, ça se ressent.
0: Ouais.
1: Ça se ressent, tu sais, pour des fois, pour parler au client, quoi que ce soit... Tu sais, veux pas, tu sais, je veux dire, dans la période où est-ce qu'on est actuellement, puis, tu sais, maintenant, 2026, des autos, il y en a partout.
0: Ouais.
1: Fait que si tu veux te différencier, ça va être vraiment à ce niveau-là. Puis, il y a des gens, des fois, justement, il y a des clients qui vont dire, ben, ouais, écoute, j'étais à le garage, j'ai ressenti une pression de plus. On dirait que les gens savaient peut-être pas, un connaisseur au niveau des modèles ou quoi que ce soit. Fait que les gens aiment que ce soit, comme je dis, en douceur. Il y a même été coûteux.
0: Mm.
1: Puis, honnêtement, c'est de leur faire passer, moi, je pense, de leur faire passer un bon moment.
0: Ouais.
1: Fait que, puis je dirais, dans ce sens-là, d'habitude, tout se déroule, somme toute bien. Là. Si t'es stressé devant le client,
0: ouais.
1: Le client va le ressentir. Puis tu vas amener le client stressé.
0: Puis c'est clairement.
1: Ce qui va faire en sorte que souvent, t'auras pas une transaction très concluante.
0: Mais en même temps, tu sais, de sentir, ben, premièrement, de la part de vos gestionnaires, ouais. Tu sais, de la famille qui lead ça, tu sais, qui a les vies, ben, de sentir que vous avez la confiance, de sentir que vous avez le temps de passer du bon temps avec les clients, ben, tu sais, crime, c'est le fun, là, de se sentir supporté là-dedans, j'imagine.
1: Oui, oui, oui, définitif. Puis, tu sais, je veux dire, tu sais, même si moi, on se met toujours un peu, je me mets toujours un peu dans la peau de dire, comme quasiment un peu notre garage, tu veux pas, des fois on passe plus de temps là que notre maison, là. Fait que tu sais, je vais dire oui, puis tu sais, je regarde les gestionnaires aussi, ça fait 10 ans, des fois 20, tu sais, dans le cas de mon directeur Samuel, tu sais, 20 ans, 25 ans dans l'automobile, là. Fait que tu sais, quand même, tu sais, il sait ce qu'il y en a, on sait ouais. Où est-ce qu'on s'en va, puis on est très, je dirais l'autre point qui est vraiment pas le fun, on est très autonome, excuse-moi.
0: OK, chacun sur le plancher a un bon niveau d'autonomie.
1: Ben, on sait où est-ce qu'on s'en ouais. Va, on sait ce qu'on vend. Tu sais, des fois, un peu le phénomène de. Ils sont comme 3-4 dans le bureau, dire je suis en mon directeur, patati patata. Ben, nous autres, ça se passe pas vraiment comme ça. Tu sais, souvent, on fait vraiment la transaction de A à Z avec le client. Tu sais, des fois, oui, si on a des questions, négociations, quoi que ce soit, on va aller voir le directeur, mais d'emblée de jeu, tout est très autonome. Puis ça aussi, le client, là, l'aime quand même. Tu sais, ça paraît, là, ça ben, paraît quelqu'un, somme toute, qui a un certain degré d'expérience. Les gens aiment ça aussi avoir ça. Là.
0: Ben, quand tu disais, tu sais, on est réglé, nous autres, on aime ça livrer ça au corps de tour, on ouais. Veut que ce soit droit. Premièrement, ben, tu sais, tu parlais de l'aspect confiance. Lorsque ouais. Tu t'assois avec les clients, sachant ta rigueur, ben, tu sais que ça va être droit.
1: Ouais.
0: Et aussi, le client en tant que tel, crime, il ne demande que ça, lui, de se faire livrer tout ça comme c'était censé.
1: Ouais.
0: C'est que c'est clairement un gros point. Là.
1: Ben, définitif. Puis, tu sais, je veux pas, ben, je veux dire, il y a quand même, tu sais, des fois, il y a des clients, ben, tu sais, qui vont entrer, peu importe, ils vont être échaudés, quoi que ce soit, ils ont eu des expériences que, je veux pas, ça s'est pas toujours bien passé, fait qu'ils se disent, est-ce que ça va se dérouler comme ça maintenant? Est-ce que ça va être différent? Fait que là où mon mandat m'amène, c'est de me dire, ben, moi, je veux changer la réalité des choses un peu, toujours un peu la méthodologie qu'on a un peu des vendeurs, de dire, ah, les vendeurs, tout ça, on sait un peu on sait un peu la phrase que je dirais pas, là, mais...
0: Oh, ouais, ouais. Mais il y a une réputation,
1: c'est
0: malheureusement.
1: Ça, c'est ça,
0: mais de plus en plus, je pense qu'on réussit à s'en débarrasser.
1: Ouais.
0: On le sent assez vite, puis on le voit assez vite. Es-tu avec un pro, ou si t'es avec un gars un peu sloppy, là, qui fait ça, tu sais?
1: Ben, c'est ça, exact. Tu sais, j'en mentionne un peu, tu sais, le point, si tu y vas, comme je te dis, en calme, tu sais, je veux dire, t'es convaincu de tes produits, ça va bien se passer.
0: Ben oui.
1: Le client va le ressentir. Déjà là, tu viens de marquer des points au niveau de la confiance, là, que tu vas amener avec ton client au départ. Après ça, ben c'est ça, va être des fois, bon, une rencontre, des fois ça va être deux, des fois ça va être trois, mais si t'as bien fait les choses, oui, des fois, ça marchera pas. Ça peut arriver, des fois, t'as pas le bon produit, t'as pas...
0: Le fit ne peut pas être
1: ça,
0: là, tout simplement.
1: Ben, on a pas le bon véhicule, on trouve autre chose ailleurs, ça peut arriver, mais tu sais, je veux dire, d'emblée de jeu, on s'est donné, si dans ce cas-là, c'est arrivé, bon, on s'est donné à 100%.
0: Ouais.
1: Je veux dire, après ça, ben, comme je dis aux clients, des fois, ça ne sera qu'à partir de mieux.
0: Exact, ça se peut que dans 3 ans, ils reviennent, puis ils fassent comme, hey, c'est-tu quoi? Je me rappelais de nos meetings, puis je les aimais mieux, finalement.
1: Ben, c'est ça, exact. Ou, ben, tu sais, des fois, l'enjeu, je dis, ah, ben, tu sais, j'ai acheté ailleurs, puis finalement, j'ai pas tant aimé ça. Fait que là, écoute, ma location, c'est fini, ou ben, peu importe, là, écoute, ça fait 5 ans, je veux changer mon véhicule plus âgé. Fait que toujours garder ça en tête, je pense que c'est ça, c'est le mot d'ordre.
0: Yes, tu travailles du côté des véhicules d'occasion.
1: Yes.
0: À date, qu'est-ce que tu ressens pour les tendances cette année? Qu'est-ce qui est en mode?
1: Ben écoute, grosse augmentation. Moi, je te dirais le gros créneau de la clientèle, 25 000 et moins.
0: OK.
1: C'est là que ça se passe.
0: Ah oh, ouais. Et souvent, c'est des gens qui vont partir d'un modèle qui était déjà plus cher, ils vont descendre un petit peu ou si...
1: Ben écoute, veux pas... Ça, faut pas se cacher. On regarde les hypothèques, ça a monté. Les prix, ça a monté.
0: Le gaz est à 2 piastres.
1: Donc, ça fait en sorte que nous autres, on s'en a un peu comme mandat cette année, c'est qu'on garde beaucoup plus d'inventaire.
0: Okay.
1: De 25 000 et moins, là, ça veut dire, tu vas me dire, François, 25 000 et moins, tu sais, c'est-tu des. Tu sais, je veux dire,
0: c'est des bagnoles, c'est quand même ça coche.
1: Ouais, c'est ça, exact. On regarde toujours, peu importe ce que je dis aux gens, que ce soit un véhicule à 10, 15, 20, 30, 35. C'est toujours la même rigueur au niveau de l'entretien, au niveau de la mécanique, au niveau du reconditionnement esthétique.
0: C'est que même si le char vaut 10 000, vous y mettrez pas moins d'amour.
1: Non, on fait ce qu'il y a à faire dessus.
0: Okay.
1: Fait que, tu sais, je veux dire, c'est pas long. Des fois, on met 2 000, 2 500 $ ouais. Au niveau d'un reconditionnement de véhicule. Mais on veut s'assurer de, moi, ce que je dis aux clients, tranquillité d'esprit.
0: Ouais.
1: Fait qu'on veut que ce soit ça. Quand le client part, il est content, il est satisfait, mais on garde vraiment beaucoup. Ben, en fait, ce qu'on peut garder dans le sens que ce qui est potable, ce qu'on juge, exemple, qu'il y a un bon historique, la mécanique est bonne, quoi que ce soit. Parce que, tu sais, je veux dire, on veut pas vendre n'importe quoi non plus au niveau des clients.
0: Ben, c'est votre nom que vous mettez sur le char aussi.
1: C'est ça, c'est ça, exact. Fait que, ouais, je te dirais, là, grosse augmentation du 25 000 et moins. On a une tangente aussi au niveau du hybride.
0: OK.
1: Hybride rechargeable électrique.
0: OK. Ah ouais,
1: je te dirais, là, tu sais, avec le gaz, là, il y a une couple de semaines, là, ça a fait le pop à 2$, là.
0: Ça a fait réfléchir du monde, j'ai le feeling.
1: Ben, le même déclencheur, tu sais, ça doit être sûrement un peu comme dans le temps, son recul de, en 2008-2009, avec le gaz est monté une pièce, qu'on a comme fait, mais là, ça a fait un peu le même coup, là, 2$, mettons que ça a fait mal un peu au portefeuille, fait que je te dirais du hybride rechargeable, du électrique, puis tu sais, des fois, ça arrive, souvent, justement, on a des tangentes de comme 20 000. Ben, kiff, c'est un petit créneau qui est intéressant. Tu sais, exemple, un véhicule électrique en bas de, dans les entours de 20 000, tu mets plus de gaz.
0: Hé, hey, ça commence à être tentant.
1: C'est un pensée si bien. Le fait qu'on a la chance de mettre la main sur des unités comme ça, qui sont dans bonnes conditions, si on les garde, ça, c'est ça, ça, ça.
0: OK, et puis pour en avoir parlé un peu avec Jean-Thomas aussi, c'est de plus en plus fiable aussi l'électrique, dans le sens où, tu sais, les premiers modèles qui étaient problématiques, tu sais, les petits pépins puis le fine-tuning qu'on a eu à faire, ce que vous vous retrouvez à avoir, en fin de compte, c'est déjà tous des modèles qui ont du sens, là.
1: Ouais, c'est ça, exact. Ben, tu sais, si on regarde un peu Kia, si on regarde dans l'historique, qui est arrivé quand même en 2016, je dirais que la Kia Soul, ça a été le premier modèle électrique.
0: OK.
1: Fait comme tout premier modèle électrique, c'est sûr, pas beaucoup d'autonomie. Mais ça reste à 10 ans aussi, là, à l'heure actuelle,
0: aussi, ben
1: là,
0: oui,
1: ça,
0: oui,
1: 2026. Fait que, tu sais, je te dirais, à partir de 2020, c'est un peu là-dedans qu'on se joue, là, dans l'électrique. Après ça, du hybride rechargeable, hybride, ben, tu es un peu en bas, 2017, 18, 19. Ça reste super intéressant aussi à ce niveau-là. Mais, tu sais, j'en regardais encore il n'y a pas si longtemps. Tu sais, je livrais un 2020 à 80 000 kilos, un Niro qui a comme 6 ans d'âge.
0: Ouais.
1: Fait test de batterie, 100%.
0: Hein. Wow, OK, quand même.
1: Fait que, tu sais, des fois, le monde a tout le temps peur. Mm. Tu sais, 2020, je sors de 18 000. Tu sais, l'autonomie, ça en a-tu beaucoup perdu? Est-ce-tu fiable? Est-ce-tu pas fiable? Ben, on fait le test quand même 100%. 6 ans après. Fait que ça reste super intéressant, là, comme produit. Là.
0: Ben, clairement. Puis, tu vois, justement, le crowd qui nous écoute, c'est beaucoup ça. Hey, ça me tenterait de m'en aller vers l'électrique, mais je ne savais pas qu'il y avait une possibilité de le faire avec des budgets qui sont, tu sais, comme tu me parlais, là, 20 000 $. Il y en a, je veux dire, avec des paiements de char à peu près équivalents.
1: Je te dirais, là, du moment qu'on en affiche un, là, surtout un véhicule, ben, du hybride, hybride rechargeable électrique, ça part quand même vite en temps d'une semaine.
0: OK.
1: Je dis aux gens, tardez pas, là, parce que ça y va.
0: OK, excellent. Y a-tu des modèles que vous avez de plus dans le cours? Mettons, qu'est-ce qui est plus présent présentement?
1: Ben écoute, je te dirais, encore une fois, on a une belle inventaire de Kia Seltos.
0: OK.
1: Seltos est arrivé en 2021, fait qu'on en a dû en à partir du 2021 jusqu'à même du 2026 à bas kilométrage. Fait que quelqu'un qui veut un petit VUS, belle grosseur, c'est économique, on a de la place. Fait que ça reste un beau créneau, là, je dois en avoir une dizaine. On a du Sorento, j'ai du Sportage, Forte. Tu sais, on a quand même un bel inventaire, là, je te dirais. On a un beau 60 véhicules actuellement.
0: Wow,
1: là,
0: okay.
1: En termes de véhicules. Puis je te dirais, c'est ça, la préparation, ça se fait vite. Là, on reprend un véhicule 2, 3, 4 jours, là, c'est affiché, c'est prêt. Ils sont prêts à partir.
0: OK, j'aime ça.
1: Fait qu'ils servirent quand même, très rondement bien. Là. Puis l'inventaire se vire aussi, là, dans le sens que je dis vire, c'est que les véhicules beaux, ça se vend bien, ça se vend vite.
0: C'est ça, il y a un brassement dans l'inventaire. Ouais, c'est que, il y a de la nouveauté. T'es allé v'là une semaine, ça se peut que la semaine suivante, il y ait du stock différent.
1: Oui, puis ce qui est le fun aussi, le gros point possible d'acheter un concessionnaire, comme je vous dis, c'est 99% de l'inventaire qu'on reprend. Faut pas oublier, c'est notre clientèle.
0: Ouais.
1: Fait que souvent, des véhicules qui ont été entretenus en concession,
0: exact,
1: c'est l'historique.
0: Exact.
1: Versus des fois, ben.
0: On l'a revu à toutes les années faire l'huile et les pneus de toute façon.
1: Ben, c'est
0: on
1: ça, exact. Tu sais, beau créneau, l'exemple, qui a construit un Carfax, un véhicule qui a un seul propriétaire, jamais accidenté, 20 dossiers d'entretien. Ça part bien, là. Fait que ça reste un beau créneau. Versus, ben, des fois, ben. C'est ça, c'est pas tous les garages qui ont la chance aussi de se renflouer comme ça, mais nous autres, notre clientèle est quand même fidèle, ce qui fait en sorte qu'on a quand même un bon bassin de rétention. Fait que ça, c'est le fun, tu sais, des fois, versus, exemple, je suis avoir des véhicules dans le camp ou quoi que ce soit, qu'on connaît pas nécessairement l'historique. Mmh. Je dirais pas qu'ils vont être nécessairement mauvais, mais c'est sûr qu'on n'a pas nécessairement l'historique, fait que comment est-ce que ça a été roulé, comment est-ce que... Ça, on va le savoir, on le sait moins un peu, mais en reprenant là, la majorité de nos clients là, en termes de véhicules d'occasion, ça reste super intéressant pour la clientèle.
0: Premiers acheteurs, souvent, ça doit se ramasser dans ton secteur.
1: Oui.
0: Puis, ça dit quoi, mettons, la relation avec les premiers acheteurs, ça doit être spécial. Quand même, là, quelqu'un qui a 18, 19, 20, 21, c'est la première fois qu'il fait un investissement de main dans sa vie.
1: Écoute, ça va être d'établir une relation de confiance avec ce client-là, mais des fois avec le parent aussi.
0: Ben, oui, je pense que ça passe aussi par là. Ouais.
1: Le parent va venir...
0: Des fois, lui, il est vendu. Hein. « Ouais, moi, j'ai tout le temps eu du Ford. Je te l'ai dit, tu devrais aller dans le Ford. » Tu dois en convaincre.
1: Définitif, là, définitif. C'est sûr, des fois, on arrive, puis... tu sais, des fois, les parents, quoi que ce soit, vont arriver. Oups! Tu sais, ils vont arriver avec un petit pas de recul.
0: Ouais.
1: « Ah, oh, moi, Kia, tout ça, là, j'ai toujours eu ça. » Puis là, oups, ben, tu sais... La relation de confiance s'installe, puis moi, je dis tout le temps, allez l'essayer, tu sais. Tu sais, c'est le fun de... C'est comme n'importe quoi, tu sais. Tu sais, oui, c'est le fun de le voir quoi que ce soit, mais après ça, tu sais, comme je t'ai dit, l'essayer, ben, tu sais, comme je dis aux gens, un essai vous convaincra, là. Fait que c'est de l'essayer quoi que ce soit, puis whoop! Après ça, ben, on dirait, là, le filet de sécurité, là.
0: Ouais, là, finalement. Whoop, ah, là. Finalement, tu le convertis aussi, le parent, là. Il fait comme, oh, finalement, il va peut-être venir te revoir dans une couple de semaines.
1: Ben, puis... écoute, c'est niaiseux, mais ça m'est arrivé, là, justement, de vendre des fois, justement, un premier acheteur, un enfant, quoi que ce soit. Ben, ah, ouais, finalement, il faut peut-être avoir t'avoir un mot ou deux. Mon char aussi est dû, puis tout ça, puis whoop, le parent revient, puis. Oups, la relation de confiance s'installe, là. Fait que ça, c'est super le fun. T'sais, j'en ai vu, là, justement, des clients que, tu sais, des frères, tu sais, frères, sœurs, mères, pères, tu sais, quand même, là, ça, je te dirais que ça, moi, c'est une belle petite fierté pour moi, là.
0: Ben, il y a deux éléments. Il y a deux éléments là-dedans. Tu sais, il y a certainement ton travail en tant que vendeur, mais accompagnateur, mais t'as le produit. Tu sais, si le produit est sharp, si le produit, ça passe aussi par là. Tu le disais tantôt, moi, j'y crois à mon produit. Donc, ultimement, tu sais, c'est la recette gagnante de la rétention.
1: Ben, c'est ça, exact. Tu sais, je veux dire, quelqu'un, c'est sûr que quelqu'un qui y croira pas, ou ben, tu sais pas trop un peu où est-ce que tu t'en vas, ben, comme n'importe quoi, ça se ressent, là. Ça se ressent, ça c'est clair, là. Fait que je pense de continuer ce volet-là, parce que, tu sais, des fois, ben oui, tu sais, là, exemple, comme tu me parlais, on est dans la période forte, printemps, été, tout ça, on a du monde, c'est beau, quoi que ce soit, fait que, tu sais, c'est sûr que on voit plus de monde, fait que, tu sais, des fois, c'est sûr qu'on est plus, mais c'est de garder toujours la même ligne, printemps, tu sais, automne, hiver, ben, on le sait, l'hiver... janvier, février, c'est rare, tu changes le fun de ton char.
0: Ah, effectivement, non, c'est souvent, pas cette période. Avoir, le paiement de temps des fois est en masse. Puis,
1: ben, là, c'est ça, exact. Moins 35, tout ça, souvent, ça va être des cas de perte totale, mais on est toujours là pour épauler le client. Puis, des fois, les gens me disent, ah, c'est mieux d'acheter, exemple, printemps, ou tu sais, il n'y a plus de temps.
0: Ouais.
1: Je regarde ça au fil des dernières années, honnêtement, il n'y a plus de bon temps pour acheter un véhicule. Tu sais, nous autres, tu sais, veux pas, ben, tu sais, peu importe, à toutes les, du moment qu'on affiche un véhicule, ben, on regarde un peu où est-ce que le marché, où est-ce que ça en est, puis là, on l'affiche à un bon prix. Fait qu'il faut toujours avoir des belles opportunités, là, tout au fil des années.
0: Et ça arrive-tu des fois qu'il y en a qui lèvent le téléphone, puis tu sais, sans nécessairement avoir besoin de changement? Coudon, François, t'as-tu de quoi de pas pire dans le cours? Ça a l'air de quoi présentement? Ça arrive-tu des fois qu'il y en a qui vont?
1: Ben, écoute, ça arrive. Mais je vais être bien transparent avec toi. Souvent, c'est parce que ça se passe très, très vite. Ça, je dis aux clients.
0: OK.
1: Tu sais, des fois, tu sais, je vais le dire, oui, je peux prendre votre nom, numéro de téléphone, exemple, je reprends peut-être tel véhicule, puis après ça, ben, tu sais, oups, ben, tu sais, des fois, exemple, ils disent, ah, OK, je vais passer cette semaine. Mais là, des fois, dans la semaine, justement, on a eu le temps, exemple, de préparer le véhicule, on fait le reconditionnement, on l'affiche sur le web, parce que, tu sais, veux pas, ben, tu sais, faut, comme je te disais, tu sais, faut que l'inventaire bouge, là. C'est ça, on a précisé, on veut pas qu'un char reste trois semaines pas préparé, là. Fait que oui, ça arrive, mais c'est ça. Comme je dis au client, faut se dépêcher, l'exemple du moment, exemple, que je l'ai même pas repris, des fois, je les appelle.
0: Ah, oh, ouais, à ce point. Oui. OK, c'est le modèle, tu sais, que
1: ben
0: ce modèle-là
1: est en... écoute, je reprends ça, telle date.
0: OK.
1: Est-ce que c'est quelque chose qui vous intéresse? Oui, non, ben, regardez, je reprends telle date, tel jour,
0: Ben, c'est encore une fois, ça entre dans le service de qualité que Kia va vous offrir.
1: Ouais.
0: Si vous êtes un client chez Kia, vous voyez à quel point que les gens sont dévoués, dévoués pis, pour vous aider.
1: Oui, puis je te dirais, c'est important aussi. Des fois, on reçoit des appels, quoi que ce soit. Des fois, ben, ça nous sort de. Mais c'est important aussi de rappeler le client, puis de dire. Ou ben, tu sais, veux pas, exemple, tu sais, t'as une cliente que ça fait trois, tu sais, ça m'est arrivé dernièrement, une cliente, ça fait trois ans, ah, oui, je me rappelle de vous, j'ai vendu un sportage tel, ça, des fois, les clients, comme, je vous ai vendu telle auto, telle couleur, telle, hein, tu te rappelles de ça, tu sais, ben oui, je me rappelle certain.
0: Ben, t'sais. Pour toi, c'est marquant aussi, ça reste quand même une relation que t'as établie avec quelqu'un de confiance, que t'as été capable de suggérer un produit, tu sais,
1: c'est ça, exact, tu sais, c'est ça, c'est ma grosse passion, je dirais, l'automobile, mais de servir le client.
0: Ouais.
1: C'est pas juste de. Comme je dis des fois...
0: Pas juste de sortir le char, là.
1: C'est ça, vendre un char pour vendre un char. Ouais. Bof, là, tu sais, je veux dire, c'est vraiment la relation là, qui va se bâtir avec le client. Puis au fil du temps, ben, comme je te dis, ben, ça va être des fois, ça va être deux autos, trois autos, en date de 8 ans. Tu sais, il y en a que des fois, ça fait 3-4 véhicules que je leur vends. Là.
0: Puis ça amène le frère et la soeur.
1: Ouais, exact. Ouais. Fait que le mot se passe, puis c'est ça, tout ça déroule bien.
0: François-Xavier Blouin, si jamais les gens veulent prendre rendez-vous avec toi directement chez Kia, il y a un moyen de le faire, de lâcher un coup de fil puis demander François-Xavier?
1: Oui, tout à fait. Okay. Poste 213, fait que c'est mon poste. sinon, ben, j'étais assez accessible, là, Messenger, texto. Tu sais, les clients, des fois, les clients ont même mon numéro de téléphone personnel. Là.
0: OK.
1: Fait que, tu sais, j'étais assez, on est assez proactif, là, proactif à ce niveau-là, parce que, tu sais, veux pas, oui, je te dirais 90% du temps, je suis en concession, mais tu sais, des fois, ça arrive. On part un peu plus tôt, des petits soirs de congé ou quoi que ce soit.
0: À un moment donné, il faut en profiter.
1: Oui, tout à fait, il fait beau en plus, mais non, d'emblée de jeu, là, tout le monde peut me rejoindre sans problème, là, même si je suis pas au bureau, là, on peut m'appeler ou me texter, ça me fera plaisir.
0: François-Xavier Blouin, encore une fois, un plaisir. Chaque fois qu'on a des gens de chez Kia, c'est tout le temps trippant de vous jaser. Je pense que c'est entendu d'ailleurs par nos auditeurs. Good. Si vous avez des besoins, faites signe, les gars de chez Kia vont se faire un plaisir de vous répondre. C'est vraiment trippant de vous recevoir, les gars. On remet ça, hein, je pense que oui.
1: Ben oui, écoute, on j'aimais ça.
0: Yes, all right, j'aime bien ça moi aussi. Merci François-Xavier, allez, merci Jean-Thomas. Nous, Guillaume, on s'arrête quelques instants parce qu'au retour, c'est Guillaume qui s'en vient. C'est Politique Correct, restez à l'antenne de CJMD.
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0: épisode dans Politigui. Correct. Qui va t'écouter votre service avec elle, Chiquito, comment est-ce?
1: Salut. 5h moins 22.
0: Ouais. Ça, je suis là précis. 10 juin 2026. 1650.
1: OK.
0: Même date. Fermeture de la Huronie. On ferme ça, ça ici.
1: OK.
0: OK. Et c'est pas des jokes. C'était où la Huronie, tu penses?
1: Hey, ça devait être à Wendake?
0: Ben non. C'est après la fermeture qu'on les a ramenés
1: okay.
0: depuis leur terre ancestrale ah. vers celle-ci.
1: Trois-Rivières.
0: C'était à Toronto.
1: Hey,
0: okay. Ben, en tout cas, là, genre à côté, à 100 km de Toronto, dans ce coin-là.
1: Dans le fin fond des Grands Lacs.
0: C'est le lac Huron. Mais ils se sont promenés au fil des années. On a tendance à penser que c'était fixe. Pendant des millénaires, non. Puis il était, quand l'homme blanc est arrivé, en 1600, on ne sait pas exactement, mais entre 20 et 30 000, Hurons. Puis les Hurons sont une nation iroquoienne, OK? Mais ils se pognaient contre ceux qu'on a fini par appeler les Iroquois, qui était une autre tribu iroquoienne, mais adverse. Puis ça s'est vraiment envenimé à cause de la venue de l'homme blanc. Mais quand on parle de génocide, là, ça en a été un. Parce que quand on farmait ça, on farmait la Huronie, il restait 400 personnes.
1: Mais attends un peu, systématiquement, l'homme blanc triait et puis les tuait.
0: Non, c'était les Iroquois.
1: OK. Ouais.
0: Les hommes blancs, nous autres, on envoyait beaucoup des jésuites dans ce coin-là. Ils revenaient pas tout le temps. D'ailleurs, là, il y en a trois jésuites qui sont revenus ensemble. Paul Ragneau, comme tu sais, la ville de Ragneau, c'est à Côte-Nord, ça. Ils ramenaient les restes de Gabriel Lallemand, puis les restes de Jean de Brébeuf, qu'eux autres, ils avaient été torturés à mort par les Iroquois. Les Hurons étaient vraiment beaucoup plus sympathiques aux robes noires, qu'ils appelaient aux jésuites qu'on envoyait, mais aussi à la colonisation européenne. Puis c'est ça que les Hurons n'aimaient pas nécessairement, peut-être, entre autres. Puis par-dessus le marché, en plus, il y a eu de la famine à côté. Il y a eu, tu sais, des maladies européennes auxquelles ils n'étaient pas habitués. Fait que, mettons qu'on va dire 25 000 Hurons à 400 qui partaient de, mettons, Toronto pour s'en venir vers Québec. Puis c'est pas en premier, ils ne sont pas installés à Wendake en premier. Là. Il y a eu sur le chemin du Foulon... Tu peux visiter une habitation qui date de ces années-là. Eux autres ont campé là un bout au début. À un moment donné, ils étaient rendus sur l'île d'Orléans. Puis à un moment donné, puis ils se sont fait attaquer là, d'ailleurs, par les Iroquois encore. Fait qu'on leur a donné un spot peut-être plus favorable avec l'ancienne Loretteville, là, tu sais. Mais c'est ça. Et ça a commencé un 10 juin, tu sais, le sauvetage des Hurons. Puis... Il existe toujours le peuple, tu sais, il y a une descendance, il se ressemble pas physiquement à ce qu'il avait l'air à l'époque. Ça, c'est fascinant, pareil. Ça reste des Hurons, c'est vrai, là. C'est pas juste une histoire de pas payer de taxes. La culture s'est transmise, là.
1: Ben, à un moment donné, l'électricité, tu sais, la face de quelqu'un du 18e siècle versus aujourd'hui est différente, là.
0: Ah, il y a ça.
1: Tu sais, la vie était pas mal plus tough.
0: Ouais, le monde était plus petit, hein.
1: Oui.
0: Mais vraiment.
1: Ben, je sais. Hey, j'ai visité une maison bicentenaire sur l'île d'Orléans. Il y a de cela peut-être 5 ou 6 ans. Man, les comptoirs nous arrivaient aux genoux. Ben, tu sais, je fais des faces, ouais. Là. Mais tu voyais que c'était au moins un 3-4 pouces plus bas.
0: Les petits Hurons étaient 400. Ils sont emmenés en 1650 par un 10 juin. Mais ça me faisait penser, tu sais. Ça, je répète, c'était un vrai génocide. Puis c'est pas les Blancs. C'est les Iroquois. Non, mais c'est de notre faute, hein, quelque part. Oui, c'est correct, là, la flagellation. C'est une caractéristique culturelle qui va nous faire... On aura besoin d'un génocide pour disparaître. On se fait auto-disparaître. Réapparition du PEQ, je vais y venir normalement. Le projet Expérience Québec, c'est ça, Chico?
1: PEQ?
0: Ouais, peu importe, la patente à gosse pour... De l'immigration économique, là. Ouais, ouais. Si on faisait... forçait d'autres peuples à s'auto-infliger ce qu'on s'inflige avec l'immigration massive.
1: On serait très raciste.
0: On tolérerait pas ça. Mais j'ai lu un article dans l'actualité sur la Cisjordanie. Tu sais, c'est une partie de la Palestine. C'est comme divisé en trois, la Palestine.
1: C'est quoi la Cisjordanie? C'est-tu, il était six, au ça veut dire qu'au début, il était ça, puis après ça, ils sont...
0: Non, c'est que c'est pas à Jordanie.
1: Ah.
0: Tu comprends?
1: Ouais.
0: Puis c'est Judée-Samarie. Les Juifs appellent ça la Judée-Samarie. Puis ça, c'est... On n'entend pas trop parler, parce que, bon, tu sais, on a entendu parler de Gaza en masse. Supposément où il y aurait un génocide. Moi, le mot appliqué là, je le trouve trop fort. Même si j'ai dit que, tu sais, ce que l'armée israélienne fait, et à un moment donné, ça va beaucoup trop loin pour se venger, puis mettons s'assurer entre guillemets qu'il n'y a pas des événements comme le 7 octobre qui peuvent se reproduire. Ça, en même temps, ils font exactement l'opposé. Puis notamment en Judée-Samarie ou en Cisjordanie. Tu sais, la Palestine, il y a trois places. Là. Il y a la Palestine, il y a Gaza, puis il y a la Cisjordanie. Puis la Cisjordanie, il y a des colonies juives là-dedans. OK? Puis les colons juifs font des attaques à la Iroquoise, mais tu sais, 2026, avec des... Tu sais, du AK-47, mettons. Puis tu vois des cas anecdotaux, là, tu sais, mais qui parlent. Un exemple, un petit gars de 20 ans, il est au parc, puis tu sais, tout le monde là-bas est terrorisé des colons juifs, parce qu'ils terrorisent effectivement le monde dans bien des occasions. Puis là, il y a un colon juif qui arrive, puis il arrive au parc, mais c'est un parc arabe, là. By the way, beaucoup de chrétiens, puis les enfants crient, fait que le petit gars de 22 ans, il se pointe, il n'y a rien dans les mains, là. Mais le juif, il te le tire direct dans la poitrine. Et, ben, il n'y a pas vraiment d'autorité. Fait que le gars, le père du petit gars de 20 ans qui s'est tiré pour rien, croise son meurtrier tous les jours qui se promène librement, tu sais. Puis c'est un petit exemple parmi plusieurs. Puis l'auteur en a amené plein, là, dans son. Notamment, ça commence. Il y a du monde qui se sont fait brûler leur genre de cuisine d'été. Ils ont acheté une belle villa, là, puis... Les autres, leurs cousins se sont fait détruire leur champ d'olivier qui avait été planté là depuis des générations, qui étaient les seuls revenus qu'il y avait. Sous prétexte qu'il y avait un arabe qui avait tué un juif, puis il s'était caché d'un champ d'olivier. Tu sais, on a une faveur, parce qu'Israël, supposément, est civilisé, mais pas tant, man. Les colons, là, israéliens, à ce place-là, puis ailleurs, c'est sauvage. C'est juste qu'ils ont le gros bout du bâton, puis ils s'en servent, là. Pis après ça, mettons que les honnêtes palestiniens qui se plaignent de ces exactions-là, Des Israéliens vont voir. Ils trouvent une autorité, mais c'est des Israéliens. Les Israéliens sont comme, ouais, t'en repasseras, on a personne qui parle arabe. Là. Puis après ça, ils bâtissent un gros mur de béton, genre, qui coupe la route, puis qui fait que les bédouins peuvent plus faire paître. Il y en a plein des situations comme ça où je pense que les casques bleus devraient venir à la mode. Puis moi, je suis très loin d'être un interventionniste. T'sais. J'ai défendu Trump à des dizaines d'occasions ici, mais dès qu'il a attaqué l'Iran, il a commencé à me taper ses nerfs, pour vrai. Je l'ai enduré, ça faisait 10 ans, le gros orange. Je dis pas que c'est bon qu'on prenne parti. Pis c'est justement le contraire des casques bleus, invention canadienne, Lester B. Pearson. Pour la crise de Suez, c'était donc une force neutre. Puis c'est le temps que ça se présente là-bas. Ça aurait été le fun qu'il aille ça en Huronie, en 1600 quelques. Ça serait le fun qu'il aille ça en Haïti aussi. Puis tu sais, je me suis dit à plusieurs occasions, puis j'ai déjà dit ça sur les ondes d'une station de radio ethnique dans une émission avec juste des Haïtiens, qu'on considère de, genre, fermer Haïti.
1: C'est-à-dire?
0: Le sort s'acharne sur la place. Il n'y a rien à faire avec ça.
1: OK, tu veux dire vider l'île?
0: Ouais.
1: Bang! Non. C'est plate, OK. Il y a des tremblements de terre, des séismes, des gogosses de morin.
0: C'est plus récupérable. Pas pour l'instant.
1: Ben, effectivement, très dur, parce que là, même l'armée, la police, à peu près tout est corrompu. Tu sais, c'est capoté. Moi, je check des YouTubers, des fois, qui vont se promener en Haïti, genre, puis, tu sais, ils risquent leur vie, gars.
0: Puis, tu sais, des déplacements de population, c'est pas toujours sain. Je lisais aussi... dans une autre revue, National Geographic, ça, c'était ça à base. À matin aussi. Hey, les deux, c'était ça à base.
1: T'as eu une bonne matinée, que tu
0: ouais,
1: me dis.
0: Ouais, ouais. il parlait des Cajuns, Louisiane. OK? Ça, c'est Acadiens. Acadiens, Cajuns. OK? Mais eux autres, ça leur a pas si mal fait que ça. Au début, tu sais, les premières générations, c'était dévastateur. Ils se sont réenracinés, puis... Tu sais, tant qu'à avoir, être resté en Acadie puis se faire abuser par les Anglais, t'es peut-être venu aux États-Unis. Des fois, je pense que... Tu sais... Mais avant, c'est d'essayer ça. Puis je comprends pas qu'on n'en parle pas plus. C'est que l'ONU est totalement corrompue, puis... Je voudrais pas qu'il y ait plus d'autorité qu'il faut nécessairement non plus. Je veux pas un gouvernement mondial. En fait, j'en veux un, mais j'en veux pas un. Parce que
1: t'en veux un, mais pas n'importe lequel.
0: Il y a assez de gouvernements, il faudrait que ce soit moi. Le boss. Hein?
1: Toi, Donald.
0: Non, Donald, tu manges la marde.
1: Hein?
0: Là, d'ailleurs, c'est la suite logique de ce que je radote. Peut-être dans Politigui, correct. Trump parle pas mal de frapper encore l'Iran, puis jusqu'à aller à... Là, il radote ses centrales électriques, puis les pompes, les infrastructures civiles, puis etc. Parce que ils sont pas assez rapides à en venir à un accord avec lui. Là. Je comptais l'autre fois, il y a le fait que... C'est parce que la dernière fois qu'il négociait avec les Américains, il y a eu un leurre, puis ils ont profité de ça pour... tuer le leader spirituel du pays puis sa famille. Fait que là, le nouveau leader spirituel, que son père se fait assassiner de même, puis sa femme, d'ailleurs. Puis à Fox News, ils l'appellent le gay Ayatollah. Fait qu'ils ont eu des petites infos que j'ai pas, je sais pas. Mais il y avait une femme, en tout cas. Ça surprendrait qu'il soit ouvertement voile vapeur. Mais lui, quand il veut approuver de quoi... Il y a tout un processus, parce qu'il va pas commencer à se faire bronzer sur une terrasse, puis là, il y a quelqu'un qui y apporte le téléphone lié directement au négociateur au Pakistan, là, parce que les Israéliens vont le passer tout de suite. Ou les Américains. Fait que la longueur de la patente, c'est tout à blâmer, ces Américains. Je suis désolé, là. Puis le radotage sur la bombe nucléaire supposée, tellement voulue par l'Iran... qui, si obtenu, va faire une escalade mondiale. Tout le monde va se ramasser avec l'arme nucléaire. Là. C'est des éléments de langage. C'est une psy-op depuis 30 ans. Elle ne levait pas, puis là, on l'a fait lever. C'est rien d'autre. Faites-vous pas inculquer ça. Vous rentrez dans le crâne de la marde de même. C'est de la marde. Je suis pas un fan de ce régime-là tant que ça, mais le régime qu'il y avait avant... C'était pas nécessairement mieux, mais avant ce régime-là, c'était bien, sauf qu'ils ont voulu nationaliser le pétrole. C'est juste ça qui s'est passé. Là. Puis oui, j'étais en train de dire que c'est une affaire de pétrole. Puis Donald, aujourd'hui, bureau ovale. Ouais, là, je peux le dire. Là. On leur a volé des millions de barils de pétrole dans le détroit d'Ormuz. On faisait ça la nuit. C'est pas pour ça qu'ils ont fait ça. C'est l'Empire britanno-américain peut pas laisser impuni du monde qui se rebelle puis qui prenne le contrôle de leurs affaires. C'est tout. C'est pas d'autre chose. Tu sais, qu'ils mangent de la merde, les deux, là. En fait, je prends pour le régime iranien. Je suis rendu là. Fuck off. Ouais.
1: T'es un peu comme Jérôme Landry qui change d'idée sur le tramway.
0: Hey, j'ai vu ça! Et lui aussi veut recevoir le maire à radio. Ah, mais il l'a reçu.
1: Ben, ouais, il me semble qu'il va...
0: C'est là qu'on avait vu qu'il y a trop pas les bons chiffres pour l'entretien et opération.
1: Sans compter qu'il drop ça dans le cours du RTC.
0: Ben, même à ça, dans trop petits chiffres, ils savent pas comment ils
1: vont. En plus, ouais.
0: Mais tu sais, j'en reviens sur Donald. L'inflation aux États-Unis en mai, c'est sorti aujourd'hui, c'est à 4,2%. Une inflation bidenienne. Et Julien, hier, Garon-Carrier, nous disait, hors d'onde, il y aurait un plan pour que finalement casser le Deep State. Le Deep State est souriant par ce bel après-midi de juin. Le Deep State adore l'inflation. Et les guerres au Moyen-Orient. Alors, c'est la joie, là. Là, c'est parti pour se poursuivre. Est-ce qu'il fait ça vraiment pour négocier? Là? Je vais vous frapper vos infrastructures civiles. Je comprends que pour être un bon négociateur, faut pas que tu sois prévisible. Faut que tu bluffes des fois, puis d'autres fois non. Puis, tu sais, faut que tu brasses la cage. Mais ça se peut-tu que, tu sais, ce qu'on a comme information sur ce que vraiment les négociations sont, qui sont de toute façon partielles, très partielles, ben, ce qu'on obtient, c'est de la marde, là. Ah, vous allez nous redonner la poussière nucléaire. Qu'est-ce que c'est ça? Ils peuvent se retrouver ça en deux. Le Pakistan voisin, ils ont la bombe. Les Chinois partners, ils ont ça à plein, là. Ils ont tout ce qu'il faut. C'est pas ça, la vraie négo. Faut qu'on comprenne, en fait, c'est les Américains veulent faire tomber le régime. Ils sont pas capables. Ouais, venez négocier, là, on va arrêter ça. Les autres, c'est comme, mais c'est parce que non, on sait que vous voulez juste nous passer. Tu manges la merde, le gros Donald. C'est vraiment, tu sais, il avait promis exactement le contraire de ça. No forever wars. No regime change wars. T'es en plein dedans. Pour rien. Puis, c'est vrai qu'il n'est pas capable de contrôler le petit Benjamin. L'histoire de l'hélicoptère, là, c'est dans une spirale qui avait été partie par Benjamin. Très peu satisfaisant. Ça fait 6 ans qu'il est là, le gros Donald. Il a fait des bons moves, ça n'a pas tenu. T'sais, il est où, Doge? Là?
1: Ben, c'est pas il s'est chicané avec Elon un bout.
0: Ouais.
1: C'est pas mal à partir de là que ça a chié, je dirais.
0: Ben, Elon a fait ça très bien, mais après ça, Big Beautiful Bill, plus dépensier que Biden. Heureusement, dépensier de meilleure façon, moins génératrice d'inflation. L'inflation commençait à se replacer. Mais il y a beaucoup de poches extrêmement profondes et de familles riches d'une façon insoupçonnée qui adorent l'inflation. Ça donne un transfert des classes moyennes vers les top 0,1%. Fait que c'est ça. Vous n'avez pas assez? Je ne sais pas ce qui s'est passé dans sa tête, mais en tout cas, t'sais, il reste que je le trouve bon encore sur certaines affaires. L'immigration massive a slacké. Mais à part ça, t'sais, ses promesses, ça a slacké même jusqu'au Québec. Mais ses promesses, c'est quasiment comme la CAQ. Flash là, puis tourne là. Tourne de l'autre bord. Parlant de la CAQ, parlant d'immigration, le PEQ est rétabli. C'était une promesse de Robin Stella Fréchette, ça. Et, par contre, à la base, la CAQ promettait de mettre un holà à l'immigration massive. Ça a duré 2 semaines. Comme Doge. Ouais, ouais. Puis, là, le PEQ, après. Mais c'est de la bonne immigration, c'est de l'immigration économique. Puis là, il va y avoir juste 29 000 personnes par année, Chico.
1: Hey, crime. Ça va être le fun, ça. Pendant qu'on peut bâtir cet allié.
0: Ouais. C'est Thetford Mines, ça.
1: OK, c'est Thetford Mines qui rentre à chaque année.
0: Juste avec ça. Ouais. Puis quand gros Donald va renier cette promesse-là aussi de slacker l'immigration massive, ou qu'il va s'en aller, ou qu'il va perdre les deux chambres, puis qu'eux autres, ils vont caler les ONG amis du Deep State. Oui, oui. L'État permanent. Amis avec les oligarques qui adorent le cheap labor. Ça va repartir même ici, là. Puis ça, là, c'est Mark Carney qui va dire, OK, I've got the signal. Let's open the borders back. Ça va être une goutte d'eau dans l'océan, cette histoire d'immigration économique. Là. Je comprends, par exemple, le monde qu'on avait laissé dans l'incertitude de rétablir pour eux, c'est une chose, mais là, c'est pas juste ça. Là. C'est. Puis, tu sais, on essaie d'être joyeux des fois, on l'est. Il fait beau. Je vais vous parler de choses à faire dans Tourisme et dans Chaudière-Appalaches, dans pas long.
1: Et il y a énormément de stock. Moi, cet été, honnêtement, je vais en profiter. Là. Pour vrai, je découvre à chaque live qu'on fait quasiment une nouvelle activité.
0: Mais je suis obligé de te parler du rapport de la vérificatrice générale.
1: Oh, yeah!
0: Avant.
1: Yes, une autre activité.
0: elle a analysé 29 projets d'investissement dans les batteries. OK? Ça totalisait 2,2 milliards. Qu'on avait injecté par décret. Puis, by the way, il y a eu d'autres projets. Elle en a ciblé 29. Il y en a eu d'autres, puis il y a eu d'autres sommes. Tu sais, à un moment donné, les autres, il y a une limite. Là. La VG ne peut pas analyser tout ce qu'elle veut tout le temps. Puis, ça dit, c'est ça. C'est juste 700 millions qu'ils ont perdu. Ben, elle ne dit pas juste. Là. Elle pointe ça comme une échappade majeure. Un fail. Mais c'est, elle s'astreint à une rigueur.

0: au Québec. Là. Fitzgibbon, il travaille dans des compagnies comme Hustler ou Polycar, où c'est exactement parfait pour lui que s'il y avait de la corruption, ben ça revienne dans les poches sans que personne puisse vraiment dire ben c'était ça là, la patente. Puis Fréchette était là. Fréchette a fait le même genre de move, peut-être moins violent que Fitzgibbon. Mais... Puis elle est devenue quoi, là? Première ministre, tabarnak.
1: Tu sais, on parle souvent de hockey, parce que le hockey, c'est un sport barbare, arriéré, patriarcal, qui fait ensemble. Il n'y a pas une équipe qui tolérerait qu'un de ses membres, là, mettons comme Christine Fréchette, là, tire en tour de l'autobus d'anciens joueurs. Tu sais, il y a pas. Je veux dire, tu peux mettre un micro d'en face à Nick Suzuki du Canadien, il dira pas, ouais, mais un tel qui est parti, puis un autre tel qui est parti, c'était pas mal leur faute. J'étais là, mais moi, j'ai essayé de limiter les patentes. C'est un geste qui, c'est jaune, ça se fait pas au sport, là, je veux dire.
0: Puis, ben, je l'ai pas vu faire ça, mais je serais pas surpris, là.
1: Ben, c'était, ouais, mais tu sais, j'étais là-dedans, mais je sais pas, c'est pas mes décisions.
0: Ouais, ouais, mais c'était François Legault, pareil, mais ouais, mais elle était ministre, de ça. Ben. Démissionne d'abord. Mm. Ah, mais tu seras pas premier ministre. Ah, OK, ouais. Partez à la découverte du Musée maritime du Québec à Lillet. Touriste Chaudière-Appalaches, je vous recommande ça. Explorez l'exposition à ciel ouvert en montant à bord des vrais bateaux, des bateaux-musées, puis vous plongerez comme ça dans l'histoire du fleuve Saint-Laurent. C'est important pour ce peuple de Canadiens français-là qu'on est. Une activité qui sera inoubliable pour la famille sans le moindre doute, puis entre amis, puis tout seul. Ah ouais donc. Ou autre suggestion que nous fournit Tourisme Chaudière-Appalaches, quelle belle organisation, c'est Saint-Michel-de-Bellechasse. En soi, c'est une activité que je pratique quelques fois par été. Ce matin, je me suis baigné dans la rivière Chaudière, en deux fois aux toilettes.
1: Chanceux.
0: Fallait que je chausse un peu le rond de cuir. Mais,
1: t'avais à cœur la faune et la flore, donc t'es allé aux toilettes.
0: Non, mais j'aime beaucoup mieux me baigner à Saint-Michel-de-Bellechasse, à droite du quai quand vous êtes là. C'est magique, il y a tout le temps du stationnement, by the way. Le village en soi est excellent et on me dit des bons mots de la crèmerie pour laquelle j'ai jamais encore fait l'expérience, ça va venir. Puis on veut que je vous parle du Woodouli Park qui est à Scott, c'est là qu'il y a le gros 747 anciennement. À l'aéroport de Québec, où il y avait un resto qui faisait trop de bruit. Entre autres, le village du Père Noël. Mais là, c'est l'univers féerique de Elfia. Et ça commence le 13 juin. Tourisme, Chaudière-Appalaches, vous pouvez googler ça. Vous allez avoir plein d'idées pour vos petites escapades. Pas obligé d'être dans les vacances. Ça peut être une soirée comme aujourd'hui. Ça peut être la fin de semaine. Un petit mini road trip, je vous le recommande. Je le fais régulièrement. On s'arrête là-dessus. À moins que Chico, il y ait une urgence.
1: Non, mais c'est encore pas cute dans circulation. Espérons que ça ne soit pas de l'ampleur d'hier. Mais partir de route du président Kennedy jusqu'à Damiata, c'est encore là.
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7: On est cassé à la gueule. C'est juste sa sauce. C'est vrai, il est pas si gros. Je l'ai pogné en photo avec mon chum Kevin Big. Lui, ça c'est... pas déplaçable, ce bonhomme-là. Puis il est pas, tu sais, je veux dire, il est pas si grand pis gros. Il est musclé.
8: Mais Marco, c'est quand même le champion du monde.
7: J'adore ce gars-là. Il est solide. Tu lui demandes de faire un petit props, puis c'est ça que ça donne.
8: L'as-tu déjà vu commenter à poule aux œufs d'or?
7: Non.
8: Hey man, c'est bon à mort.
7: Ah, il est solide.
8: Regarde Louise qui arrive de Blainville. Qu'est-ce qu'elle va pogner, Louise? Non, il est drôle en crif.
7: 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Est-ce que la circulation...
8: 20 ouest, c'est plate.
7: Tu l'as fait avant moi.
8: Ben, ouais, 20 ouest, c'est plate présentement, là, à la route du président Kennedy, jusqu'à dépasser Taniata. Pour ce qui est de l'accès au pont La Porte présentement, c'est moins pire qu'hier, là, via Henri IV et via Duplessis. Sinon, Robert Bourassa, direction nord, c'est la classique, la capitale. À peu près la même chose en est.
7: T'avais raison pour Robin Stella Fréchette qui pousse la balle dans le camp de ses prédécesseurs. Mais c'est drôle parce que son prédécesseur, il est encore là. Il est direct dans l'Assemblée nationale. Lui, il doit avoir hâte que l'ajournement se finalise. Mais il lit un livre par jour, fait qu'il ne doit pas trop se faire chier. Mais pareil. Mais bon, le sujet est changé de. Parce que là, depuis la fin de semaine, lundi, mardi, c'est Charles Milliard qui a dominé la couverture médiatique. Paf! Terminé. Parlez-en bien, parlez-en mal. Parlez-en, puis hey! C'est juste quelques centaines de millions. Ils n'ont pas dilapidé le trésor public au complet quand même. C'est pas si mauvais, ce qu'elle vit là. Mais pour revenir à Charles Millard, j'ai parlé de lui comme, tu sais, pas très puissant côté leadership. J'ai parlé de lui avec, tu sais, des petits colibets, genre, de référence à peu de force, puis peu convaincant, puis etc. Puis, j'avais fait. Le post est rendu à 50 000 views, un post qui finissait en disant, c'est ça. Ces attachés sont même pas foutus de répondre à leur courriel puis leur téléphone. Par matin, j'ai reçu un appel. Je vois ça. Attaché Charles Millard.
8: Hein?
7: J'avais un collier! Écoute, je le nommerai pas. Mais il s'est excusé. Mais c'est parce qu'il n'y avait pas rien avec lui, là. Mais il était principalement le gars qui me retournait pas mes communications.
8: Bon, faut rendre un milliard ce qui revient à 16 ans.
7: Ouais. Puis mais là, il dit, regarde, je te présente mes excuses. Puis mais avant que je finisse par le rappeler, il me l'avait texté, il me l'avait envoyé par courriel. Puis il dit, regarde, on va s'arranger pour que tu reçoives le chef dans ton podcast. C'est pas un podcast, c'est notre station de radio, 80 000 personnes à l'écoute, 300 000 heures d'écoute par semaine.
8: Ben, il est pas au courant de ce qui se passe à Lévis.
7: Ouais, clairement, il est pas dans le coin, ben. Mais j'y avais déjà dit, puis tu sais, mais il y en a beaucoup. Puis j'étais tout seul un bout comme attaché, puis etc. Faut pas pleurer, mais il est sympathique. Fait que je donne la chance au coureur. Puis on a failli l'avoir ce soir. Mais là, tu sais, je suis conscient qu'il y a un bon horaire. Mais au moins, tu sais, retourne tes communications. Puis je ne nommerai pas lui non plus. Mais j'ai déjà fait avec un attaché politique, d'un politicien que j'aime bien, un cours 101 d'organisation. Puis, en gros, là, c'est tu n'ouvres pas une communication si tu n'as pas de quoi pour noter que tu sais que tu vas consulter dans les 24 heures. C'est tout. Pas difficile, ça. Peut-être que je vais y faire au petit attaché de Charles Millard, puis peut-être qu'on va le recevoir avant la fin de la saison. C'est une possibilité. Le taux directeur est maintenu à 2,25% par la Banque des oligarques du Canada, qui rit de vous pendant que vous êtes en récession, touche pas au taux. C'est une farce cynique. Autre sujet à traiter avant qu'on accueille notre seul invité de la journée. On va parler de country dans les prochaines minutes.
8: Yeah!
7: Palantir.
8: Oui.
7: Il y a une nouvelle sur cette entreprise-là qui... peut être préoccupante là, pour la souveraineté canadienne, mettons?
8: Ben, c'est que Ottawa a donné, en fin de compte, a autorisé à 18 employés de Palantir à accéder à des documents de défense classifiés. Palantir, ce que c'est, grosso modo, c'est une boîte qui, avec l'IA, est capable de faire beaucoup de liens entre différents dossiers. Je vous donne un exemple, tu sais, auprès de la loi, là, ça pourrait être intéressant parce que tu es capable de prendre tous les témoignages recueillis lors d'entrevues avec des policiers et toutes les, mettons, exemple, les confirmations, les faire valider si, tu sais, t'as dit que t'étais à tel endroit, à tel moment avec telle personne. Ben, avant, c'était du jus de bras. Fallait que tu croises tous les témoignages. Eux ont un outil qui permet de tout mettre ensemble les databases et ainsi créer des liens. Par contre, là où ça devient dangereux, c'est que c'est des dossiers quand même très sensibles auxquels Palantir va avoir accès. Et eux, ce qu'ils disent, c'est on fournit l'outil, on sort de l'outil d'attitude, on check pas les data. Sauf qu'en même temps, s'ils ont accès à des data aussi sensibles, ça peut virer un certain fuck.
7: C'est toujours arrivé. Je suis content qu'on en parle parce que ce que ça remet en question, c'est normal qu'on ait des sous-traitants à défense, qui ont des informations sur la défense, t'as pas le choix. Mais, tu sais, quand je parle de souveraineté canadienne comme d'une chimère, ça le montre bien. Palantir, basé à quel endroit?
8: Aux États-Unis.
7: OK. Palantir a qui comme principal client? La défense américaine. OK? Fait que Palantir, par cette brèche-là, peut très bien savoir ce que Ticoud, Mark Carney, a comme préparation minable pour la négociation de l'accord de libre-échange.
8: Puis j'irais plus loin que ça. Palantir, c'est un outil qu'on se servirait dans le cadre de ICE pour expulser des gens du pays. Ouais. En ayant accès à toutes ces informations-là, en les croisant, on est capable de cibler nos priorités.
7: Ouais. Puis, mais c'est tout un phénomène, la business aussi. Ça a explosé, cette patente-là. On n'a pas d'équivalent au Canada. On pourrait-tu essayer de le développer? Pour être sympathique, mais avec des taux d'imposition. Je pognais Gad Saad, je pense, qui est un commentateur, c'est un juif, là. Il est à Montréal, mais il est souvent dans un podcast, là, tu sais, avec Piers Morgan. Puis là, il était avec Sean Hannity, qui est le moins de mon préféré. Mais il livrait récemment, tu sais, le phénomène de taxation du Québec. Sean Hannity, qui est à Fox News, mais il rendait avec un podcast, là, tout le monde. Puis il dit, tu sais, là, t'as le taux provincial qui va jusqu'à 37.4%, t'as le taux 27.4%, t'as le taux fédéral qui va jusqu'à 33, fait que là, déjà, t'es passé le 50%. Mais après ça, ce qui te reste, tu payes 15% de taxes, puis là, il y a des permis, puis il y a plus d'amendes là-bas, puis il y a plus de permis, puis il y a plein d'autres taxes dans le municipal, etc. La taxe de bienvenue, c'est pas très populaire au Maryland. Ni Live Free or Die, New Hampshire.
8: C'est badass, ça.
7: Oh, quand même.
8: Oh, oui.
7: Mais New Hampshire est un État paradoxalement réglementé par rapport à d'autres. Là, que, mettons, tu vas en Utah, il n'y a pas de taxe. Okay? En tout cas, il comptait ça, puis il finit en disant, si tu calcules tout ça, ben, tu commences à travailler pour toi en septembre. Sean Hannity a failli fondre sa chaise. C'était sympathique à observer. Il y a des nuances là-dedans, pareil. Mais si tu gagnes vraiment de l'argent, tu te déclares tout, et c'est vrai que tu travailles pas pour toi-même avant un bout. Mais au moins, on exploite nos ressources naturelles. T'as une nouvelle sur une mine,
8: encore une fois, évidemment, ben, c'est le fameux dossier de l'exploitation de nos ressources. Là, c'est malheureux parce que ça se trouverait sur un territoire CRI. Et à chaque fois, ben, c'est un peu le même débat. C'est-à-dire, est-ce qu'on offre des emplois? Est-ce qu'on développe le secteur minier aux dépens des pauvres groupes autochtones? Ben,
7: La CAQ dit?
8: La CAQ dit que...
7: Oui!
8: Ben oui, mais oui. T'sais, vois-tu, c'est assez rare, effectivement, que la CAQ embarque dans ce type de projet-là. Là. On n'avait pas cancellé la prospection, alors...
7: Ça, c'est pour les hydrocarbures, c'est débile profondément.
8: Minier, ça, c'est un autre dossier.
7: Mais sous la CAQ, le nombre de mines au Québec va avoir passé de 22 à 23.
8: Toujours bien ça de gagner.
7: Fort! Impressionnant.
8: Hey, je t'invite.
7: Une équipe économique, Chico!
8: Je t'invite, je sais pas si tu savais, mais c'est le Livisium ce week-end.
7: Oh!
8: Et dans ce cadre, il y a des géologues sur place ainsi que des représentants d'instituts miniers. Grosso modo, j'étais allé là, il y a une couple d'années. Man, c'est fascinant. Là, tu peux voir la carte des différentes mines du Québec et en apprendre vraiment beaucoup. Je pense que c'est le genre de dossier qu'avec les gamins pourrait t'intéresser.
7: C'est cool. On en parlera plus quand ils répondront à mes appels. On en parle. Ça va là.
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6: Beau. Bon petit mercredi. Bonne fin de Politique Correct. C'est à peu près ça. On se fait un petit segment en promotion d'un événement qui a lieu. À côté, Montmagny, Country Storm. Marteau est là pour nous en parler. Est-ce qu'on est obligé de faire une circulation avant de l'accueillir?
7: Non, j'en profite par contre pour lui souhaiter joyeuse fête, Marteau, man!
6: Bonne fête, Marteau!
8: Merci, merci. Une tempête de fête. Man, c'est ma fête. 47 ans, man. C'est incroyable. Encore vivant.
6: C'est aujourd'hui?
8: Ah oh non, il y a 48 heures, mais on va fêter ça okay. Pendant au moins un mois.
6: Ah ouais, hein?
7: Hey, mais à taper Marteau, 47 ans, ça veut dire que moi, j'ai commencé à triper sur toi, j'avais 12 ans, j'habitais à Val-Belleur, mon homme jouait à Tony Hawk's Pro Skater, puis je mettais ça au décompte Radio X, puis c'était toi qui animais ça dans le temps.
6: Puis j'étais à peine plus vieux.
7: Gros, t'avais quel âge?
8: Ben, j'ai commencé à 19 ans, man. J'étais arrivé à Radio X en 1999. Yeah. Man, j'étais vraiment kid. C'est fou, là.
6: J'avais pas prévu de faire d'historique de ton parcours radio, mais comment ça, à 19 ans, à Radio X, ça s'est passé comment, ça?
8: Ben moi, man, tu sais, je viens du bas du fleuve. Puis, à un moment donné, quand tu finis le secondaire, moi, je suis allé faire confiance à l'orientateur, là, le monsieur qui nous disait quoi faire après le secondaire.
6: Okay.
8: Ça a donné comme résultat langue et traduction. moi comme, tellement innocent, j'ai écouté le monsieur que je connaissais pas. Fait que je me suis inscrit en langue et traduction okay. Au cégep à Rivière-du-Loup. Là, j'en prenais ben français, anglais, espagnol. À un moment donné, l'allemand embarqué là-dedans. Puis quand j'ai compris que j'étudiais pour devenir traducteur. Là, mon cerveau a vraiment déconnecté. Là. T'sais, traducteur, pas une job. Ça, là. C'est quoi,
6: t'en aurais pu avec ChatGPT, anyway. Mais ouais.
8: Hey, tu passes. Tu passes. J'aurais étudié dans quelque chose qui n'existe même pas.
6: Puis qui est plate, là. Ouais.
8: Puis okay. Moi, par exemple, ma mère a travaillé pendant 25 ans à radio à Rivière-du-Loup. Fait que c'est là que je m'étais mis à vraiment triper sur la radio. Mais je pensais pas qu'il y avait une école. Pour moi, dans ma tête, la radio, tu fais juste tu parles,
6: tu t'assois là,
8: c'est quand même simple. Fait que là, Jonquière, art et technologie des médias,
6: okay.
8: J'étais quand même full bon à l'école. À l'époque, là, il en prenait 100 sur 1000. C'était très difficile d'aller à Jonquière okay. En radio, mais on comprend qu'à cette heure, ils prennent n'importe qui. Fait que je m'en vais à Jonquière avec juste une mission. Moi, c'était Radio X. Il n'y a rien d'autre.
6: Oh, ouais.
8: C'était Stage Lacroix, Jeff Fillion. La radio était pas très pétée dans les années 90. Il y avait rien.
6: Ben, c'était ça le plus gros hit, là. Ouais.
8: Ah, vraiment, tu sais, la musique alternative, c'était nouveau. On savait pas trop si c'était... Tu sais, c'était pas du rock, c'était pas du métal. L'alternative, après ça, le style de Stage Lacroix, après ça, la fusion qui était en feu. Voilà. Moi, j'avais juste une mission, c'était Radio X. Fait que je me suis fait mettre dehors de Jonquière. J'avais 19 ans, j'ai envoyé un seul démo dans ma vie. C'était Jeff Fillion. Il m'a engagé. C'est ça qui est arrivé.
6: Je savais pas ça. Puis, j'aime pas commencer une entrevue avec un historique. Ça fait un peu trop standard. Mais j'avais le goût de te demander les Country Storms, ça, par exemple. Parce que là, il y en a une en fin de semaine à Montmagny. Si vous voulez des tickets, je sais pas s'il en reste, Marteau, avant de faire l'autre boîte historique. Y a-tu de la place?
8: Oui, il reste quelques tickets en admission générale pour vendredi pour la Storm. Okay. Ça aussi, man, c'est quasiment une histoire. Parce que là, il faut reculer. En 2000, ben, premièrement, je viens d'une famille de
9: country.
8: Je viens de cette musique-là.
9: Voilà, ton père est un des pionniers du domaine au Québec. Là.
8: Exact. Marcel Martel, Paul Brunel, puis mon père, Édouard Castonguay. Mm. Fait que je viens de ce mouvement-là. Après ça, il faut dire la vérité. Dans les années 80-90, le country était vraiment pas très populaire au Québec.
9: C'était même mal vu. Là. Oh, ouais.
8: Bon, moi, personne comprenait c'était quoi. Après ça, t'sais, oui, à Radio X, je trouvais tout le temps une façon de mettre un jingle de Johnny Cash, mais ça faisait partie de l'image, de mon image sonore. Mais t'sais, je rêvais que cette musique-là devienne populaire, redevienne populaire, mais j'avais arrêté d'y rêver. Et finalement, les années 2000, ouais. 2010 sont arrivées, le country a explosé, la pop country qui est partout, Morgan Wallen, qui est numéro un partout sur la planète, tu m'aurais dit il y a 15 ans que le country allait autant dominer, j'aurais jamais cru ça, j'aurais pu imaginer ça. Fait qu'on a commencé avec une tempête au festival de country il y a 10 ans, à Victo, qui devait faire ça dans Bellechasse, en Beauce à Saint-Étienne, puis là, Montmagny.
9: Ben c'est ça, puis ça, Montmagny, c'est la première édition. L'idée t'est venue de quelle façon? Parce que il y a une base. Pour moi, dans les années 80-90, ça pognait pareil, le country dans Côte-du-Sud.
8: Ah, ben, moi, je te dirais, le country était. Ouais, t'as raison. Le country était fort au Tennessee, puis pas loin du Lidé. C'est que le country était toujours fort.
9: J'ai jamais arrêté.
8: L'idée est venue, c'est les arts de la scène. Christian Noël, c'est un de mes plus vieux chums depuis 25 ans. À l'époque, il bouquait Marteau la tournée au Festival de Loi Blanche. J'ai tout le temps été proche de Montmagny, mais avec ma vie de rock'n'roll. Fait que quand moi et Christian, on se disait tout le temps un peu à la blague, à un moment donné, on va faire une storm à Montmagny, on va faire une storm. Finalement, cette année, on a vraiment fait, hey, on va faire une storm à Montmagny. Déjà là, on parle de l'édition 2027,
9: ben oui.
8: Ça va être sur trois jours.
9: La réponse a été bonne. Ah ouais, c'est ça, ouais, ça va être plus long, ça va être plus long. Parce que là, c'est ça, c'est un gros giga show vendredi. Peux-tu nous dire les têtes d'affiche? On l'entend en ondes, là, mais dit de ta bouche en direct, ça va être encore mieux.
8: Oui, je t'explique tout ça. Ça va être comme, parfois, c'est trois shows, mais en une soirée. Fait que Tommy Collins, ce kid-là est fort, il vient de Saint-Pamphile, un bon chanteur de country, fait partie de la relève. Un hommage à Luke Combs avec Best of Me, ça, c'est des gars de Montmagny. Leur chum va être là. Parce que la crowd dans les Storms, c'est vraiment 18-30 ans. Là. C'est vraiment des jeunes qui sont en feu. Les Cowgirls sont déchaînés. Puis on finit ça avec Phil Lauzon. Ce gars-là, c'est un espèce de prince du New Country. C'est son show hommage au barbu du country. Fait qu'autant les tunes de Luke Combs, autant les tunes de Chris Stapleton. Fait qu'on a trois gros shows, mais en une soirée, vendredi.
9: Écoute, puis là, les billets, on peut se pointer à la porte, là, penses-tu? Ou on est vraiment mieux d'acheter d'avance?
8: Ouais, le best, on aime ça vraiment sold out d'avance, mais on va en garder quand même à la porte vendredi. C'est à l'espace citoyen. C'est vraiment une belle grosse salle à Montmagny. C'est neuf, hein, cette place-là. Ça fait peut-être juste 5 ans, cette grande salle-là, avec un gros stage pour ceux qui aiment aussi, avec un catwalk. On va être proche des artistes. Fait que directement sur countrystorm.ca ou à la porte, Montmagny, l'espace citoyen. On ouvre les portes à 5 heures. Il va y avoir aussi, c'est le resto à la rive qui va être sur place avec on mange la poutine, des burgers, on danse country à partir de 5 heures.
9: Okay.
8: On s'habille en cowboy.
9: Ben oui, oui.
8: C'est tellement festif. C'est drôle parce que, tu sais, il y a 25 ans, quelqu'un c'était Marteau la tournée, c'était des kids de 18 à 25 ans qui venaient à mes shows. Mais là, 25 ans plus tard, c'est encore des kids qui viennent à mes événements de country. Fait que je suis quand même chanceux là-dedans. La crowd est bonne.
9: Puis t'as même plus besoin de lancer de nain. On va essayer d'être là. C'est à côté, puis il y a de l'hôtellerie. Vive Montmagny, vive la Country Storm. Merci, Martin Napoli. Hey,
8: Guillaume, le nain à ça, j'ai donné ça à Pino, man. Je donne mes trucs à Pino.
7: Yes!
9: Incroyable. Bonne Storm. Merci, à bientôt.
8: Merci, mon
9: cher. Salut, bye. Martin, c'était pas mal ça pour le show aujourd'hui.
7: Une légende. À 19 ans, débarqué à Radio X, dans le temps où c'était hyper contingenté, il fallait le faire en crif. Puis tu sais, moi, je m'en souviens clairement, parce que c'est les premiers temps où je mettais à radio en jouant à quelque chose. Tu sais, je jouais à NHL, je jouais à peu importe au PlayStation, puis je mettais Radio X en arrière, puis c'est là que je commençais à me familiariser avec la radio. Ça y était carrément flambant.
9: Mais tu vois, moi, je savais c'était qui, mais j'écoutais pas Marteau. J'écoutais Jeff, là.
7: Ah, hey man, j'ai capoté.
9: C'est là que j'ai décidé de faire de la radio. C'est dans les années d'or de ça, là. Puis, ouais. Mais j'écoutais pas Marteau. J'ai jamais aimé le rock.
7: Ben, c'est ça, c'est que Marteau, t'es dans le musical. Ouais. Tu sais, puis moi, souvent et tout, je le pognais avec son. Il y a eu un show du retour à un certain moment, là, 4h11, puis là, le monde appelait, puis c'était du délire. J'ai toujours adoré l'humour de Marteau. Ouais, tu sais, lui, il n'y a pas de limite au bonheur.
9: Non, c'est ça. Quand je le pognais, j'aimais ça, mais c'est genre, moi, j'écoutais le matin, puis je pense que ça se finissait demain. Ça va se finir comme ça pour le retour. On espère que vous écoutez la radio au retour un petit peu. Maddy est absent, fait que c'est la meilleure playlist au monde qui se met en place. J'ai du Eminem, j'ai Freddie Gibbs, Lafwin, Swae Lee and French Montana. Il y a juste la CJMD qui s'ajoute. Ça, baby, bonne soirée. Demain, jeudi, ça va être malade.
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2: Lane Lambert, c'est un gars de Swift Current qui a accroché ses patins avec les Nordiques de Québec en 89.
3: Mon cousin est arrêté deux fois à Swift Current en ma présence.
2: Calvaire, ça fait
3: ça. Saskatchewan.
2: Ça filait pas, c'est Saskatchewan.
3: Saskatchewan, en y allant, tu sais, il traverse le Canada, pogne une petite envie de pied à Swift Current, s'en va dans les Rocheuses, passe un mois et demi, revient, pogne une envie de chier à Swift Current. Puis ça s'appelle Swift Current.
4: C'est capoté.
2: Saskatchewan, donne-moi ma flore.
3: C'est le temps qu'on s'en a.
2: Ouais, je pense qu'on est rendu là.
3: Les deux snooze s'en viennent. Puis bonne fin de semaine. Fait que, ouais.
2: Un nouveau band que tu vas barrer à CGM2, ça?
3: Non, c'est déjà barré. Salut! Saskatchewan!
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